0: put lentement panser ses plaies malgré d'horribles souffrances. Quelques jours plus tard, Marie songea à alerter monsieur le maire du village, pensant qu'il lui viendrait en aide en prévenant les gendarmes du crime commis sur sa commune. Que nenni ! Fort embarrassé par cette affaire d'un autre temps, l'élu commença par mener son enquête en identifiant les suspects. Dans ce village rural de quelques centaines d'âmes, les langues finirent par se délier. Les auteurs du crime ne sont autres que les membres et proches d'une famille honorablement connue à Saint-Faust. Suspectant la vieille dame de leur vouloir du mal, ils ont tenté de la supprimer par le feu. L'affaire fait tache. Elle rappelle ces pratiques d'un autre temps, en Béarn, au Pays Basque ou en Bigorre, où l'on brûlait ces femmes que l'on taxait de sorcellerie. Le maire s'interroge. Doit-il dénoncer l'affaire ou bien l'étouffer ?
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0: Selon les premiers témoignages, une fillette du village souffrant d'un mal implacable semblait vouée à une fin prochaine. Et comme souvent à l'époque, lorsque la médecine s'avérait incapable à soigner, les proches recouraient aux soins du guérisseur ou du sorcier du coin. Ça tombe bien. À Saint-Faust, les villageois racontent que Marie Payon, une vieille femme un peu marginale, aurait le pouvoir magique de guérir toutes sortes de maladies. Croyant en un miracle, les parents de la fillette implorent Marie de leur venir en aide. La vieille dame se déplace, elle examine l'enfant, et là, stupeur, elle refuse, se disant incapable de soigner ce mal sournois. L'incompréhension, la colère gagnent les parents de la fillette, prêts à payer tout ce qu'elle voudra, mais rien n'y fait. Marie refuse. Un refus qui pourrait bien lui coûter cher. Au village, la veuve Payon est surnommée la poussouère. Comprenez, celle qui connaît les poussous, autrement dit, les poisons. Aussi admirée que redoutée, elle offre, dit-on, ses potions miracles, ses breuvages mystérieux lorsque la médecine ne peut plus grand-chose. Les proches de l'enfant malade s'interrogent. Pourquoi Marie a-t-elle refusé ses soins ? Sans doute se sentait-elle impuissante face à ce mal incurable, mais les parents meurtris ne l'entendent pas de cette oreille. À leurs yeux, son refus signifie qu'elle leur a jeté un sort. Ivre de chagrin, il s'imagine que la vieille veuve a pactisé avec le diable. Et comme on le croyait naguère par ici, il faut brûler la sorcière afin que ses cendres chassent le mal dont la fillette souffre. Une pratique pourtant interdite par le roi Louis XIV depuis l'an 1682. En pareille circonstance, le maire du village aurait dû alerter les gendarmes et le procureur du roi afin qu'une enquête soit ouverte et que les suspects soient identifiés, jugés et châtiés. Or, en cette année 1824, marquée par l'avènement du roi Charles X, il en ira tout autrement dans cette commune béarnaise connue pour ses coteaux de vignes, de maïs et d'apiculture. Redoutant le scandale et voulant sans doute éviter la paille de la prison aux acteurs de cette affaire honorablement connue dans le canton, l'édile de Saint-Faust va tout faire pour l'étouffer, avec de l'argent, tout bonnement. Il convainc les parents de la fillette de mettre la main dans leurs économies et lui remettre des espèces sonnantes et trébuchantes qu'il se propose de porter au chevet de Marie Payon, accompagnée du notaire de Gand. Au mépris des lois du code pénal napoléonien en vigueur depuis 1810, monsieur le maire lui met le marché en main. Moyennant une somme d'argent destinée à réparer le prix de ses souffrances, la vieille dame serait bien inspirée de signer un papier officiel par lequel elle s'engage à ne pas déposer plainte contre ceux qui ont allumé les flammes du bûcher. Une transaction qui éteindrait le feu, en somme. Lorsqu'il apprend la nouvelle, le préfet palois manque de s'étrangler. Qui est donc ce maire de camp

0: rose. Ses connaissances en matière de plantes lui ont vite valu la réputation de guérisseuse. Les témoins entendus par les gendarmes confirment qu'en mars dernier, Marie s'est présentée dans l'état le plus affreux, pieds et mains brûlés. Marie accusa spontanément les nommés Sagette, Broc, Pondac et la sœur de ce dernier d'être les auteurs de son calvaire. L'un d'eux avait d'ailleurs fui le village, redoutant sans doute d'être envoyé en prison par les gendarmes. Il revint 3 semaines plus tard, proposant sans honte, par l'entremise de M. le maire, ce qu'il appelait un accommodement, une sorte de transaction destinée à éteindre l'affaire. Interrogé à son tour, l'édile de Saint-Faust masque mal son embarras. Laurent Luc jure qu'il ne savait rien des raisons de ce bûcher improvisé. Marie lui aurait confié qu'elle avait été attachée à un piquet, le feu sous les pieds et sur la tête, se disant victime d'un mauvais tour. L'omerta frappe aussi un couple de vignerons qui, bien que présents près du bûcher, disent tout ignorer de l'histoire. Sur la foi des accusations de Marie Payon, les 2 principaux acteurs de cet acte barbare sont identifiés et arrêtés. Le premier est un certain Jean Broc. Marié à la nièce de la victime, il est tailleur d'habits de métier. Lui nie envers et contre tout. Jamais, jure-t-il, il n'a brûlé les jambes de celle qu'il taxait naguère de sorcellerie, l'accusant d'avoir donné une maladie à une enfant par ses maléfices et ses sortilèges.
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0: Le second suspect se nomme Jean Pondac. Laboureur de profession, il est suspecté d'avoir planté le pieu, installé les sarments au pied de la malheureuse et d'avoir allumé le bûcher. Lui aussi nie de toutes ses forces, imaginant que nul ne croirait les dires de celle qui dit être une folle. L'enquête ira vite. 2 mois plus tard, le 28 juillet 1824, le juge d'instruction palois met Broc et Pondac en accusation du crime de tentative de meurtre sur la personne de Marie Payon. Dans son ordonnance, le magistrat écrit que la victime fut soupçonnée de sortilège par l'opinion publique parce qu'elle avait eu le tort de refuser ses soins dont chacun espérait de prompts résultats. Aux yeux des villageois, Marie fut accusée d'avoir, par ses maléfices, ses sortilèges, généré des maux qu'elle ne pouvait guérir. L'ignorance commune et les préjugés firent le reste. Les esprits s'irritèrent. Ainsi naquit l'idée de brûler une présumée sorcière. Le procès s'ouvre au Parlement de Navarre le 20 novembre 1824. L'instant est grave. L'affaire Marie Payon sera l'ultime procès palois de l'histoire où l'on parlera de sorcellerie dans un tribunal. 12 jurés venus du Pays Basque, du Béarn et 3 magistrats vêtus de leur robe rouge et noire sont réunis pour juger 2 accusés, 2 hommes honorablement connus. Très vite, l'audience vire au calvaire, non pas pour les accusés, mais pour la victime, Marie Payon. Certes, les 2 hommes ont bien commis les faits reprochés, mais selon les juges, c'est Marie, par ses maléfices, ses sortilèges, qui a fait naître ses blessures et les a envenimées. Incroyable, la victime passe pour une simulatrice, une victime si peu innocente que la cour acquitte les 2 accusés. Ils seront libérés sur le champ.
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0: Le malheureux destin de Marie Payon, c'était l'épisode Requiem pour une guérisseuse. Dans un prochain épisode, je vous raconterai une affaire survenue en juin 2014. Une fillette âgée de 30 mois décède d'une asphyxie soudaine dans son lit près de Saint-Jean-Pied-de-Port. Selon le médecin légiste, c'est une mort naturelle, mais les gendarmes nourrissent pourtant quelques doutes.
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0: 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J'espère que vous allez bien. Aujourd'hui, on va parler d'amour. D'amour ou alors de célibat. Enfin, je sais pas, parce que on voit tellement de choses sur les réseaux sociaux. Oui, les hommes ceci, les femmes ceci. Il y a une femme, elle m'a fait du mal au cœur. Mon mec m'a fait du mal au cœur. Il m'a trompé. Il est parti. Mais en fait, pourquoi vous vous mettez en couple? Vous savez qui vous mettez en couple? Vous vous mettez en couple avec un être humain. Alors un être humain, je vous rappelle quand même ce qu'il est capable de faire. Un être humain, ils ont créé la guerre, l'esclavage, la torture, le viol, le génocide et la télé-réalité. Et après vous êtes surpris quand votre partenaire, qui est un être humain, il vous a mal parlé ou alors il vous a trompé, machin et tout. C'est vous qui choisissez de sentir. Pourquoi vous sentez qu'un être humain? Et après vous êtes surpris quand ça se passe mal. Vous avez l'arrogance de croire qu'un être humain, il va bien vous traiter pendant 30 ans. Il y a des êtres humains, ils trichent au Scrabble. C'est quoi l'intérêt de tricher au Scrabble? Et vous, vous leur confiez vos émotions, vous leur confiez votre cœur à un être humain et vous êtes surpris quand l'être humain il vous fait un coup de Trafalgar, mais vous n'êtes pas bien. Arrêtez de vous mettre en couple. Mettez-vous en couple avec un esprit, voilà. Tu mets en couple avec un esprit, voilà, l'esprit au moins il va pas t'emmerder. En même temps, un esprit, c'est un ancien être humain, donc si, ça peut être emmerdant. Non, mais pas les esprits. Arrêtez de faire confiance aux êtres humains. T'as cru que ton partenaire, c'était qui? C'était Jésus. D'ailleurs, même Jésus, ils l'ont tué, les êtres humains. Même lui, s'est fait avoir. Et vous, vous exigez une loyauté pendant 30 ans. Arrêtez ça. Arrêtez de vous mettre en couple avec des humains. Mettez-vous avec un arbre. Voilà. L'arbre, c'est solide, calme, silencieux, stable. Et en plus, il est enraciné, il peut pas partir. Voilà. Ton ex, il aurait dû essayer. L'arbre, tu peux lui faire des câlins. Il parle pas, il t'engueule pas. Tu peux oublier les sacs poubelles, il dit rien. Tu peux lui raconter ta journée, il te juge pas. C'est mieux qu'un mec, c'est mieux qu'une meuf, c'est mieux qu'un psy. Alors après, niveau sexe, bah écoute, c'est du bois. Il est toujours dur. Alors après ça dépend de ce qu'on aime, hein, ça dépend de ce que t'aimes, tu vois. En même temps, si c'est pas très fun, au moins il te ghoste pas, l'arbre, tu vois. Il a pas d'insta, il pose pas de story ambiguë en mode « je suis dans une forêt chelou ». Et le pire, c'est que des fois, tu parles à un arbre dans la vie, tu vois. T'as plus de réponses que quand tu parles à une copine. Parce qu'un arbre, lui, il te fait pas rien. Non, rien. Non, c'est pas ça, mais laisse tomber. Alors, moralité, si vous vous mettez en couple avec un être humain, n'oubliez jamais qu'en face de vous, bah, vous avez un être humain. 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
2: Anthony est un enfant de Galéria. Et au village, il a tous ses souvenirs.
3: J'ai grandi ici depuis mon enfance. J'ai toujours vécu ici. J'ai été à l'école à Galéria. Et j'ai essayé de m'investir associativement à Galéria. Donc voilà, c'est pour cela qu'on a repris il y a maintenant 2 ans avec des amis à moi d'ici, des jeunes de Galéria, l'association du village qui se nomme l'Asso du Falazor Minkou. Donc c'est vrai qu'on met plutôt en avant tout ce qui est associatif pour Galéria, pour les jeunes, les futures générations et les plus anciens bien sûr. Donc on essaye de faire vivre Galéria au maximum en toute saison.
2: Et l'association propose plusieurs rendez-vous sur l'année.
3: Des balles, on fait 2 à 3 balles par saison en été. On fait également des concours de boules qu'on fait pareil en été. Et on a aussi également des concours de belote ainsi que des concours de beach soccer.
2: Le but ? Réunir les gens et les générations.
3: C'est plus ou moins difficile dans certains points, mais bon, c'est vrai que quand on fait un bal, il va y avoir toute génération. Pareil pour des concours de boules, ceux qui aiment jouer aux boules. La belote, c'est vrai que ça rapproche vraiment pas mal de monde parce qu'on a beaucoup d'anciens qui jouent, on a appris avec eux. On joue tout le temps avec eux, que ce soit au bar, à la maison. Voilà, c'est vrai que ça rassemble vraiment beaucoup de monde et c'est très important. Il y a plus de locaux qui participent à ces événements qu'au tourisme, quoi, on peut le dire.
2: Parallèlement à son engagement associatif, Anthony est étudiant à Corté.
3: Je suis en 2e année de technique de commercialisation en BUT. Alors à côté de ça, je suis aussi impliqué pour les pompiers volontaires à Galéria. Donc je suis pompier volontaire, ça fait maintenant 1 an que je suis rentré. Donc c'est vrai que ça m'aide beaucoup, que ce soit pour le village, pour le lien avec les gens, parce que vis-à-vis de ma famille ou les gens du village, c'est très important pour moi. Donner ma passion, apporter de l'aide aux personnes qui sont en cas de danger, être là et présent pour les gens d'ici, ça me tient vraiment beaucoup, beaucoup à cœur.
2: Anthony ne quitterait pour rien au monde son village.
3: Alors ma vision sur le village, c'est que c'est un très bon village avec une très bonne mentalité. On essaye de le refaire vivre d'ailleurs, beaucoup plus qu'avant. Il faut continuer sur cette voie-là et on est bien parti pour mettre en avant Galéria.
2: Anthony Spinoz y fait partie de ces jeunes du village qui comptent pour l'avenir de Galéria.
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1: Enchantée.
2: Bon, enchantée. Ah, vous inquiétez pas, j'ai un gros chien, mais il est très peureux.
1: D'accord. C'est quelle race?
2: C'est un Beauceron.
1: Ah oui.
2: Oui, c'est un gros morceau. Chien, oui. Allez-y. Allez-y.
1: On peut lui dire bonjour quand même?
2: Oh, il a un peu... mais je pense pas.
1: Comment s'appelle-t-il?
2: Okis. Il a lui aussi, il a un prénom arménien. Ah,
1: même le chien même a un prénom arménien.
2: Ouais.
1: C'est rigolo.
2: Oui. Asseyez-vous.
0: Claudine Katcha-Dorian, merci de nous accueillir chez vous. Vous êtes totalement imprégnée par l'histoire de vos grands-parents qui ont fui le génocide.
2: Oui, tout à fait. On a vécu à Marseille et j'ai vécu avec mes grands-parents. Donc je les ai vus et j'ai vu leur souffrance aussi. Ils sont arrivés à Marseille, on les a mis dans les quartiers nord. Et donc mon grand-père avait construit sa maison. Et je voyais ces gens qui ne parlaient pas français, bien sûr, puisqu'ils venaient d'arriver, qui étaient toujours malheureux et qui parlaient entre eux et qui étaient tristes et qui pleuraient. Je me disais, mais qu'est-ce qu'ils ont, tous ces vieux, à pleurer tout le temps comme ça? Et c'est vrai que quand on m'a expliqué, beaucoup plus tard, j'ai compris qu'il y avait eu un problème. Et je me suis effectivement imprégnée de ce génocide qui est devenu mon génocide, en fait, comme tous les Arméniens de la diaspora, je pense.
0: Ça vous a marqué? Vous étiez gamine?
2: Oui, j'étais gamine parce que j'étais à Marseille et dans les premières années... Ben nous gamins on s'amusait, mais on les voyait quand même, et il y avait le prêtre arménien qui venait régulièrement. On nous a pas expliqué, comme si on avait un peu honte de ce qui s'était passé, un peu comme les juifs quand ils sont revenus des camps, ils voulaient pas en parler. Les grands-parents notamment qui l'avaient subi ne voulaient pas en parler.
0: Comment s'appelaient vos grands-parents?
2: Alors mon grand-père s'appelait Stéphane et ma grand-mère Vartoui.
0: Et donc ils sont arrivés en France en quelle année?
2: Alors ils sont partis en 1915, mais ils sont passés par Constantinople. Et ils ont atterri en Bulgarie. D'où là, j'ai eu deux oncles qui sont nés en Bulgarie. Et comme j'avais de la famille qui était partie à New York, on leur a donné un peu d'argent pour qu'ils viennent en France. Ils sont arrivés en 23-24 en France, à Marseille, en fait.
0: Ils ont vécu donc plusieurs mois dans des camps, peut-être?
2: Oui, il y avait le camp Odo à Marseille. Et le camp Odo à Marseille, c'était le camp vraiment où on mettait les Arméniens. Et après, on leur a donné une terre à Marseille, dans les quartiers nord. Et là, mon grand-père a construit la maison.
0: Ils avaient donc un statut de réfugiés?
2: Oui, tout à fait. Ils sont passés par l'OFPRA. Mes grands-parents n'ont jamais obtenu la nationalité française, même s'ils l'avaient demandé.
0: Il y a un titre de Charles Aznavour qui vous plaît particulièrement. Qu'est-ce que vous aimez dans ce titre?
2: Ben, c'est toute cette tristesse qui est décrite et que moi, je ressens à chaque fois que j'écoute cette chanson. Et c'est pour ça que tous les 24 avril, sur la place d'Arménie, on écoute cette chanson. Parce que je pense qu'elle est le reflet de ce qu'a vécu tout le peuple arménien en 1915, en fait.
0: Vous la connaissez? Vous connaissez les paroles?
2: Je la connais par cœur, mais je ne vais pas vous la chanter.
0: quelques mots?
2: Je vais vous laisser écouter la chanson, je préfère.

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1: Son titre, Les Cadors, c'est l'histoire d'un homme qui se croit être l'un des fils de Kadhafi. Il part dans le désert du Sahel, dans l'espoir de retrouver le trésor de l'ancien dictateur libyen. Jérémy Ferrari, lui, est né en 1985 à Villesmeuse. Son nom de famille, c'est Larzière. Il grandit à Charleville, ses parents sont commerçants. C'est un passionné de théâtre depuis son adolescence. Dès 15 ans, il pousse les portes du théâtre de Charleville pour apprendre le métier. À 16 ans, il se choisit comme nom de scène Ferrari. Il se produit dans des bals et des maisons de retraite des Ardennes. Il met en scène ses premiers one-man shows et suit aussi des cours de théâtre à Paris, au célèbre cours Florent. Jérémy se distingue des autres humoristes car il aborde des sujets graves de manière cynique et souvent décalée. Il navigue entre provocation et réflexion. Dès octobre 2010, ses apparitions dans l'émission On ne demande qu'à en rire sur France 2, animé par Laurent Ruquier, ne passe pas inaperçu.
2: Jérémy Ferrari.
1: Jérémy fait vite partie des invités réguliers, comme Olivier de Benoît, l'humoriste rémois. Vent de pièces à Beyrouth confirme son talent de comédien engagé. Il traite de la guerre et des conflits géopolitiques.
3: Alors, Action contre la faim, ils ont un petit peu d'argent de côté. Ils ont 40 millions d'euros de côté. Et ils t'expliquent pourquoi dans leur bilan comptable, c'est un cas de coup dur.
4: Mais quel coup dur ?
3: C'est parce qu'il y a des gens qui meurent de faim qu'il y a Action contre la faim.
4: Donc le coup dur, ça serait qu'ils aient plus faim alors.
1: En 2017, il frappe encore plus fort avec Anesthésie Générale. Ce spectacle est une véritable critique de notre société et de ses dérives. Politique, économie, santé, tout y passe. Il se raconte aussi dans un livre où il dévoile ses addictions, dont l'alcool. C'est un artiste attachant et à part dans l'humour français. Il aime revenir dans son Ardenne natale. Il n'oublie pas ses racines. Jérémy Ferrari, c'est l'un des trésors de Champagne-Ardenne.
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5: Il y a des coins de chez vous, vous vous y baladeriez il y a 90 ans, vous les reconnaîtriez pas parce que la ville est en perpétuelle évolution. Et puis il faut dire que la Seconde Guerre mondiale, par chez nous, elle a un peu chamboulé certains de nos jolis coins. Eric, le gars que je vais vous présenter, il est à la fois amoureux du passé et du présent.
6: C'est toi ?
5: On a rendez-vous au Parvis, le bistrot de la rue du Maréchal Foch.
6: Ça va, Eric ?
7: Ça va, merci, et toi ?
6: Vas-y, il y a de la vie, hein, aujourd'hui.
7: Il y a de la vie, et oui, il fait beau, c'est magnifique, c'est une belle ville.
5: Le Parvis a installé des hôtes téléphériques sur le trottoir.
6: Ah.
5: On s'y installe pour boire un coup.
6: C'est bien, là.
7: Ça devrait être pas mal.
5: On va pas y rester bien longtemps.
6: Bah, on va peut-être faire un petit tour à un moment, tu montres un coin ou deux, non ?
7: Ouais, c'est ça, ouais, c'est ça. Ouais.
5: Ah, voilà le serveur.
6: Si tu veux, toi ?
7: Un diabolomante, s'il vous plaît.
5: Et toi ?
6: Qu'est-ce que vous avez avec des bulles ?
7: Du champagne.
5: Ce sera une limonade, s'il vous plaît.
6: Légère, voilà.
5: Son truc à Eric, c'est l'histoire.
7: Ça m'a toujours un peu passionné. Alors, je me suis d'abord intéressé à ma généalogie, qui m'a ouvert l'esprit sur l'histoire en général et sur l'histoire locale, pour le coup, parce qu'on recherche un peu ses origines et donc sa propre histoire. Et je suis tombé sur une photo de Louviers ancienne. Je me suis dit, mince, ce serait pas mal de faire un parallèle entre la nouvelle et l'ancienne vœu.
5: Ah bah, v'là nos verres.
6: Merci, Mathieu.
7: Merci à vous.
5: Voilà ce qu'il fait, Eric. Il trouve de vieilles photos de Louviers, il les refait avec le point de vue d'aujourd'hui. Puis il les poste et les commente sur Insta et Facebook, ce qui lui permet
7: de se rattacher à l'histoire, se dire que mince, il y avait ça là il n'y a pas longtemps, et le fait de me remettre dans les mêmes conditions, dans le même plan de vue, ça me donne un peu cette impression de toucher du doigt ce qui a été créé, ce qui a été fait, et ce qui malheureusement est beaucoup détruit ou ce qui a changé, forcément.
5: Mathieu vient nous rendre la monnaie.
6: Merci Mathieu.
5: Donc Eric refait aujourd'hui des photos prises hier.
7: Voilà, s'il faut, je ramène un escabeau parce que une photo a été prise, par exemple, au premier étage d'un bâtiment qui n'existe plus, et ben je viens avec mon escabeau parce que j'aime bien vraiment me remettre exactement dans les mêmes conditions. C'est mon petit kiff à moi, hein, bien sûr, mais pour le coup, j'ai commencé à le partager, et puis fil en aiguille, je crois que ça a plu aux gens.
6: Tu ne te contentes pas d'exposer des photos comme ça, tu expliques, tu racontes des histoires autour de ça.
7: Alors effectivement, j'explique et je raconte des histoires, mais je ne suis pas historien, je le dis, hein, je prends ce qui a déjà été fait par des historiens, et je source en fait mes données comme ça.
5: Allez. Allons faire un petit tour.
7: Donc là, on arrive dans une rue, la rue du Matré, qui est une rue très très très connue et très ancienne de Louviers, au carrefour en fait de la rue du Marché aux œufs et de la rue du Matré, et à cet endroit-là, il y avait Un vieux manoir qui datait du XVIe siècle environ.
5: Il y avait un manoir ici?
7: Un manoir, oui. Ça a été édifié par les archevêques de Rouen, si je ne dis pas de bêtises.
5: À la place du restaurant japonais?
7: C'est ça, ça empiétait sur le restaurant et un peu sur la rue.
5: Alors là, quand tu fais la photo avant, après, il faut avoir de l'imagination pour arriver à faire connecter les deux photos, quoi. Tu l'as faite, cette photo-là?
7: Oui, oui, je l'ai faite.
5: Changement de décor.
7: On est cette fois sur la place du Parvis, là où on était tout à l'heure, avec un autre restaurant qui était très connu aussi, l'hôtel du Mouton d'Argent, dans lequel Victor Hugo est venu passer une nuit.
5: Nous voilà sur la place du marché. C'était couvert ici, là.
7: Exactement, il y avait une halle, en fait, mais qui était deux fois plus petite que celle qui est actuellement. Là aussi, c'était un très, très bel endroit, très apprécié de tous les commerçants, puisqu'ils avaient l'obligation de venir faire leur étal chaque samedi matin.
5: Pour voir les photos d'Eric, vous tapez Louvier avant-après sur Insta ou Facebook.

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1: Bonjour.
2: Bonjour.
1: Alors, on m'a dit de venir vous voir pour découvrir un peu votre métier. Vous êtes vidéaste, c'est ça?
2: C'est exactement ça. Je suis vidéaste à Poitiers, aux alentours, et France et au-delà.
1: Alors, il y a les caméras classique, j'ai envie de dire celle que tout le monde voit, tout le monde visualise, imagine. Mais aujourd'hui, ce qui marche aussi, c'est les drones.
2: Exactement, parce qu'effectivement, j'ai la chance d'être aussi télépilote de drone professionnel. Et aujourd'hui, on va pouvoir peut-être regarder quelque chose, ça peut être chouette. Donc, effectivement.
1: C'est compliqué à contrôler, à piloter un drone.
2: Alors, aujourd'hui, avec toutes les aides qu'on a, oui et non. Dans la mesure où, quand on fait ça, moi je fais ça très souvent, donc non, ça va. Mais quand on débute, c'est assez intuitif, parce que y a beaucoup d'aides au pilotage. Et effectivement, quand on est dans la bonne réglementation et qu'on vole bien, non, en fait, c'est assez facile, c'est des joysticks. Hein. Je sais pas si vous jouez aux jeux vidéo, c'est un peu comme un jeu vidéo, donc c'est vraiment sympa quoi.
1: Si je pose la question, c'est parce que du coup je vais vouloir essayer. Forcément, on est dans le jardin et on peut pas voler trop, il y a des réglementations, mais
2: exactement. Mais là, on est vraiment autorisé à voler, parce que moi je suis dans une zone complètement ouverte, donc on est ce qu'on appelle en catégorie ouverte, et donc il y a aucun souci ici pour voler, tout va bien.
1: Trop bien, eh ben allez, on y va.
2: On va le faire décoller, donc il est en train de récupérer notre signal GPS pour pouvoir voler correctement. Hop là. C'est très facile. Pour vous montrer, on a en fait deux joysticks. On a un joystick qui va gérer l'altitude, donc au bas. Et là, le même joystick qui va faire le lacet, donc droite et gauche. Et donc là, on va avoir ce qu'on appelle le tangage, donc pour aller vers l'avant, pour aller vers l'arrière et pour aller sur les côtés. Voilà.
1: C'est l'image est parfaitement fixe, c'est incroyable.
2: Et effectivement, l'image est très fixe parce que là, on est sur un drone gimbal, donc il est lui stabilisé. En fait, quand on se met ici, je sais pas si vous voyez, mais là, quand on va à droite et à gauche, et ben là, la caméra en elle-même, en fait, elle bouge pas.
1: Mais alors, ça peut voler combien de temps un drone comme celui-là?
2: Ça dépend des versions. On peut aller sur du 40 minutes, 45 minutes par batterie. C'est quand même pas mal parce que nous, effectivement, quand on a des plans, alors la plupart les plans sont réfléchis en amont, donc on sait exactement ce qu'on veut, mais il faut quand même tester les cadrages. Donc ça nous permet vraiment d'être en l'air correctement, et une fois qu'on lance notre enregistrement, on a déjà tout ce qu'on veut et on a encore de la possibilité.
1: Est-ce que je peux essayer?
2: Mais bien sûr,
1: avec allez, hop, tac, ça c'est pour...
2: Ouais, ça c'est pour l'altitude, donc haut,
1: okay.
2: Et bas.
1: Et est-ce que vous avez le contrôle de la caméra?
2: Alors oui, effectivement, vous avez le contrôle de la caméra avec la petite molette qui est
1: ici.
2: En fait, si vous baissez en haut et en bas, et bien là, du coup, vous pouvez directement cadrer ce que vous voulez.
1: Donc, là, c'est un joujou à combien ça?
2: Alors, celui-là, c'est un petit joujou, on va dire. C'est un joujou à 1600, 1700 euros. Mais j'ai une autre grosse machine qui aujourd'hui est adaptée pour la réglementation. Et là, on est plus aux abords de 5000 euros, 6000 euros.
1: Bon, s'il n'y avait pas la réglementation, il pourrait monter à combien?
2: Alors, s'il n'y avait pas la réglementation, on imagine qu'on pourrait aller jusqu'à du 500 mètres d'altitude, 600 mètres.
1: Bon, pas assez encore pour atteindre la station spatiale.
2: Alors, non, pas assez pour atteindre la station spatiale. Et heureusement, parce que vu la vitesse qui passe, ça serait compliqué pour eux. Pas encore, mais peut-être, c'est ça l'innovation dont vous parliez. Ça se trouve, ça sera pour aller dans la station spatiale en drone.
1: Voilà ce que je vais créer. C'est ça l'idée.
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4: 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Alors, bonjour Olivier. On parle d'eau aujourd'hui?
5: Vouille, sagasouille. Bonjour les amis. Aujourd'hui, on va voir des mots comme on en trouve nulle part ailleurs. Chez nous, dans le parler gaga, on a des termes pour tout. Et pour patauger dans l'eau ou la gadoue, on n'a pas un mot, mais trois. Bassouiller, gabouiller et gassouiller. Oui, trois verbes pour exprimer le bonheur de tripoter de la flotte ou de barboter dans la boue liquide. Et, comme on est généreux, quand même, on ne s'est pas arrêté là. Et on a même des noms qui vont avec. On appelle ça des déverbaux, car ces noms viennent des verbes. On a la bassouille, la gassouille et la gabouille. Ces mots sont employés dans la Loire, mais également dans le Lyonnais et le Beaujolais, et puis de façon plus générale dans une bonne partie de la région Rhône-Alpes. Voici une maxime qui nous est donnée par Jean-Baptiste Martin. T'as beau gabouiller la bassouille, t'en feras pas rien des œufs à la neige. La plupart du temps, c'est juste remuer l'eau, éclabousser, patauger. Bref, faire ce que les mamans, elles y trouvent à redire quand les enfants reviennent avec le pantalon trempé. Et s'il y a des gens qui aiment bien gassouiller, ce sont bien les enfants. Les matrues, il n'y a pas besoin de faire grand-chose pour leur faire plaisir. Tu sors une petite bassine, tu mets un peu d'eau au fond et c'est parti pour la gassouille. C'est que ça peut gassouiller jusqu'à l'évaporation totale. La gassouille, c'est révélateur de la personnalité profonde des gens. Hein. Comme le dit l'adage, dans la gassouille, il y a deux sortes de gens. Ceux et ceux qui y tombent et ceux et celles qui t'y poussent. Bon, la nage n'existait pas hein, jusqu'à aujourd'hui, mais mieux vaut tard que jamais. Ou alors celui-ci, d'adage. Quand t'as les pieds dans la gabouille, c'est pas le moment de chercher tes pantoufles. Et oui, chez nous, la gassouille, c'est souvent un souvenir d'enfance. Mais entre nous, on est tous encore un peu des garagnas. Hein. On y aime bien parfois encore. Quel plaisir de gassouiller un peu.
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3: C'est l'heure de vous écouter, le rendez-vous des authentiques azuréens. Et aujourd'hui, c'est un jeune garçon de 19 ans de Beaulieu-sur-Mer. 5 mois après un gros accident duquel il est sorti amputé d'un bras, il a repris la compétition de son sport de prédilection, c'est-à-dire la voile. Il compte pas s'arrêter là. Il s'appelle Nathan et son histoire, il l'a raconté à Alias et Gaoula. Il se décrit d'abord en 3 mots. Écoutez.
6: Résilient, têtu, je suis très têtu. Je dirais que je suis drôle. J'espère que je suis drôle en tout cas. Je me dis que j'aurais pu y passer. J'aurais pu être tétraplégique, paraplégique. Et finalement, en fait, un bras, c'est pas grand-chose. Voilà, je décide de sauter sous un train en rentrant chez moi après les cours. Mon pronostic vital était engagé toute la soirée. Moi, j'ai eu beaucoup de chance finalement. Je suis pas passé loin d'y passer, mais j'ai eu de la chance. Les deux images que j'ai, c'est le train qui m'est boué avec ses phares avant de me percuter. Et ensuite, moi, sous le train, parce que du coup, le train s'est arrêté une fois que j'étais dessous, en train de crier de douleur et avec les secours qui essayaient de me sortir de là. C'est les images que j'ai. Après, je sais pas si elles sont réelles, mais en tout cas, c'est les images que j'ai depuis le début.
7: Vous étiez passionné de sport avant cet accident et ça a décuplé, j'ai l'impression, en tous les cas, cette envie de faire quelque chose de ce sport.
6: Cette passion de la voile, c'est ce qui m'a permis de me relever en fait, après mon accident. En fait, je me suis dit que si j'ai eu la chance de rester en vie et que si j'étais en vie ce soir-là, c'était pour une raison. Donc il fallait que j'en fasse quelque chose quoi, et je me suis tourné vers la voile. C'était ce que j'aimais. Quoi. De vivre des choses difficiles, forcément, ça renforce le mental. En tout cas, j'essaye juste d'être le mieux possible. Quoi, et je ne sais pas si je suis mature, mais en tout cas, moi, je suis content de ce que je suis aujourd'hui, de ce que j'ai fait après cet accident.
7: Alors justement, est-ce qu'on se sent pas un peu porte-drapeau ? Il y a un message, vous, derrière ce parcours qui est le vôtre, ce côté, oui, j'ai perdu un bras, j'ai que 19 ans, mais je suis plein d'envie et je vais pas m'arrêter.
6: Pour tous ceux qui ont des doutes, à qui on a dit que c'était impossible, leur projet, voilà, qui ont eu des moments difficiles dans leur vie, à montrer que c'est possible, que la vie, elle est belle, elle est courte et qu'on doit réaliser nos rêves et on a le droit de réaliser nos rêves et on n'est pas trop jeune, pas trop vieux, en fait, on est qui on est. Et aujourd'hui, si j'ai un regret, c'est pas de plus avoir de bras, où j'aimerais revenir comme avant, pas du tout. Moi aujourd'hui, mon regret, c'est d'avoir fait du mal aux gens qui m'entourent, que ce soit mes proches ou pas d'ailleurs, ceux qui étaient présents en gare ce jour-là, que j'ai peut-être traumatisé, le cheminot notamment, je pense. Si je devais avoir un regret, en tout cas, c'est celui-là. J'ai envoyé une lettre pour m'excuser, pour lui dire que j'allais bien, parce que c'est vrai qu'après, ils n'ont pas de retour, ils ne savent pas si je suis vivant ou pas. Enfin, il n'a rien demandé, lui, il a son travail comme tous les jours et percute un gamin de 15 ans, donc ouais.
7: Qu'est-ce que ça a changé dans votre vie ce soir de 2022, Nathan ?
6: Maintenant, j'ai goût à la vie, quoi. J'aime vivre et je suis content d'être là et je profite de chaque instant parce que je sais que tout peut s'arrêter du jour au lendemain. On peut avoir des moments difficiles dans notre vie. Enfin, la solution, elle n'est pas de partir. La solution, justement, elle est de se relever et juste croyez en vous, quoi. Personne ne le fera à votre place. Moi, on m'a beaucoup dit que c'est impossible ce que je faisais, même après mon accident d'aller au championnat de France. Mais en fait, juste, j'ai cru en moi, j'ai préféré écouter personne et j'ai bien fait. La vie, elle est belle et vous êtes plus capable que ce que vous pensez.
7: Le prochain gros objectif pour vous, Nathan, c'est lequel ?
6: Là, à court terme, ça serait la qualification de la course, qui je vais faire sûrement en mai-juin. On doit partir en solitaire pendant 10 jours autour de la Méditerranée. Je dirais qu'à moyen terme, ça serait la course. Du coup, la Mini Transat 2027, ça serait mon objectif à moyen terme. L'objectif ultime, ça serait de faire le Vendée Globe. J'en rêve depuis que j'ai 6 ans, donc un jour, j'y serai.
3: Et Nathan Mesiano qui donne rendez-vous ce soir pour une vente aux enchères caritative pour l'aider à financer l'achat de son bateau qui va permettre de participer à cette compétition. Rendez-vous à 18h au casino de Beaulieu-sur-Mer.
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1: Direction le sud Mayenne, Biernay, les villages, où je vous emmène au Mixelli. C'est un restaurant qui propose un menu ouvrier le midi. Et c'est le gérant qui m'accueille avec un carnet à la main.
2: Eh oui, bonjour à tous. Le petit carnet pour prendre les petites commandes pour ce midi.
1: Alors, qu'est-ce que vous notez sur ce carnet?
2: Comme il y a deux choix pour ce midi, poisson ou viande, donc on fait des petits bons, comme ça, ça se passe très très bien, quoi.
1: Donc vous, c'est Mickaël, et si ça s'appelle le Mixelli, c'est parce qu'il y a une deuxième personne, évidemment, dans l'aventure.
2: Voilà, ma femme, Céline, donc Mick et Céline, Mixelli.
1: Alors, on va s'avancer dans la salle. Vous avez une petite place pour moi, pour
2: ouais,
1: ce midi, évidemment.
2: Pas de problème, on va vous trouver ça, il n'y a pas de souci.
1: Alors, je vois qu'il y a des tables qui sont dressées.
2: Voilà.
1: Et puis alors, attendez, je vois une collection de véhicules miniatures également. Alors ça, c'est une passion qui vient de
2: vous. Ouais, alors ça, c'est une grosse, grosse passion depuis tout petit, puis très mordu des années 50-60. Donc, comme on est toujours au boulot quasiment, la déco est là, quoi. Donc, on adore aller travailler et on vit dans son quotidien, quoi.
1: Vous en faites profiter tout le monde, en fait. Il y en a combien, là, de véhicules? C'est impressionnant.
2: Ouais, là, les petites, à une dizaine près, il y en a 600, quoi.
1: 600 petits véhicules, ouais. On a aussi des plaques émaillées, voilà. Franchement il y a de la déco partout en fait.
2: Ouais, là on tripe à fond dans les années 50 et les gens aiment beaucoup parce qu'ils ne s'attendent pas à voir ça du tout ici. Donc ça rappelle beaucoup de souvenirs à quelques personnes quand ils disent « Ah, j'avais ce meuble-là, ça j'ai connu ça, j'ai des pompes à essence, j'ai une vieille glacière Coca-Cola, quelques frigos ». Tout est un peu typé 50-60 en fait.
1: Où est-ce que je vais m'installer moi pour ce midi, Mickaël?
2: Je vais vous laisser vous installer au pire au soleil, comme ça vous allez être super bien.
1: Voilà, il y a une table de 5, ça veut dire qu'il y a peut-être d'autres personnes qui vont me rejoindre, c'est ça?
2: Ouais, il y a d'autres personnes qui vont pas tarder à arriver, ouais.
1: À ma table, il y a 3 collègues qui bossent sur un chantier dans une commune voisine et j'en rencontre aussi à mes côtés Laurent. Bon, j'ai l'impression que vous vous régalez, c'est le cas?
3: Ah oui, très bien. Moi, j'ai mes habitudes de venir ici assez rapide et puis bon, quoi.
1: Alors, vous venez d'où pour venir ici régulièrement?
3: Je fais secteur sud Mayenne. Quand je suis à proximité de Biernay, je vais manger là, quoi.
1: Ouais, donc vous avez un métier, vous êtes en déplacement, c'est ça?
3: Oui, contrôleur machine à traire. Donc je vais de ferme en ferme et puis les restaurants, ça court pas les rues, alors je vais là où on mange bien quand même.
1: Et puis le poitrou, il est sympa, on peut le dire quand même.
3: Oui, il est sympa.
1: Je crois qu'il est derrière nous.
3: Ah bon?
1: Ah non, finalement, il est pas là, on peut dire qu'il est méchant.
3: Ah non, ça va.
1: Oh, Mickaël, en plus, il est super sympa, c'est lui qui assure le service. Alors, au menu, il y a entrée à volonté au buffet. Pour le plat, j'avais pris du jambon grillé accompagné d'un riz préparé avec de petits légumes, crème brûlée en dessert. J'ai super bien mangé et c'est ce que je dis à Mickaël quand je le retrouve au comptoir.
2: Bon, j'espère, super, c'est principal.
1: Et dites-moi, j'ai remarqué, vous avez une énergie incroyable quand vous faites le service. Comment vous expliquez ça?
2: Il faut avoir la patate si c'est pour pas avoir les deux mêmes pieds dans les mêmes chaussures, je vois pas l'intérêt, quoi.
1: Bon, faut peut-être que je passe payer quand même.
2: Ça, c'est
1: là-bas. Ce serait pas mal, hein. Alors, dites-moi combien je vous dois.
2: Alors, 15,50, s'il vous plaît, monsieur. Et voilà, monsieur.
1: Merci beaucoup, Mick.
2: Merci à vous, au plaisir, à bientôt.
1: C'était un plaisir de vous avoir à mon Mick.
2: Super, merci beaucoup.
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1: Révolutionner un domaine, ça tient à pas grand chose. Et le destin de l'Isérois dont on va parler en est peut-être le meilleur exemple.
2: Nom de Dieu.
1: Adolphe Pégou vient au monde le 13 juin 1889 à Montferrat, à côté du lac de Paladru, dans une famille d'agriculteurs.
3: Paysans, c'est dégueulasse.
1: Mais labourer des champs, s'occuper des semailles, c'est pas le projet pour Adolphe. Dès qu'il a 18 ans, bye bye la ferme, bonjour la grande muette, il s'engage dans l'armée et c'est là qu'il va faire une découverte qui va changer sa vie, le pilotage aérien. Revenu à la vie civile, Adolphe Pégou ne chôme pas. En moins d'un mois, il passe du statut de débutant à l'obtention du brevet de pilote.
4: Vous avez fait à 4G un piqué inversé avec un MiG-28.
1: D'ailleurs, un mois, c'est encore le temps qu'il lui faudra pour être embauché comme pilote d'essai par Louis Blériot, l'une des références de cet univers à l'époque.
5: Waouh ! Tout le monde se calme !
1: Mais Adolphe ne va pas s'arrêter là. C'est un enchaînement de premières qui va faire sa légende. Parce que le 19 août 1913, première, il est le premier pilote à sauter en parachute.
6: Hé hey Adolphe, on pensait t'attacher un gros drap dans le dos pour que tu sautes d'un avion qui pourtant fonctionne très bien en plein vol. Qu'est-ce que t'en penses ?
1: Et alors que la descente se fait tranquillement, il observe son avion qui descend tout seul. Sans personne aux commandes, Pégou voit son appareil faire des figures qu'il n'a jamais vues de sa vie. Sa première pensée, c'est de se dire
7: « C'est de toute beauté !»
1: Et la seconde, mais des manœuvres comme ça, ça pourrait permettre à un pilote de se sortir de situations désespérées. Une réflexion qu'il va mettre en application un mois plus tard, c'est décidément une constante, en réalisant le premier vol tête en bas de l'histoire. 400 mètres, la margoulette inversée. Et devant son patron, Louis Blériot.
8: Quelle histoire, ça aussi.
1: Le 21 septembre 1913, moins d'un mois après cette performance, le bougre accélère. Adolphe Pégou réalise cette fois tout un programme de figures acrobatiques qui se termine par le désormais célèbre looping.
9: Attends que je t'explique mon idée, enfin.
1: Adolphe Pégou est-il le premier à l'avoir réalisé ? Les historiens n'arrivent pas à trancher entre lui et le russe Piotr Nesterov. Mais ça n'empêchera pas la légende de l'Isérois de naître à ce moment.
10: Impeccable, non ?
1: Toute la presse relate sa démonstration. Il est demandé de partout. En Europe, en Russie, même en Allemagne, où on n'est normalement pas très fan des Français à l'époque. Cette star de la voltige se produit devant parfois des dizaines de milliers de personnes. Et alors que les États-Unis réclament aussi de voir Adolphe dans leurs cieux, la Première Guerre mondiale éclate. Adolphe Pégou est affecté au 2e groupe d'aviation de Reims et rapidement, le professionnel des acrobaties aériennes utilise son savoir-faire pour s'imposer dans les airs. Premier pilote à remporter 5 combats aériens de l'histoire, Adolphe Pégou devient donc le premier as de l'histoire de l'armée française.
11: Les Verboten aussi.
1: Pégou, pionnier, jusqu'au bout. Sa légende prendra fin le 31 août 1915. Il rencontre dans le ciel Otto Kandulski, l'un de ses anciens élèves et pilotes allemands, là-bas dans les airs, pas loin de Belfort. L'aviateur germain et son mitrailleur lui rendront hommage quelques jours plus tard en déposant une couronne de fleurs ornée de l'inscription « À Pégou, mort en héros pour sa patrie ». Ses inventions ne furent pas suffisantes pour lui sauver la vie. Adolphe Pégou, le pionnier de la voltige aérienne, est un Isérois, illustre Isérois.
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2: Salut à toutes, salut à tous. Bienvenue dans Décibel. À ma droite se trouve Catherine Ringer, rockeuse, fabuleuse, Rita Mitsouko Forever, et qui nous a offert la meilleure Marseillaise depuis la libération de Paris. Bonsoir Catherine.
3: Ah bah ça c'est gentil, merci.
2: Et à ma gauche, Mauro Gioia, chanteur, acteur et metteur en scène, mais on m'a dit napolitain avant tout.
4: Oui, c'est vrai.
2: C'est très important.
4: Je confirme.
2: Mauro, c'est vous qui mettez en scène Catherine Ringer, donc sur scène, cet érotisme de vivre qui part en tournée. On va tout vous raconter. Les deux, vous vous êtes rencontrés en 2002 sur une comédie musicale qui s'appelait Concha Bonita, c'est ça. Vous jouiez le rôle titre, Catherine.
3: C'est ça, je jouais la Concha.
2: La Concha, et vous étiez l'amant de Concha.
4: Le secrétaire amant.
2: Secrétaire amant, c'est bien, faut toujours faire plusieurs choses. Pour se rendre utile.
3: C'est ça. C'était une drôle d'histoire, c'était l'histoire d'un footballeur argentin qui finalement était devenu, c'était transsexuel, disons, et était arrivé à Paris en emmenant ses couilles dans le formol qu'il avait mis dans le buffet.
2: Dans une boîte.
3: Ça faisait une chanson où il disait « Eh, mes couilles sont dans le formol !» ou je sais plus quoi. Et donc, il avait pris avec facilité une femme pour jouer un homme trans. Mais bon.
2: En tout cas, c'était votre point de départ,
3: voilà,
2: à vous. Et donc, vous vous êtes retrouvés en 2021 autour de cet érotisme de vivre. Au départ, un spectacle pour la réouverture du théâtre de la Huchette après le Covid. Mais en fait, c'est vite devenu un projet important au long cours autour des poésies d'Alice Mendelssohn. Alors, qui était-elle, Alice ?
3: Alice Mendelssohn, née en 1925, fut une petite fille très heureuse dans les rues de Paris où elle avait la chance d'aller jouer. Son père était et ses parents tenaient un salon de coiffure. Et puis, pendant la guerre de 39-45, comme ils étaient d'origine juive, son père a été pris au Veldiv, etc. Et ça a beaucoup l'a marqué. Elle et sa mère ont pu s'échapper grâce à la police française, qui ne les a pas arrêtés, ils les avaient prévenus. Donc elles sont parties dans le sud, là,
2: en zone libre.
3: En zone libre. Elle a été résistante à ce moment-là. Et après, elle est devenue une professeure de français passionnée, parce qu'elle était passionnée de français. C'est même elle qui l'a appris à ses parents, en fait, qui venait de Pologne et qui parlait surtout le yiddish. Et elle est devenue... une professeure passionnée. Ensuite, elle a pris sa retraite il y a bien longtemps et elle est devenue conteuse. Elle a raconté des histoires. Elle s'occupait d'ateliers d'écriture et elle a rencontré mon père dans les années 82-83 parce que c'est pas trop long.
2: Non, ça m'intéresse. Okay. Donc votre père Sam Ringer.
3: Voilà. Mon père, ouais. Mon père Mauro mon père Sam Ringer, comme il disait, ouais. Et qui était peintre. Et ils se sont rencontrés dans un vernissage et ils sont devenus très amis. Ils ont eu 4 années d'amitié comme ça, très belle, où ils me racontaient d'ailleurs rien du tout parce qu'ils faisaient pas. Bon, c'est trop long là, je m'arrête. Okay. Allez, une autre question.
2: J'enchaîne.
3: Ouais.
2: 1925-2025, pendant toute sa vie, Alice Mendelssohn, elle a écrit des poèmes. Et donc, vous en avez sélectionné pour ce spectacle, L'érotisme de vivre.
3: Avec Mauro d'ailleurs.
2: Avec Mauro,
3: justement,
2: ouais,
3: c'était à la base de la sélection. D'abord, a été sélectionné par un conteur, Pascal Quéret, qui s'était occupé de tous ces textes, parce qu'en fait, il y en a plein d'autres.
2: Ouais.
3: Je ne sais pas.
2: Et même dans le livre, il y en a d'autres d'ailleurs. Il n'y a pas que ceux du spectacle.
3: Ah, oui.
2: Voilà,
3: oui.
2: Il y en a d'autres.
4: Ce qui est, j'ai trouvé vraiment touchant quand Karim m'a parlé pour la première fois d'Alice Mendelssohn, c'est qu'en effet, elle, à partir juste après la guerre de 1946, elle n'a jamais arrêté d'écrire des poèmes jusqu'à ces derniers jours, parce que on a mis dans le recueil des poèmes qui ont été dictés parce qu'elle pouvait pas écrire quelques mois avant sa mort. Donc c'est une vie dans le signe de la poésie, des poèmes et de l'érotisme, parce qu'elle était une femme, on peut dire, libre, une femme qui a aimé énormément la vie et elle a aimé aussi des hommes.
2: Et vous l'avez beaucoup aimé, Alice Mendelssohn. Vous racontez, Catherine, dans la préface de ce livre qui vient de paraître, qu'elle vous a même inspiré une chanson sur votre album Chronique et Fantaisie. Vous cherchiez un thème, vous lui avez demandé un thème.
3: C'est ça. Et j'étais allée chez elle pour écrire, parce que des fois, quand on fait un album ou une série de chansons, il manque quelques textes et souvent je vais ailleurs pour me concentrer et faire. Et là, je me suis dit, tiens, si j'allais chez elle et je cherchais un thème, je lui ai demandé, elle me l'a donné, j'ai dit d'accord, je l'écris. Elle m'a dit un homme qui attend une femme. Et en fait, maintenant que j'y repense, quand je lis ses poésies, souvent c'est elle qui attend un homme. Oui. Donc elle a dû se dire, si je faisais à écrire par Catherine, un homme qui attend une femme.
2: Et un homme qui attend une femme, eh ben ça donne ça, leur amour. Écoutons cette magnifique chanson et soyons heureux, les amis, de recevoir ce soir dans Décibels Catherine Ringer et Mauro Gioia.

0: Ah ben, disons que plus ce sont des Ferrari, plus c'est facile à conduire quand on a des vrais Ferrari. Hein. Pas des Ferrari qui ne sont pas des vrais Ferrari parce qu'il y en a, mais là, dans ces cas-là, c'était assez naturel et très, très, très beau. Et on s'est concentré vraiment sur les choses les plus importantes. Donc, qu'est-ce qu'on voulait qui arrive au public? De quelle manière la musique aider et les silences peuvent aider ses poèmes. Donc ça a été un parcours. En plus, j'ai toujours pas aimé les spectacles très mouvementés où il y a des gens qui rentrent de droite, sortent de gauche, arrivent du fond, ils changent 40 costumes. Parce que moi, je préfère qu'on soit concentré vraiment dans l'âme des choses. Et Catherine, elle est idéale pour ce genre de travail. Et tout est dans les timbres, dans sa sensibilité. Mais c'est vrai, Catherine, tu sais, je te l'ai dit plusieurs fois.
1: Et tous les deux, vous étiez d'accord dès le début, il fallait quand même une présence de la musique. C'était
2: pas juste les textes. Quand j'ai demandé à Mauro, j'en savais rien. Je lui ai dit, tiens, tu pourrais m'aider à choisir des textes et les mettre sur la scène pour la Huchette. Et puis, est-ce qu'ils te plaisent d'abord? Puis, et ça lui a beaucoup plu. Donc, si ça lui avait pas plu, il l'aurait pas fait. Et puis, c'est là qu'il m'a dit, mais tu vas pas ne faire que dire pendant une heure et demie, ça va être
0: j'ai
2: trop
0: cet accent.
2: Ennuyeux.
0: Oui, non, j'ai pas cet accent. Tu peux le refaire.
2: Tu peux le refaire, mais non, moi ça fait tout de suite.
0: Vous m'avez dit que j'avais perdu d'accent. Ça fait. Après, c'est longue période.
2: Ça fait Europe centrale, moi, tout de suite. Alors que ça n'est pas Europe centrale, c'est Europe de l'Ouest, l'Italie, quand même.
1: Ouais. Ouais. Voilà à quoi ça ressemble, l'érotisme de vivre.
3: 3 août 2018. 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

0: l'enthousiasme de vivre en tournée, vous l'avez compris, et les textes du spectacle, plus d'autres poèmes d'Alice Mendelssohn, édités donc chez Point, cette collection poésie, dirigée par Alain Mambancourt. On en a déjà parlé avec John Baez. Ces textes ont été aussi édités de la même manière. Alors la poésie, ça c'est un sujet intéressant. Je me dis parfois c'est un peu l'opéra de la littérature. C'est-à-dire les gens ils ont un peu peur de la poésie, ils se disent c'est pas pour moi. Est-ce que vous avez une relation de toujours avec la poésie, Catherine?
1: J'ai une relation de toujours. Dans le sens où je me souviens que quand j'étais à l'école primaire, on demandait toujours qu'est-ce qu'on voulait faire comme métier. Et on disait, à l'époque, c'était pas mixte l'école.
0: Ouais.
1: Et donc, on était la plupart en train de dire maîtresse d'école. Et puis, il y en a une qui a dit actrice. Je dis, mais c'est beaucoup plus chouette. Et à ce moment-là, moi, je me suis dit, moi, je vais faire poète. Parce que j'aimais bien écrire des petites poésies. Et donc, j'ai bien réussi, finalement, parce que dans chansons, c'est ce qu'on fait.
0: Ça, c'est une vraie question. Est-ce que chaque chanson est un poème mis en musique? Et à l'inverse, est-ce que quand on retire la musique d'une chanson, est-ce qu'elle devient automatiquement un poème?
1: Vous voulez dire, en général, toutes les chansons du monde? Non.
0: Les vôtres?
1: Ah, les miennes?
0: Bah oui. Les autres, on s'en fiche.
1: C'est comme quand on souhaite la bonne année à vous et à ceux que vous aimez
0: c'est
1: autour.
0: Ça, mais surtout pas les autres.
1: Les autres, on s'en fiche. Certaines, oui, et certaines, non, je trouve, parce qu'il y en a qui sont plutôt des histoires qu'on raconte. Qui est-ce que j'ai vu? C'est Gotener, par exemple, qui disait ses textes de ses chansons sans la musique, et c'était magnifique, tout le rythme, etc., et les rimes. J'ai beaucoup apprécié cette. Ça. Et alors, pour revenir à nos moutons, qui sont les miens. Pas toutes, je trouve. Il y en a, on pourrait dire que c'est poétique et d'autres moins. Lesquelles? Allez-vous me demander peut-être.
0: Lesquelles, Catherine?
1: Je sais pas, Marcia Baila, par exemple, on pourrait prendre les chansons connues. Oui, on peut dire que tous les

0: couplets sont assez poétiques, puisque dans le sens où on ne comprend rien de oui, quoi ça parle.
1: Y a, oui, en tout cas, c'est hyper imagé. Et c'est vrai, on peut ne pas comprendre. On peut
0: oui,
1: ne pas
0: disons,
1: comprendre.
0: Pardon, voilà. Là, je suis un peu cynique, mais... Oui, il y a des poésies, des poèmes qui sont... Pardon, des chansons... Oula, bon, on...
1: Il y a des chansons qui, déshabillées de leur musique,
0: oui,
1: deviennent des poèmes.
0: Merci.
1: Voilà.
0: Voilà.
1: Et ça, c'était ma question, et merci d'avoir répondu.
0: Déshabillez-moi.
2: C'est un pont.
1: Ça me fait un pont parfait pour arriver à l'érotisme.
0: Voilà.
1: Puisque, je ne sais pas ce que vous en pensez, mais en France, on est très fort au niveau chanson paillarde. Alors ça, dès que c'est pouette-pouette, mon cul sur la commode, ça marche très bien. En revanche, l'érotisme, ce n'est pas forcément notre spécialité. Je demande, tiens, à Mauro qui est italien,
2: mais comment,
1: vu d'Italie, est-ce que la France est érotique?
2: Mais comment vous dites ça? Mais évidemment.
1: Mais quelles chansons érotiques?
2: Mais non, mais c'est les pays de l'amour. Paris, c'est la ville de l'amour, de l'érotisme. Nous, on a toujours imaginé ça, nous, étrangères.
1: Oui.
2: Je ne vais pas dire que je suis venu en France pour
1: ça.
2: Pour ça, mais quand même, moi, j'ai fait une liaison naturelle entre la France, la langue française parlée. Moi, je ne peux pas oublier même la langue parlée française.
1: Ouais.
2: Il y a quand même beaucoup plus que l'italienne, une tonne érotique, si on veut.
1: Ouais, mais ce serait quoi, alors, la définition de l'érotisme et de plus, l'érotisme de vivre? Parce qu'en fait, pour dire en langage Jones, en fait, c'est le kiff permanent de tout. C'est de trouver
0: oui,
1: du plaisir partout.
0: Oui, de trouver de l'intensité de vie, de la beauté, un désir vital
1: oui,
0: dans les choses qui nous entourent. Et c'est ça qu'on trouve dans ses poésies à elle.
1: Oui.
0: Et puis, il y a pas mal de gens qui m'ont dit, mais c'est un érotisme, en fait, c'est une femme qui parle aussi de l'amour, de l'effet que lui fait l'amour physique, l'amour
1: oui,
0: aussi général, quand elle est vraiment amoureuse. Et c'est pas si souvent, il paraît.
1: C'est très rare, c'est très très rare. Et parfois, il y a des textes qui sont vraiment avec des mots très crus, les mots du corps, du sexe, il y a du sperme, il y a des... Enfin voilà. Et parfois, c'est beaucoup plus poétique, imagé. Et puis parfois, on est même très loin du sexe, comme quoi l'érotisme n'est pas forcément
2: oui,
1: lié au
2: c'est
1: sexe.
2: C'est vrai, parce qu'elle est un peu partout, l'érotisme, dans ses poèmes. Parfois, moi, par exemple, la première lecture de certains poèmes, je me disais, mais... De quoi elle parlait? En effet, elle parlait à son petit neveu et elle parlait disons, de choses de cuisine et de tout ça. Mais il avait comme un sous-entendu de quand même d'érotisme. Donc c'est
1: ouais,
2: un peu aussi sa manière d'approcher l'écriture probablement.
0: Mais c'est aussi elle qui a trouvé ce titre de l'érotisme de vivre, et je pense que c'est son côté coquin, disons,
2: ouais, bah oui,
0: coquin, enfin. Son humour aussi, c'est quand même quand elle dit pour bien vieillir, il est bon d'avoir le vice de la joie.
1: Ouais.
0: Bah en fait c'est pas un vice, c'est par rapport ou des
2: oui, parce choses. Parce que ça, si ça devient un vice, quand même il y a quelque chose de plus érotique plutôt.
1: C'est
2: que
1: ça, si c'est un peu interdit.
2: La joie.
0: Ah oui, c'est ça.
2: Ça.
1: Catherine, vous avez devant vous le beau livre qui est sorti aux éditions Point. Vous avez choisi un texte d'Alice Mendelssohn pour nous.
0: Oui. Sable mouvant, la plage cambrée, la grande place découverte de tes lèvres où mon repos a le calme de l'eau sous les arbres. Mais soudain, l'eau se muscle, se plaque et cerne mon désir somnolent de prison chaude. Le moelleux de ton baiser dense, sable mouvant, où je danse, où je valse et me débat, dans un plaisir renouvelé, où la chair la plus profonde est happée en une ronde souterraine. Sable mouvant, où je danse et d'où jaillit la flèche de ton baiser dense. L'invitation forcée, la fulgurante résonance au travers de mes terres soulevées d'agonie.
1: Merci Catherine. Waouh, Alice Mendelssohn. Donc ça fait partie des textes du spectacle.
0: Oui.
1: Ok. Waouh. Eh ben c'est ça la poésie en fait. C'est-à-dire j'ai pas tout compris.
0: Voilà.
1: Mais ça m'a fait quelque
0: comme
1: chose.
0: Ça, ouais. Il y en a des plus simples. Par exemple ronde. Il est passé par ici, celui que j'aime et qui ne m'aime. Il est reparti par là, celui que j'aime n'entend pas. Le désir que j'ai de lui, je le lui cache, qu'il ne m'attache. Le désir que j'ai de lui, c'est pour les larmes de la nuit.
3: Oh, ça finit moins bien celui-là.
0: Mais non, parce qu'il est beaucoup plus long. Hein.
1: C'est ça.
0: Oui, oui, ça finit bien. Et ça finit par, allez, je passe tout le centre, il est passé par ici, celui que j'aime. Celui que j'aime, il repassera par là. Celui que j'aime m'aimera.
1: Ah, j'adore, j'adore. Les poèmes d'Alice Mendelssohn, dits ou chantés par Catherine Ringer, l'érotisme de vivre, Mauro Gioia et le metteur en scène.
0: Oui. Qui est un compositeur de musique de film assez reconnu maintenant et apprécié, qui joue du piano et du synthétiseur.
1: Avec vous sur scène. Alors moi j'ai eu la chance de le voir, ce spectacle, à Paris, au théâtre de l'Atelier, et je me souviens, en sortant du spectacle, avoir eu très envie de lire les poèmes d'Alice. Alors maintenant que c'est disponible aux éditions Point, je le rappelle, est-ce que vous préféreriez tous les deux qu'on lise les textes avant de voir le spectacle ou bien qu'on les découvre avec vous sur scène et qu'on aille les lire après ?
0: Les deux, tout me va, moi.
2: Même après ? Pour avoir quand même l'étonnement, la surprise de le découvrir dans un contexte et après de retourner et de le relire.
1: Ouais. Moi j'ai aimé en tout cas les découvrir avec vous et ensuite pouvoir aller chercher les détails. Ouais.
0: Oui.
1: Comprendre, revivre des moments, mais en ayant du coup votre voix dans l'oreille aussi, Catherine, et ça aide à la lecture de la poésie, ça, d'avoir une voix.
0: Oui, c'est vrai, mais je pense que de toute manière, même si on les lit comme ça avant, on n'aura pas la même sensation et on ne comprendra pas exactement la même chose. Et même peut-être on sera content de les retrouver dits.
2: Ouais, oui,
0: les deux peuvent être, se disent et se disent.
1: Vous avez toujours été une chanteuse très physique sur scène. Vous bougez, vous donnez, vous projetez, vous dansez. Est-ce que l'érotisme de vivre appelle à un peu plus de calme? Ou est-ce que, parce que là, quand vous avez lu, je vous ai senti bouger derrière le micro. Est-ce que c'est aussi très physique, les poèmes?
2: Il y a beaucoup d'énergie, hein. Énormément d'énergie, même une énergie qui est intérieure, une grande tension qui fait revivre ses vers. Et d'ailleurs, il faut dire aussi que la musique, ça a été choisi parce que c'est intéressant ce que vous avez dit avant, quand vous avez dit le poème, c'est un peu comme l'opéra. Et c'est vrai,
1: c'est
2: parce que moi, la première chose, quand Catherine m'a parlé de ce projet, je me suis dit, il faut de la musique, et surtout, il faut un compositeur qui soit capable d'improviser et de suivre et de faire vivre chaque soir le spectacle, les poèmes, grâce à la voix de Catherine, d'une manière différente pour qu'il soit vivante. Et c'est pour ça que Grégoire était vraiment la personne idéale, parce qu'il vient du monde des musiques de films. Il est, comment dire, capable de faire vivre et changer avec des petites variations soir par soir. Et je trouve qu'il fait un secret travail à aider l'émotion sur scène.
0: C'est vrai, je confirme.
1: Tous les deux, vous êtes incroyables sur scène, mais je ne pensais pas qu'il y avait une part d'improvisation de sa part. Il vous suit, en fait. C'est ça ?
2: Ah oui, il suit
1: Catherine.
2: Improvise, il a des grilles, comme disons, pour tous les grands comiques. Il y a un canevas et il change chaque soir aussi.
1: Est-ce que ça vous donne, cette aventure, envie de remonter sur scène ensemble, puisque c'est là qu'a commencé votre histoire dans une comédie musicale, Catherine Ringer, Mauro Gioia ?
0: Tu m'avais invité aussi à chanter Nino Rota.
2: C'est vrai.
1: Ah oui, magnifique.
2: C'est vrai,
1: c'était
2: on avait
1: chouette,
2: fait un spectacle ensemble sur les chansons de Nino Rota et on avait même sorti un album sur ça et qui sait, peut-être.
0: Et qu'est-ce qu'on pourrait refaire d'autre? Oui, pourquoi pas.
1: Ah, j'ai une idée.
0: Oui.
1: J'essaye.
0: Ouais.
1: Ok. Parce qu'on a parlé des conteurs, des conteuses. Elle était conteuse aussi, Alice Mendelssohn.
0: Oui.
1: Et vous nous avez parlé de Pascal Quéré, ce conteur qui vous a parlé des poèmes d'Alice. Et en fait, je me suis dit, mais vous aussi, en fait, les chansons des Rita Mitsouko, qui sont des contes, des histoires, où vous présentez les personnages et vous racontez un peu leur pérégrination. Eh ben, il y en a quelques-unes. Il y a les histoires d'A, par exemple. Alors, comme on a tous envie de savoir pourquoi Hector est mort, je me disais que vous pourriez faire une comédie musicale des histoires d'A, moi.
0: Ah, c'est
1: avec
0: marrant.
1: Chaque couple.
0: Oui.
1: Et non, mais ce serait génial. Moi, franchement, voilà. C'est mon petit vœu 2026. Mais franchement, moi, je les aime tous. Ce pauvre Hector, quand même, on veut l'aider.
0: Il a fait une fugue.
1: Bah oui, il voulait retrouver Gertrude.
0: Oui. Il est mort.
1: Ah, mais oui.
0: Mais c'est vrai, de quoi est-il mort?
1: Ben, c'est ça, on ne sait pas. Donc
2: plein
1: voilà. Écoutez, si on
0: c'est
1: se revoit pour ça, pourquoi pas, pour autre chose, évidemment, toujours avec.

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6: Bonsoir à tous les deux.
7: Bonsoir.
6: Bienvenue dans Décibels. Merci. Félicitations de pour la sortie de ce film. Furcy, né libre. C'est votre deuxième long métrage, Abdel Malik. Ouais. Et donc, je le disais, concomitamment, je n'ai pas souvent l'occasion de dire ce mot, il y a la sortie d'un album. J'ai casé un mot compliqué devant Abdel Malik. Je suis contente. Il y a la sortie de l'album inspiré du film. Il ne s'agit pas de la bande originale, mais bien de morceaux originaux inspirés par le film. Et ça s'appelle Furcy, Héritage. Et ça, c'est un album que vous avez conçu tous les deux, Abdel Malik et Matteo Falcone. Alors, avant de parler du disque, il faut parler du film. On vous a beaucoup vu, Abdel Malik, dans les médias également. Et c'était très chouette sur les réseaux sociaux, parler de l'histoire de ce film. Je suis sûre que vous pouvez me faire un pitch en une phrase.
7: En une phrase, je sais pas, mais en tout cas, on est au 19e siècle. Un esclave, ou en tout cas quelqu'un qui est supposé comme tel et qui a appris à lire en cachette, découvre lorsque sa mère meurt qu'elle cachait des documents. Il lit ces documents et en fait, dans ces documents, il y a un acte d'affranchissement, elle est libre. Si elle est libre, lui est libre. Donc il prend ses documents, il va au tribunal et il porte plainte contre son maître et commence pour lui 30 ans de galère.
6: 30 années où il a montré qu'il était né libre, Furcy, né libre, c'est le nom de ce film. Et voilà, ça raconte, donc oui, l'esclavage, mais aussi l'histoire de l'abolition de l'esclavage en France, qui a été, oui, un long parcours en plusieurs étapes. Il y a dans ce film beaucoup de colère, beaucoup d'espoir aussi. Et je pense pour beaucoup de gens qui ne connaissaient pas cette histoire, et c'est mon cas, pourtant je suis allée à l'école, je suis même allée à l'université après, je ne connaissais pas cette histoire-là, je savais bien que l'esclavage avait existé, mais il est vrai que l'éducation nationale insiste pas tellement sur le thème, premièrement, et deuxièmement, pour moi, l'esclavage, c'était les États-Unis, les plantations, la case de l'oncle Tom. Et là, en fait, dans ce film, et en découvrant l'histoire de Furcy, on se rend compte qu'en fait, il y a beaucoup de Français qui étaient esclavagistes. C'est évidemment, voilà, c'est pas un film qui veut donner des leçons, mais quand même, ça donne à savoir quelque chose qui n'est pas évident pour tout le monde.
7: Bien sûr, mais il n'y avait pas juste des esclavagistes en France. Non, la France a été un pays esclavagiste, comme l'Europe a été la France a été un grand pays esclavagiste et l'Europe un grand continent esclavagiste. Et la réalité, c'est juste de dire que sans demander à qui que ce soit. Que qui que ce soit, on n'est pas dans une histoire de repentance ou quoi que ce soit. On est dans l'idée de dire que, à un moment donné, si on a vraiment envie de faire peuple, si on a véritablement envie de faire nation, on doit être capable de déposer nos sacs de douleur et d'avancer véritablement tous ensemble. Et pour ça, on doit regarder même notre histoire la plus obscure. On doit la regarder droit dans les yeux et avancer. Et c'est ça qui est fondamental. Et vous avez dit quelque chose aussi. C'est pas un film sur l'esclavage. Précisément, c'est un film sur l'abolition de l'esclavage. Et ça change tout parce que on explique d'abord que dans une société de droit, quand le droit prime, quand la justice prime, même quand on est dans une société esclavagiste, j'ai envie de dire, de proche en proche, de jurisprudence en jurisprudence, nous voilà aujourd'hui. Et il y a eu l'abolition. Donc c'est important, on parle de ce parcours, et finalement, c'est une lettre d'amour à nos principes, les principes qui font qu'on peut avancer véritablement tous positivement ensemble. Voilà.
6: Et oui, parce que si on ne sait pas d'où on vient, on ne peut pas tellement savoir où on va. Ouais. Et autre principe très important, pas de justice, pas de paix.

0: Quanon, Abdelmalik et Matteo Falcon avec Pete Bacardi, Soprano, Youssoupha, Juste Chani et Culture. Oui, rien que ça, les amis. Ça, c'est la première chanson de Fursy, Héritage, qui a été dévoilée. Alors, la bonne idée que vous avez eue, tous les deux, c'est de dire, on va donc concevoir cet album en faisant voir le film, en faisant connaître l'histoire du film, l'histoire de Fursy, à tout un tas de rappeurs, plus, je mets des énormes guillemets, à l'ancienne de notre génération, et d'autres plus jeunes, et ensuite leur demander d'écrire un passage, plusieurs passages, plusieurs couplets, avec leur réaction, en fait, à cette histoire. Ça, c'est une super bonne idée. Comment ça s'est passé?
1: Ben, en fait, Matteo et moi, au départ, on a eu l'idée de créer un groupe AMF, Abdelmalik et Matteo Falcon. Et ensuite, l'idée, c'était de travailler sur ce thème et de, j'ai envie de dire, les rappeuses, les rappeurs qu'on aime, les rassembler et aussi faire d'une certaine manière cette idée de transmission, cette idée de lien générationnel. Et surtout, dire aussi que comment la musique répondait au film. Et de dire qu'il y a différents médiums pour finalement parler de la même chose, quelque chose qui nous unit, quelque chose qui et dire qu'on est unis et qu'on avance ensemble, c'est pas cuicui les petits oiseaux, c'est juste le fait de dire qu'on peut regarder notre réalité, on peut être la plus dure même, mais on peut être vraiment dans cette démarche d'écriture comme et du rap finalement comme langage de l'universel en parallèle au cinéma qui est un miroir d'humanité.
0: Ouais. Ouais. Et qu'on peut donc, avec de la musique de 2026, dire ce que nous fait cette histoire de 1817.
1: Ouais.
0: Ça aussi c'est important. Alors, je le disais, oui, le casting, il est très divers. Et à la fois, j'ai l'impression qu'on pourrait résumer votre démarche à tous les deux avec cette phrase de Calbo, qui prétend faire du rap sans prendre position. Ouais. Il y a évidemment beaucoup d'artistes rap aujourd'hui, qui ont du succès en faisant des titres qui parlent pas forcément de l'actualité ou de la société, plutôt des choses légères, etc. Là, vous les avez tous mis dans le bain en disant on va parler des vraies choses. Comment ça s'est passé, notamment avec les plus jeunes?
1: C'est vrai, et parmi les plus jeunes, il y en a même un que je dirais pas, mais à un moment donné, il me dit ah, c'est marrant, on parle de quelque chose qui fait sens.
0: Wow.
1: Et,
0: ça,
1: et on s'est regardé, on était avec Pete, et t'étais là aussi.
2: Ouais,
1: hein.
2: Ouais, ouais.
1: On était en studio, il y avait Pete Bacardi, Matteo et moi. Et on s'est regardé, on a fait waouh. Et c'est ça qui est intéressant, c'est-à-dire que nous on a grandi comme ça, on a grandi avec finalement du rap qui est de la poésie engagée, qui est en phase avec le réel, qui est en phase avec nos préoccupations, qui dit quelque chose sur le réel.
0: On disait le rap
1: sur
0: conscient.
1: Sur l'état du monde. Le
2: ouais,
1: rap
2: ouais,
1: conscient.
2: On disait ça avant.
1: Ouais, ouais, ouais. Ouais.
2: Avant, on disait ça.
1: Ouais. Et vas-y, continue.
2: C'était l'idée, c'était aussi de justement de transmettre en fait, de faire ce travail de transmission et de faire partager ça à toutes les générations en fait.
1: Ouais, c'est-à-dire que les rappeurs plus jeunes puissent voir notre manière de faire et que nous aussi on puisse se nourrir de leur énergie et de ce partage. Parce qu'encore une fois, il faut jamais oublier, nous sommes la France. Nous sommes le pays des existentialistes, des surréalistes. Nous sommes les pays des artistes qui se mettent ensemble et qui décident de faire, dire les choses ensemble, qui se nourrissent les uns les autres et tout. Et nous, le rap, le hip-hop en France, on s'inscrit directement dans cette tradition-là. Et ce que vous disiez tout à l'heure avec le rap aujourd'hui, où certains artistes ne sont pas nécessairement dans cette démarche-là, mais ça aussi, ça fait partie de la diversité du rap. Le rap, c'est pas monolithique. Comme disait Akhenaton, le rap, c'est une pluie de météores. Et c'est en ce sens-là où c'est important. Et puis, puisque vous le citiez tout à l'heure, et c'est important de le dire, on tient à rendre hommage à Calbo. Lino est dans l'album également avec nous. Calbo, qui l'autre moitié d'Arsenic, ce rappeur incroyable, avec cette plume incroyable, avec cette voix incroyable, avec cette présence incroyable, qui était un être de lumière, qui était toujours dans une démarche rassembleuse, qui nous a quittés récemment. On lui rend hommage. Et cet album aussi, c'est un hommage rendu à cet acteur central de la culture hip-hop.
0: C'est drôle parce que dans le clip de la chanson qui est Sine qua non, qui est la première chanson que vous avez dévoilée, le fameux pas de justice, pas de paix, on voit que vous travaillez même différemment. Certains travaillent en lisant leur texte sur un iPhone, d'autres sur des copies doubles grand carreau. Je ne dénonce personne, mais Abdelmalik, vous bouffez du papier.
1: Ah non, on est à l'ancienne.
2: À l'ancienne,
1: avec,
2: ouais.
1: Hein,
2: Il y a un accent à l'ancienne et d'autres. C'est comme ça.
1: C'est vraiment, c'est un marqueur générationnel.
0: Oui.
1: C'est-à-dire, on voit directement.
0: Ceux qui ont écrit dans notes.
1: Ceux qui sortent la plume, la trousse. Avec, avec
0: le 4 couleurs et tout.
1: Bien sûr, évidemment. Ça, c'est nous. Ça c'est Mathéo et moi. On est comme ça.
0: Les grands albums de bandes comme ça, dans le rap, et encore plus liés à un film, évidemment, ça fait penser à La Haine en 1995, donc 30 ans avant. Les musiques inspirées de La Haine et cet album sur lequel on retrouvait Aya, MC Solar, le ministère Amer.
1: Qui sont avec nous encore.
0: Exactement, ouais, qui font le pont entre les deux.
1: Ouais.
0: Ça a été une influence pour vous, en tout cas, de vous dire, mais oui, mon film, je vais peut-être pas mettre des morceaux de rap dans Fursi, Né Libre, parce que c'est un film qui est à une époque où, voilà, ce serait vraiment très, très décalé. Vous auriez pu vous permettre, mais vous avez pas fait ce choix-là. Mais de vous dire, je vais faire un album à côté, avec.
1: Mais La Haine, ça reste une référence absolue. Dans ce que le film a été, ce qu'il a représenté, ce qu'il continue à représenter, ce qu'il a été, et même dans sa forme, comment il a été fait. Et forcément, on y a pensé. Mais nous, ce qui nous intéressait aussi, c'était surtout que Mathéo et moi, on officialise un groupe. C'est ça qui nous intéressait au départ. Et parce qu'on est dans un état d'esprit et connecté tous ces artistes qui sont dans le même état d'esprit que nous. Et donc, il y avait ça aussi. Et puis, nous, on a quelque chose qui est important, qui nous tient à cœur, c'est cette idée de transmission et de lien générationnel. Ça, c'est un truc important, parce qu'encore une fois, on vit quand même dans une époque où le jeunisme prime, l'immédiateté prime, enfin, on est dans des pensées comme ça, un peu, et l'idée, c'était aussi de deux choses. D'abord, de rendre hommage à la... Et le film parle de ça aussi, finalement, avec la manière dont Fursi, finalement, appréhende son histoire. C'est aussi de rendre hommage au temps long, de rendre hommage à l'intelligence, c'est-à-dire l'éducation, le savoir, la culture comme moyen de transcender sa condition, et puis rendre hommage aux poètes et aux artistes qui sont finalement les fers de lance, j'ai envie de dire, des changements sociétaux, en tout cas des changements profonds sociétaux. Ça a toujours été accompagné par une musique ou de la poésie. Donc ça, MF et moi, Mathéo et moi, c'est des choses qui nous tiennent à cœur. Voilà.
0: Alors je vais citer les acteurs du film. Il y a celui qui joue Fursi, donc cet esclave qui se rend compte qu'en fait il est libre et qui va se battre pendant 30 ans pour obtenir, officialiser, tamponner cette liberté-là. Il s'appelle Makita Samba, voilà celui qui joue Fursi. On a Romain Duris, Anna Girardot, Vincent Macaigne qui joue un rôle terrible. C'est le rôle du maître de Fursi, qui à la fois est dégoulinant d'un amour fin pour lui, comme on aurait un peu pour un animal domestique. C'est ma petite chose, reste avec moi, t'es mieux avec moi. Il y a des scènes terribles, mais vraiment bravo à Vincent Macaigne, parce qu'il fallait y aller sur ce rôle. Voilà, il y a Frédéric Pierrot, Micha Lescaut, André Marcon, Moussa Mansali, Sams, donc, qui joue Brabant, il y a Lilia Kébédé, François Sureau, Philippe Torreton aussi, enfin, c'est un très très beau, très très beau casting.
1: Merci beaucoup.
0: Voilà, le film est sorti et je vous recommande évidemment d'aller le voir. Alors, quelle est la réaction de tout un chacun, en général, et d'un artiste en particulier, quand il découvre l'histoire de Fursi? Oui, dans l'histoire française, il y a l'histoire d'un esclave qui, en fait, était libre et à qui on a fait des misères pendant 30 ans pour accepter, officialiser ceci. La réponse, ça peut être la colère, la furie.

0: au centre du film, il y a aussi la loi, le code noir. C'était toute une série de lois, de décrets qui pouvaient faciliter et rendre possible l'esclavage, l'esclavagisme. Ça donne des moments incroyables dans le tribunal où quelqu'un regarde Fursy en disant « Enfin, c'est pas un homme, il est noir, c'est un esclave, c'est un meuble. » Le code noir n'a jamais été abrogé. Évidemment, et heureusement, l'esclavage est aboli.
1: Bien sûr.
0: Mais le code noir n'a jamais été abrogé, pourquoi? Par manque de temps? Parce que est-ce que ce serait important de l'abroger?
1: Ben, d'abord, ça nous dit quelque chose de profond sur nous-mêmes. Vous savez, moi, j'aime bien donner l'image de pour moi, le peuple français est une famille symbolique. Et dans les familles, il y a deux manières. Des fois, on a des secrets de famille. Il y a deux manières de les traiter. Ou bien on les affronte, on regarde ça droit dans les yeux, et puis c'est difficile, mais on affronte ça tous ensemble. Ou bien on est dans le déni, on cache. Et quand on est dans le déni, sous le tapis, et quand on met ça sous le tapis, dans le déni, on cache, ça finit toujours par nous exploser au visage, mais de manière violentissime. Donc c'est en ce sens-là où il est important d'abroger à valeur symbolique, mais d'abroger véritablement et officiellement le code noir. Et dans ce sens-là, on a le sentiment que le film qu'on fait, c'est un peu plus qu'un film. L'album qu'on fait, c'est un peu plus qu'un album. Mais en tout état de cause, j'ai écrit une lettre à la présidente de l'Assemblée nationale.
0: Yael Braun-Pivet.
1: Exactement. Pour précisément qu'on remette ce sujet à l'ordre du jour. Il y a deux députés guadeloupéens qui avaient déjà signalé ça déjà à l'époque de Bayrou, lorsque Bayrou était Premier ministre. Et l'idée, hier, on a fait une projection à des députés. Et l'idée, c'est de mettre ça à l'ordre du jour pour que précisément, officiellement, on abroge le code noir. Et officiellement l'abroger, ça voudra dire aussi symboliquement comment fonctionne notre société, où elle va. Le fait de reconnaître et de faire en sorte qu'on ait un futur meilleur, en fait. Et ça, c'est important. Tout simplement, le faire, c'est être à la hauteur de notre identité française. C'est être à la hauteur de nos principes et de nos valeurs. Finalement, c'est être à la hauteur de notre humanité.
0: Et oui, parce que les symboles aussi sont importants en la matière. Plus que symbolique aussi, le fait que le film soit sorti avant l'Hexagone, dans les territoires ultramarins.
1: Complètement. Pour nous, c'était important. Le film a été à moitié tourné en France hexagonale et l'autre partie, à La Réunion. Et donc pour nous, c'était important que le film sorte d'abord à La Réunion. Et il est sorti le 3 décembre à La Réunion. J'ai fait de nombreuses avant-premières auprès du public, un public nombreux, émouvant, enfin auprès des scolaires également. Et il est sorti ensuite en Martinique, en Guadeloupe et en Guyane le 12 décembre. Et pareil, j'ai fait des avant-premières fabuleuses, auprès des rencontres avec des scolaires. Enfin, c'était bouleversant. On a vécu quelque chose de bouleversant. Et à la suite de ça, ça a été déjà, et ça continue à être un succès énorme en France ultramarine. Et pour nous, c'est important parce que la France est composée de différents peuples. Il y a le peuple basque, breton, alsacien, etc. Mais il y a aussi le peuple réunionnais, il y a le peuple martiniquais, guadeloupéen. Et mettre en lumière les singularités qui forment la communauté nationale, les différents peuples qui forment la communauté nationale, c'est de dire, on reconnaît vos singularités et ensemble, on travaille à l'harmonie parce que nous sommes une, nous sommes un.
0: Abdel Malik, quand je regarde votre CV, je me dis, waouh, c'est incroyable, en vous accueillant tout à l'heure, je disais, oui, chevalier de la Légion d'honneur, mais vous êtes aussi officier des arts et lettres, lauréat du prix Raoul Breton, celui de l'Académie Charles Cros, le prix Constantin, 4 victoires de la musique, bref, beaucoup de récompenses, et à la fois, je me demande, et Matteo Falcone m'en sera témoin, est-ce que finalement, les gens qui se lèvent à la fin du film, à la fin de Fursy, ce film qui est sorti hier, est-ce que ça ne vous apporte pas encore plus de fierté que ces titres honorifiques?
1: Non, les titres, vous l'avez dit, titres honorifiques, ça veut dire finalement ça fait partie d'un décorum. Et il ne faut pas confondre la vraie vie et le décorum. Et on disait tout à l'heure du cinéma qui est un peu plus que du cinéma, ou de la musique qui est un peu plus que de la musique. En fait, l'idée, c'est de dire que comment on va comprendre qu'on est responsables les uns les autres. Comment l'endroit où on se trouve, la position dans laquelle on se trouve, on va aider au bien commun, collectif. Comment on va ramener, j'ai envie de dire, d'une certaine manière, comment on va parler et magnifier les trains qui arrivent à l'heure, au lieu de parler toujours de ceux qui arrivent en retard. Comment on va avancer, se dire, ok, maintenant on va arrêter un peu les bêtises, et soyons ensemble, avançons ensemble. Soyons à la hauteur de notre pays, soyons à la hauteur de nos principes. Et ça, pour moi, c'est fondamental. Et finalement, c'est ça qui compte.
0: Ça vous préoccupe beaucoup, ce vivre ensemble, enfin, ce vivre ensemble, la difficulté qu'on peut avoir en France à vivre ensemble, alors que finalement, on n'est pas dans de si mauvaises conditions par rapport à d'autres pays.
1: Bien sûr. Non, mais on vit ensemble. J'ai envie de dire, on est là les uns à côté des autres. On vit ensemble. Mais la problématique, c'est pas juste vivre ensemble. C'est le bien vivre ensemble. Et au-delà du bien vivre ensemble, c'est la capacité de faire ensemble. Parce que lorsqu'on fait ensemble, on apprend à se respecter, on apprend à se connaître. Pourquoi j'attache tant d'importance à cette idée du collectif ? C'est que lorsqu'on fait un album comme Fursi Héritage, on se retrouve tous en studio et on est là, il y a des gens qu'on connaît plus, d'autres qu'on connaît un peu moins, et puis on découvre cette dextérité, on trouve cette générosité, et tout d'un coup, parce qu'on a fait ensemble, on se respecte et on avance ensemble. Et pareil pour un film. Quand on travaille sur un film, c'est finalement la communauté nationale ou la France en petit. Et si on arrive finalement à créer de l'harmonie là-dedans, et si on arrive à positivement construire tous ensemble à ce niveau-là, ça veut dire qu'on peut le faire aussi d'un autre point de vue, d'un point de vue macro. Si on arrive à ce niveau-là, eh ben, ça veut dire qu'on peut arriver aussi à d'autres niveaux. Et c'est ça qui est important. Et moi, mon idée, c'est de dire peut-être quand tout sera fini, parce que la finitude, ça existe, c'est de se dire ben, peut-être que je n'aurais pas été parfaitement inutile, que peut-être j'ai servi à quelque chose.
0: Moi, je crois que oui. Vous êtes d'accord, Mathéo ?
2: Ouais, tout à fait. Non, mais c'est bien parce que cet esprit de fédérer autour de valeurs, je trouve que des valeurs qui nous sont communes, je trouve que c'est essentiel. Vraiment.
0: Très important. Citons, s'il vous plaît, Bilal Al-Aswad, qui est votre frère, ouais. Abdelmalik, ouais. Qui a composé la musique qui est dans le film Fursi Héritage, le score, mais également les musiques de AMF.
1: Ouais, il a composé.
0: Et de Fursi Héritage.
1: Ouais, Bilal, c'est un artiste extraordinaire. C'est-à-dire, autant il a fait le score, enfin, tout ce travail musical sur le film.
0: La musique classique.
1: La musique classique. Et autant il a fait tout ce travail sur l'album. C'est lui qui compose. Et lui aussi, il nous dit quelque chose. Il nous dit que pendant longtemps, on a parlé des compositeurs hip-hop comme juste des beatmakers, des gens qui se mettent et qui font un truc et que c'est pas. Non, ce sont.
0: D'ailleurs, on dit pas la musique, on dit c'est une prod.
1: C'est une prod. Mais en fait, c'est
0: de la musique.
1: C'est de la musique. Et c'est des artistes à part entière qui ont aussi une puissance, une ambition esthétique. Et Bilal, c'est ça. Mais je tiens aussi à souligner qu'il y a un morceau dans l'album, celui des Ministères Hammer, qui est fait par le grand Jimmy Finger. C'est le seul morceau que Bilal n'a pas fait dans l'album, et c'est important de citer Jimmy Finger parce que lui aussi, c'est une légende. C'est lui qui a fait toute la musique du secteur A, qui a fait tout ce travail à la fois d'Arsenic, Doc Gynéco, aussi une partie. Enfin, c'est une grande figure, et donc voilà. Et pour nous, c'est important de rendre hommage aussi à ces grands artistes d'un point de vue général. Encore une fois, nous sommes la France, et la France, dans notre histoire, il y a des artistes, des grands artistes fabuleux qui sont inspirants, et Jimmy Finger est de ceux-là aussi.
0: Fursi Héritage, l'album est dispo.
1: Oh,

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1: Allez voir Fursi, Né Libre, un film d'Abdel Malik avec Makita Samba, Romain Duris, Anna Girardot, Vincent Macaigne. Ça commence à La Réunion en 1817. Cet esclave qui avait appris à lire en cachette et qui découvre qu'en fait il est libre puisque sa mère était libre, et son combat de 30 ans, c'est l'histoire de l'abolition de l'esclavage en France. C'est vraiment un grand film. Et l'album qui l'accompagne, Fursi Héritage, premier album officiel donc de votre groupe, AMF. Abdel Malik, Matteo Falcone, AMF. Envie d'un concert, envie d'un album, envie de quelque chose, messieurs, pour finir.
2: Il y a des choses qui arrivent en termes de concert. Mais ce qui est sûr, c'est que on va voir selon des événements et tout. Mais il y a l'album de Matteo Falcone qui lui prépare son album aussi à lui tout seul. Oui, et, donc voilà. Mais
1: à l'iPhone ou aux feuilles A4 grand carreau.
3: Je suis plus comme Malik, j'écris sur du papier.
1: Ah, d'accord.
2: On est à l'ancienne, l'ancienne école. Mais donc voilà, donc plein de projets. Et puis aussi, vous aviez parlé de Gibraltar en début d'émission.
1: Oui.
2: C'est les 20 ans de Gibraltar et on va partir sur la route pour faire lapsus non révélateur, pour faire une tournée, mais où j'interpréterai que les morceaux de Gibraltar, de l'album Gibraltar. Bon, évidemment, il y aura Matteo Falcone qui lui avec précisément ouvrira. Mais voilà, il y a cette idée aussi, encore une fois, de dire à quel point la musique est un lien. De dire à quel point la musique embrasse, j'ai envie de dire, toutes les parties de notre être, à la fois notre cœur, mais aussi notre intellect. Voilà.
1: On fera pas mieux. Moi, je dis, on arrête là. Abdel Malik, merci.
2: Merci de nous avoir reçus.
1: Matteo Falcone, merci beaucoup.
3: Merci beaucoup.
1: À bientôt. Allez voir Fursi, Né Libre. Écoutez, Fursi, Héritage, vraiment, je vous le recommande.

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4: Bonjour, bonjour, j'espère que tout va bien chez vous. Alors que vous soyez en vacances, au travail ou à la maison, la prochaine heure est là pour vous donner le sourire et vous changer les idées. Aujourd'hui, Valérie Damido et Eric Bastien sont avec des candidats plus sympas les uns que les autres. Laetitia, qui n'écoute pas son mari. Adam, un fan de Dorothée. Mais aussi Thomas, qui rêve d'être une torche humaine, pourquoi pas. Et Karine, qui veut que sa maison soit rangée tout le temps au cas où. Mais au cas où quoi ? Réponse avant 13h et juste après Rick Astley sur votre radio ici.
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0: plus grand succès de Rick Astley qui nous ramène à la fin des années 80, Never Gonna Give You Up, sur votre radio ici. Alors en novembre dernier, c'est Laetitia d'ici La Rochelle qui jouait avec nous. Laetitia qui a un petit défaut qui rappelle à Valérie que son mari a le même. Et puis il y avait aussi Vincent d'ici Normandie, un pro des desserts qui a donné envie à Eric Bastien et qui peut peut-être vous inspirer pour midi ou ce soir.
1: Alors Laetitia, là. Elle a une autre manie qui énerve un peu son mari, notre Laetitia. Il paraît, hein, c'est ton mari qui nous a raconté ça, mon petit chat, hein, Mathieu, hein, il nous a dit que quand tu lui poses une question, il répond, tu dis ok, mais 5 minutes après, tu reposes la même question, parce que t'as pas écouté, c'est vrai ou pas cette histoire ?
2: C'est vrai.
1: Ah, voilà. Mais en fait, t'écoutes pas ce qu'il te dit ou qu'est-ce qui se passe ?
2: Si, j'entends sur le coup, et puis après, oui, en fait, c'est que je fais souvent autre chose en même temps, donc voilà.
1: C'est-à-dire que tu fais semblant d'écouter, mais tu n'écoutes pas ton pauvre mari, quoi.
2: Bah, si, quand même, mais voilà.
1: Voilà. J'en connais un qui est comme ça. Mon mari, c'est l'inverse. Moi, je parle et il fait ouais, et il n'entend pas. C'est les gens qui, je pense, ont un problème, qui se pensent supérieurs à nous. Voilà, c'est tout ce que j'ai à dire.
3: Tellement solidaire avec votre
1: Mathieu, je compatis avec toi. Alors, tu as un autre truc que tu rêverais d'avoir. Il y a des gens, leur super pouvoir, ça serait d'être invisible, de gagner au loto, de... Non. Notre Laetitia, elle, son super pouvoir, ça serait que la maison soit toujours bien rangée et propre.
3: Voilà. Bah oui, pour les cambrioleurs.
2: C'est ça.
3: Puisqu'elle en a peur.
1: Mais qu'est-ce que c'est que ce super pouvoir? C'est pas un super pouvoir, ça.
2: Ben si, parce que comme ça, je peux faire autre chose que ranger la maison et faire le ménage, la lessive. Je peux aller balader, dépenser, voilà.
1: Mais tu sais que ça, tu peux le faire sans pouvoir magique. Il suffit de le décider, tu sais.
2: Oui, c'est vrai.
1: C'est une question de choix, mon petit chaton. Tu regardes le truc et puis tu te dis, hey, tu sais quoi, je le ferai plus tard. Et puis tu, hop là.
3: Laetitia, il paraît que tu aimes bien ranger ta maison. Je vous repose la question, puisque vous avez dit au bout de 5 minutes, elle a oublié. Donc, voilà.
1: Bon, ma petite sorcière bien-aimée, nous allons tout de suite essayer de marquer davantage de points. C'est la question à 3 points, c'est la question à choix multiple.
3: Davantage, c'est le mot. Hein.
1: Alors, je pose la question, je te fais des propositions à mon top chrono, t'as 10 secondes pour me donner ta proposition. Tiens, je te mets un petit Billy the Kick.
4: Mangez-moi.
1: Voilà. Alors, nous n'allons pas parler de champignons hallucinogènes, nous allons parler de chaîne alimentaire. Laetitia, le cycle de la chaîne alimentaire commence par les herbivores, les prédateurs, les plantes, Eric Bastien.
3: Oui, bien sûr.
1: Top chrono, 10 secondes. La chaîne alimentaire commence par herbivores, prédateurs, plantes, Eric Bastien.
2: Prédateur.
1: Et non. La chaîne alimentaire commence par les plantes. Grâce à la photosynthèse, elle transforme la lumière du soleil, l'eau et le dioxyde de carbone en matière organique. Ça sert ensuite de nourriture aux herbivores qui nourrissent à leur tour les carnivores et ainsi de suite. Bon, pas de points, mais voilà, maintenant tu sais.
3: Dire que vous lui avez dit tout ça il y a 5 minutes et qu'elle l'a déjà oublié, elle aurait pu vous répondre sans problème. Vincent, à Conches-en-Ouche, avec tous les Conchois dans l'heure, qu'on salue. Alors Vincent, il travaille dans les services d'eau potable, on l'a dit, il n'aime pas trop le bricolage, c'est un grand sportif. Il fait aussi de la cuisine. Hein. Enfin, ta femme est visiblement un peu meilleure que toi.
5: Ma femme est sur les plats salés.
3: Ah.
5: Effectivement, plus régulière, bien meilleure. Et moi, sur le sucré. Moi.
3: Ah, alors vas-y, fais-moi un petit peu rêver là. Qu'est-ce que tu pourrais nous proposer comme petit dessert sympa ce midi?
5: Oh, bah, les petits classiques voilà, de tous les jours, on va dire. Les petits gâteaux fondants au chocolat, les gâteaux aux noisettes. J'adore les noisettes. Donc, voilà. Après, là, on arrive sur les bûches de Noël.
3: Mais oui.
5: Traditionnelles, crème au beurre. Mais pas trop lourdes. Juste ce qu'il faut de crème. Avec une génoise bien légère.

0: Ouais, Johnny.
1: Et on salue ta candidate.
2: La tia tia.
1: Voilà.

0: un des derniers titres de Céline Dion, écrit et composé par Jean-Jacques Goldman dans la playlist d'ici. Comment un éléphant peut amener à la suspension d'un permis de conduire? C'est ce que nous explique maintenant Frédéric d'ici Touraine. Quant à Zoé d'ici Orléans, elle raconte à Valérie Damido et Eric Bastien son dernier séjour au ski. Et elle s'en souvient bien sur votre radio ici.
1: Alors Frédéric Petit, paraît qu'il t'est arrivé une histoire un peu rigolote. T'es allé à Thoiry avec tes parents et là t'as vu un éléphant s'asseoir sur la voiture de devant.
2: Ouais. Un parc animalier, hein, toi.
1: Oui. Oh my god. Et donc, comme ça, il s'est approché de la voiture et pof, il s'est assis.
3: Ouais, deux voitures devant. Et c'est une image qui m'est restée pendant très longtemps. C'était pendant les années 70, toujours. C'est une image qui m'est restée et mes parents étaient. Et puis un jour, ils ont décidé d'aller là-bas. Et puis, le guest, une deux chevaux. Il s'est assis sur une deux chevaux.
1: Oh bah il a pas du, il a eu de la chance de repartir parce que les fesses de l'éléphant. Et alors il paraît que plus tard, t'as entendu cette histoire racontée par le propriétaire de Thoiry, hein, le vicomte de la Panouse.
2: Bien sûr, le vicomte.
1: Et donc ça t'a fait beaucoup rire parce que toi tu l'as vécu en direct ce truc.
3: Alors je me suis posé la question de savoir si c'était pas que c'était arrivé une autre fois. Vu le nombre de personnes qui passent, ça peut être arrivé aussi. Et le mec, il a été arrêté par les flics. Et les flics l'ont pris, ont dit, mais vous déconnez, ils l'ont fait souffler.

0: Le gars, il avait arrosé, il avait bu un canon en déclarant le. Faisant la déclaration pour l'assurance chez le comte de la Palouse, et puis il a perdu son permis.
1: Ah bah super, bah voilà, on dit qu'on a un éléphant qui s'assoit et on perd son permis. Bon.
2: Ah, ça change des chevreuils. Hein.
1: Ça change des chevreuils. Alors Frédéric, on va essayer.
0: Les sangliers, c'est mieux, hein.
1: Les sangliers aussi. On va essayer de marquer des points. Tu n'en as qu'un. Je te propose d'en marquer 5 d'un coup. Alors attention, écoute bien la question. Dans quelle célèbre série télé les braqueurs portent une combinaison rouge et un masque de Salvador Dali? Dans quelle célèbre série télé les braqueurs portent une combinaison rouge et un masque de Salvador Dali? Top chrono, 10 secondes. Fredo? Fredo?
0: Aucune idée.
2: Aucune idée.
1: Aucune idée. Eh bien, c'était la Casa de Papel. Et oui, Bella Ciao, ils ont remis cette chanson un peu à la mode.
2: Oui.
1: Bravo la Casa de Papel, avec un braquage exceptionnel, comme on aime en voir plus souvent à la télé.
2: Ouais, voilà.
1: Alors, bah, pas de points.
2: Mais non. Zoé, est-ce que tu l'avais? Tu connaissais la Casa de Papel?
3: Oui.
2: Ouais, tu l'as.
1: Bon,
2: j'espère que tu auras la réponse à la question qui va arriver dans un instant. Zoé, je ne sais pas pourquoi je dis Chloé. Zoé, donc ici Orléans. Notre Zoé, voilà, qui est active pour, on l'a dit, hein, notamment le Canitrail. Tu as déjà fait la figuration aussi dans un clip. C'était quoi? C'était quelle chanson?
3: On ne s'était pas du tout connu. Hein. C'était quelqu'un qui est venu vers chez moi et qui voulait des figurants.
2: Non, mais c'est bien. Tu as 29 ans, donc bientôt 30 ans, tu as un rêve. Hein. Pour tes 30 ans, tu aimerais aller là. Et c'est où, là? Où tu veux aller?
3: La Guadeloupe.
2: La Guadeloupe. Et pourquoi? Qu'est-ce qui t'attire? Qu'est-ce qui fait que, voilà, les 30 ans, tu voulais passer là-bas?
3: Bah, ça fait quelques années que je voulais y aller, et pour l'instant, bah, j'ai pas eu l'occasion, mais voilà, j'aimerais bien y aller pour mon anniversaire. Enfin, l'année de mon anniversaire.
2: Bah, je te le souhaite, on va quitter le soleil pour un autre soleil. Eh oui, les sports d'hiver. Zoé, elle a pas vraiment de bol aux sports d'hiver. Elle y a été il y a quelques années avec une copine. Tu t'es retrouvée sur une piste et qu'est-ce qui s'est passé?
3: Bah, j'étais tétanisée.
2: Ah, tétanisée. Alors, pourquoi t'es partie au ski?
3: J'ai pas réussi. Bah, parce que ça faisait longtemps que j'avais pas été, puis j'avais envie.
2: Ouais.
3: Et ça faisait longtemps, moi, comme je dis, ça faisait longtemps que j'ai pas été. Et en fait, j'avais pas du tout. Alors, normalement, c'est une piste verte, hein, mais
2: oui,
3: au
2: c'est
3: bleu,
2: facile.
3: Je sais plus.
2: Ouais.
3: Et en fait, j'avais pas du tout d'idée de ce que j'avais devant moi. C'était vraiment une pente bien pentue, en fait.
2: Ok. Donc, du fait que
3: t'étais. Je voyais pas où j'allais.
2: Ouais. Et alors, donc, t'es resté à la station manger de la raclette, quoi. Et boire du chocolat chaud.
3: Voilà, et faire des raquettes.
2: Ouais. Et des raquettes. Bon, pas de tétanisation maintenant avec la question qui arrive. Elle vaut 5 points, la voici. Et on va parler de couleurs, on parlait des pistes bleu, rouge, jaune. Tiens, une autre couleur que nous cherchons ensemble. De quelle couleur, écoute bien, est la gorge du rouge-gorge? De quelle couleur est la gorge d'un rouge-gorge? Top chrono, 10 secondes.
3: Bah, elle est rouge. Non, elle est marron.
2: Alors, effectivement, on s'emballe vite parce qu'on entend rouge-gorge, ouais. On a envie de dire rouge et tu vas le regretter parce que tu nous as dit marron, tu la vois, elle est marron, tu le vois, hein?
1: Bah, non.
2: Eh, ben non.
3: Non,
2: non, non, non, c'est orange. Eh oui, une tache
1: voilà.
2: Orangée qui est reconnaissable dans nos jardins.
1: Et voilà. Ouais.
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0: Extrait de son premier album Sur la route de Palmas. Vous écoutez ici dans moins d'une minute votre agenda de l'été avec vos bons plans de sortie dans votre région. Ensuite, Julien Clerc vous accompagnera avant de retrouver les meilleurs moments d'Otaquet avec Valérie Damido et Eric Bastien sur votre radio ici.
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2: Bienvenue, si vous nous rejoignez jusqu'à 13h, ce sont les meilleurs moments d'Au Taquet avec Valérie Damidot et Eric Bastien. De quoi vous donner le sourire pendant l'été. On a évidemment une pensée pour celles et ceux qui sont au travail. Avant de les retrouver, place à Julien Clerc qui est en tournée dans toute la France à partir de la rentrée. Première date à Cannes, Montluçon et Gap. Voici Hélène dans la bande-son d'ici.

0: Julien Clerc, Hélène, sur votre radio ici. Si vous êtes un fidèle d'Otaquet, vous savez qu'Éric Bastien ne parle pas bien anglais et qu'il est aussi un pro de la blague nulle et des jeux de mots faciles au grand désespoir de Valérie Damidot à chaque fois. Voici un exemple maintenant avec Adam et Sylvie qui habitent tous les deux dans des communes qui ont bien inspiré Éric. Valérie n'était pas en reste, cette fois-ci. Heureusement que nos deux candidats avaient de l'humour.
1: Alors Adam, tu joues avec ici Touraine, tu habites à Bléré en Indre-et-Loire. Tu es électricien?
2: C'est ça.
1: D'accord. Moi j'aime pas l'électricité, j'ai toujours peur de... Voilà.
3: Ça pique.
1: Et alors, tu sais pas trop ce que tu voulais faire, mais tu voulais être cordonnier. Qu'est-ce que c'est que cette histoire?
2: Ah, j'ai toujours adoré. J'ai toujours adoré l'odeur quand on rentre dans les vieilles cordonneries, l'odeur de colle, de cuir, préparer les chaussures, les belles chaussures en cuir. Ça m'a toujours plu. Voilà.
1: Mais t'as pas fait ça finalement. Mais tu fabriques des sacoches, des trucs en cuir. Tu crées des choses en cuir même si t'es pas cordonnier.
2: C'est ça, je suis assez bricoleur, je joue un peu à la pétanque, j'ai fabriqué des sacoches pour mettre les boules de pétanque dedans, les supports à vélo, je fais un petit peu de tout, j'aime bien bricoler, j'aime bien inventer surtout.
1: Alors, mon petit chat, on va essayer tout de suite de gagner le premier point avec la question vrai ou faux. Quand je dis top chrono, tu vas vite, hein, c'est 5 secondes. Tiens, je te mets une petite chanson.
2: Pas de soucis.
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1: Alors,
3: ça va votre diabète, vous?
1: Ah ben moi j'ai pas de diabète. Moi c'est le cholestérol, ah oui. Comme tous les vieux. Alors, le carré de sucre, Adam, a une forme rectangulaire, car pendant la guerre, les soldats s'en servaient pour remplacer leurs dents manquantes. Alors, le sucre est-il rectangulaire pour remplacer les dents manquantes des soldats pendant la guerre? Vrai ou faux? Tu dis quoi?
2: Faux.
1: Bah, même pas 5 secondes d'attente et il dit faux. Eh bien, tu as totalement raison. Au 19e, le sucre était vendu en gros pain qu'il fallait casser à coups de marteau. Et une fois, sa femme s'est blessée. Du coup, Jacob Christophe Rade a eu l'idée de créer des petits morceaux plus pratiques et beaucoup moins dangereux depuis... On a cette petite forme. Bon, maintenant, ils font des ronds et tout ça, mais voilà. Donc, très bien, un point pour Adam.
3: Eh bien, en face d'Adam, c'est Sylvie. Oui, il y a concurrence. Vous savez qu'il y a deux teams. Il y a la team d'Amidou, il y a la team Bastien. De toute façon, j'aime pas votre concurrent. J'aime pas votre candidat, Adam. Je vais même vous dire, je peux pas le blairer. Parce qu'il habite Bléré. En Indre-et-Loire, vous avez dit.
1: Alors, il est chanson, mais les vannes de merde, il les a toujours. Ça va partir comme l'autre fois avec Pulse.
3: Bah, c'est marrant.
1: T'es prêt, Adam, tu vas t'en taper toute l'émission.
3: C'est drôle quand même. C'est comment
2: J'ai l'habitude.
1: Ouais. Ah bah oui.
3: Et les habitants de Bléré, c'est comment leur nom?
2: C'est pas des blaireaux, hein, je le dis tout de suite.
3: Je suis pas permis.
2: Comme ça, je l'ai battu.
3: Hein. Alors c'est quoi alors avant.
1: C'est des blairais.
2: Des blairois.
3: Okay. On n'est pas mieux avec Sylvie qui habite à Vertou. Marrant comme nom, ça, Vertou. Bonjour Sylvie, c'est où Vertou?
5: Banlieue sud, bonjour déjà,
3: bonjour.
5: Et c'est la banlieue sud, sud-est de Nantes. Hein.
1: C'est Vertou, quoi.
5: Vertou, c'est le vignoble.
3: Vertou, mais pas très loin non plus. Voilà. Vous pouvez envoyer la blague, pas drôle pour Valérie quand même. Pas mal celle-là.
1: Et comment ça s'appelle les habitants de Vertou?
5: Les Vertaviens et les Vertaviennes.
3: Vous avez des enfants ou pas?
5: Nous, deux chacun, voilà.
3: Deux chacun, ok. Donc voilà, faut bien recomposer.
5: Ils ont 40 et 37 ans, hein, c'est des grands.
3: Ah oui, c'est des grands.
1: C'est des petits ados, quoi.
3: Donc il y a des petits enfants, j'imagine, dans tout ça.
5: Voilà, et j'en ai une qui va arriver dans une demi-heure, là.
1: Oh my god, elle est à la clinique.
3: Elle accouche dans une demi-heure ou elle arrive à la maison?
5: Non, elle arrive à la maison.
1: Ah bon?
3: Et vous savez comment elle s'appelle? Qui c'est qu'on retrouve à 13h, tous les jours à 13h?
1: Bah Wendy.
3: Elle s'appelle Wendy, le petit bout de chou qui a un mois et demi.
5: Ma deuxième petite fille s'appelle Wendy.
1: Là.
3: Magnifique.
5: Et ma première s'appelle Mona.
3: Alors on est infirmière en bloc opératoire, donc très content.
5: On essaie.
3: Rassure-moi, moi je suis content d'avoir une infirmière. Là. Voilà. Plus t'as repris du service, t'as vacciné les gens pendant le Covid, t'as toujours voulu être infirmière.
5: Oui, mais c'est fini là, hein. C'est bon.
3: Ah, c'est fini. Bon, allez. Attendez, mais attention, ça va à 12-7, on est bien.
1: Allez, pose ta question.
3: Sylvie, voici la question avec un petit extrait.
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3: Est-ce que tu vois un peu comment Otaquet fait bien les choses? On parlait de Wendy, là, il n'y a même pas deux secondes.
1: Wendy.
3: Ben voilà, Peter Pan maintenant, dans l'histoire originale. Peter Pan est un assassin. moi je la ferme. Est-ce que c'est vrai ou faux? Voici le confort de 5 secondes.
1: Top chrono. Vite.
3: Vite. Attention, réponds bien sur les 5 secondes. Vrai, elle l'a dit sur le top.
1: Ouais.
3: Oui, c'est vrai, ouais. Dans les textes de James Matthew Barry, donc en 1860, Peter Pan est bien plus sombre que dans Disney. Il se bat sans pitié contre les pirates et c'est un assassin. Il élimine les garçons perdus qui grandissent trop vite. C'est dingue, ça.
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1: Marc Lavoine de retour avec Occupé, titre qu'il partage avec son ami Patrick Fiori. Patrick Fiori qui est sur scène demain à Sainte-Maxime. Nous retrouvons Adam d'ici Touraine, un fan de Dorothée, mais alors un vrai, hein, vous allez voir pourquoi et comment. Et Sylvie d'ici Loire-Océan qui fait partie d'une chorale. Éric Bastien et Valérie D'Amédo tentent de la faire chanter. Vont-ils y arriver? En tout cas, ils ont donné de la voix pour la motiver sur votre radio ici.
2: Adam, qui donc habite à Bléré dans l'Indre-et-Loire, a dans son super pouvoir qu'il aimerait avoir, et ben ça serait revenir à l'époque de quand il était jeune, c'est-à-dire il n'y a pas longtemps, c'était avant-hier, hein, et pour passer un après-midi avec le club Dorothée.
3: C'est ça.
2: Alors, pourquoi? Parce que tu voulais voir ton nom quand il y avait les anniversaires, là, dans le générique?
3: C'est ça, déjà à la fin, parce que bah, jeune, j'ai pas pu. Enfin, mes parents m'ont pas inscrit.
2: Ah,
3: et je suis hyper nostalgique du Club Dorothée. Du Club Dorothée.
4: Et tu vas l'avoir en concert, là, au mois de mai, à Paris ou pas?
3: Oui, pas à Paris, parce que les places, je crois que ce sont.
4: Ah, c'est parti en deux ans, ouais.
3: 13 minutes, un truc comme ça.
4: Ouais.
3: Et donc, par contre, je vais à Nantes.
2: Ah,
3: je
2: vais
3: voir Dorothée à Nantes.
2: Voilà. Bah, peut-être bien que tu vas réussir à la rencontrer à la sortie pour avoir un petit autographe, parce que.
3: Ah. Je vais essayer.
4: Et c'est quoi ta chanson préférée de Dorothée, histoire qu'on chante là un truc?
3: Le tremblement de terre.
5: C'est comme un tremblement de terre.
2: Je t'entends pas beaucoup terre. Chanter, hein.
4: Hey!
5: Un tremblement de terre.
4: Ouais!
5: Vigne sur la terre.
2: Hey, Dorothée, si tu nous écoutes, je t'en supplie, à Nantes, sois gentil avec notre petit Adam qui est très très fan. Parce que. Je vais vous dire à quel point il est fan, notre petit Adam.
4: Ah.
2: Pour son enterrement de vie de garçon, t'étais déguisé en quoi?
3: En Dorothée.
2: Et voilà.
4: Est-ce qu'on peut voir une photo de
2: alors,
4: ce truc-là?
2: Alors, j'aimerais que tu envoies à Maître Coupez, notre responsable, une photo. Tu as évidemment des photos de ce moment.
3: Oui, mais enfin, vous allez beaucoup rigoler. Hein.
2: Bah, c'est le but.
4: C'est le principe. Hein.
2: Si c'est pour qu'on rigole pas, non.
3: Pour vous donner un détail, collant rose,
2: ouais.
3: Perruque blonde.
4: Normal.
3: Voilà. Il m'avait fait des couettes.
2: Eh bah oui.
3: Voilà.
2: Eh bah
3: c'était
2: oui.
3: Ravissant.
4: Mais on va se faire un plaisir de mettre ça sur les réseaux, dis
2: mais
4: donc.
2: Oui, ben oui, il a fait. Attends, il s'est baladé dans la rue en Dorothée, il a fait un paintball, pop. Bon, voilà. Alors écoute, moi je trouve que ça mérite un autographe à la sortie du
4: et
2: concert.
4: On salue Jackie, parce qu'il écoute des fois l'émission, Jackie, qui était dans le club d'eau. Il nous écoute des fois.
2: Mais nous, on s'en fout. Lui, il est fan de Dorothée, il n'est pas fan de Jackie.
4: Ouais, mais Jackie, c'est Dorothée,
2: non
4: c'est pareil.
2: Non, Dorothée.
3: Si je vois Jackie, je veux bien aussi un autographe.
2: Ah, oui, ah bon, ça va alors.
3: Vraiment,
2: okay.
3: C'était vraiment l'équipe de l'époque. Quoi.
2: C'est pas faux. Alors, Adam, tu as 4 points. Là, je te propose d'en marquer 5 de plus avec la question cash. Écoute bien, je te mets une petite pub. C'était une pub avec Vanessa Paradis en petit oiseau. Hein, une pub pour Chanel. Nous allons parler de Chanel. Adam, quel était le prénom de la célèbre créatrice de mode surnommée Coco Chanel? On l'a surnommée Coco Chanel, mais c'était quoi son prénom? Top chrono, 10 secondes.
3: C'est pas Corinne.
2: Non, c'est pas Corinne.
3: C'est pas Corinne. Claude, peut-être?
2: Nope. C'était Gabrielle, mais Gabrielle oui. Bonheur Chanel, dite Coco.
3: Je ne l'avais pas.
2: Et
3: je
2: voilà. Pas. Bon, bah, tu ne l'avais pas. Bah, sans regret. Alors, tu as 4 points.
4: Sylvie, il est 12h45. Oui. Il est l'heure de la chorale de Hautaquet.
6: Bon chemin.
4: Oui, parce que notre Sylvie, elle fait partie d'une chorale. Alors, déjà, bah, oui. Comment s'appelle cette chorale? Et qu'est-ce que vous chantez,
6: le
4: Sylvie?
6: Le cœur du chêne.
4: Le cœur du chêne. C'est chez toi? C'est à Vertoux?
6: Oui, le Chêne, c'est un quartier de Vertoux. Ils ont appelé il y a très longtemps. Hein, c'est une vieille chorale déjà.
4: Et tu chantes quoi? Alors vous apprenez quoi en ce moment?
6: Oh, de tout.
4: Ouais.
6: On fait tout. Maintenant, non, je ne vais pas vous dire. Vous allez me faire chanter.
4: Bah, évidemment. Attends, tu nous vois venir. Bien sûr qu'on a envie de t'entendre un petit quelque chose. Allez.
6: Non. On chante. Ah non. Et puis ça, on fait des canons. Alors faut être.
4: Mais attends, mais nous, on sait faire les canons. Attends, tu nous as pas vus physiquement. Nous sommes des canons.
2: Non, alors on n'est pas des canons, mais par contre, moi j'ai appris à chanter en canon à l'école.
4: Alors, bah oui, allez, vas-y, on se fait une tierce, une quinte, hein, on est comme ça.
6: Qu'est-ce
4: allez,
6: qu'on
4: c'est
6: a alors
4: allez,
6: qu'est-ce qu'on a bon, en ce moment, on révise pour les illuminations de la vie. Donc,
4: ouais.
6: on chante des chants de Noël. Hein, alors, sur Noël, c'est Oh, je sais plus. Non,
2: jingle bell, jingle bell, jingle bell, jingle bell.
6: Non, on l'a fait l'année dernière. Non, je sais pas.
2: All I want for Christmas.
4: Sylvie,
6: ouais,
4: t'inquiète
6: on va
4: pas.
6: Non, mais... ce genre de chanson là. Enfant de Palestine, enfant d'Israël, d'Amérique ou de Chine, en ce jour de Noël, que ton regard se pose sur la terre ou le ciel, ne retient qu'une chose, il faut croire à Noël.
2: Ouais.
6: Donc voilà, Noël des enfants du monde.
4: Bravo, ouais, bravo. Bravo Sylvie, j'ai cru que t'allais pas le faire. Hein.
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0: Michel Jonas, qui a quelques dates de concert à partir d'octobre. Il sera par exemple à Bourgoin-Jallieu en Isère et au Blanc-Mesnil en Seine-Saint-Denis en décembre. Dites-moi dans la playlist d'ici. Allez, restez avec nous dans une poignée de secondes. Valérie Damido et Eric Bastien sont avec deux autres candidats d'au taquet. Thomas d'ici Paris-Île-de-France qui a un rêve étrange. Je pense que depuis 2 ans, c'est le seul à nous avoir dit cela. Et Karine d'ici Lorraine qui veut absolument que sa maison soit impeccable avant d'aller se coucher pour une raison très particulière. Là aussi, je pense que c'est la seule fois où on nous a donné cette explication sur votre radio ici.
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2: Thomas, tiens, si je te mets ça, qu'est-ce que tu penses, hein?
3: Champignon.
2: Ouais, alors, parce que... Eh oui, notre Thomas, il collectionne les consoles vintage des années 80-90.
3: Ah ouais, la Game Boy.
4: C'est ça.
2: Alors, qu'est-ce que t'as comme console?
4: Alors, j'ai la Wii, j'ai la Nintendo NES, la Nintendo 64, la Sega Mega Drive, la Mattel Intellivision, la
3: Xbox.
2: Mais c'est trop récent.
4: Xbox, je ne l'ai pas, non, je l'ai revendue.
3: Ah, la première Xbox est sortie il y a presque plus de 20 ans. Hein.
2: Oui, mais ça, c'est pas années 80, tu vois.
3: Ah oui, c'est années 80, mais quand même, ça devient vite.
4: Je ne sais même plus, j'en ai tellement.
2: Et alors, qu'est-ce que t'en fais? Parce que moi, j'ai une vieille console Atari et je l'ai mise dans un cadre et je l'ai encadrée et elle est au mur chez moi.
4: Eh ben, on joue avec Baptiste de temps en temps.
2: Ah bon ? C'est quoi ton jeu préféré ?
4: Ah, Street Fighter 2.
2: Ah oui.
4: On peut se taper dessus autant qu'on en veut et.
2: Ouais, c'est pas mal.
4: Bah, comme moi j'ai grandi avec ça, Baptiste il touche pas les boutons quoi.
2: Ah bah oui.
4: Déjà mort.
2: Eh oui, bah bien sûr, donc c'est tellement injuste. Tu es horrible.
4: J'adore.
2: Je vois bien. Alors. Tu as un rêve, c'est être cascadeur au Puy du Fou, être torche humaine.
4: Ah, j'aurais adoré.
2: Mais c'est-à-dire, explique-moi
3: ça. Ça, c'est un rêve de dingue, on n'avait pas eu ça.
2: On n'avait pas eu ça. C'est-à-dire.
4: Eh bien, en fait, sur le spectacle historique, il y avait pas mal de tableaux dans lesquels je jouais, donc la plupart du temps, je venais à mourir.
2: Ah, bah oui.
4: Et j'avais une. Bah oui, comme ça. Et j'avais une scène où je mourais sur un bûcher. Et bon, et bien sûr, le foyer était placé devant nous, mais l'illusion d'optique faisait que. Et du coup, j'adorerais faire une vraie torche humaine. Et puis, bah, le Puy du Fou, c'est tellement extraordinaire.
2: Ah bah oui.
4: Si j'avais l'occasion d'être Puy Follet et de participer à ce genre de spectacle, j'en serais le plus heureux du monde.
2: Et bah voilà. Bon, alors.
3: Un joli rêve, hein,
2: ouais, c'est un joli rêve, ouais. Cascadeur au Puy du Fou. Alors, écoute bien. Nous allons tout de suite poser la question à 5 points.
4: Ok.
2: Quel romancier français a signé ces dernières années les best-sellers suivants? La fille de papier, Central Park ou La vie secrète des écrivains? Qui a écrit ces livres? La fille de papier, Central Park, La vie secrète des écrivains.
4: Je le sais,
2: Top chrono, 10 secondes.
4: Je le sais. La fille de papier, je l'ai à la maison. Guillaume Musso.
2: Et c'est une... Bonne réponse, Guillaume Musso. Il a vendu plus de 28 millions d'exemplaires dans le monde. C'est un super grand écrivain qui vend beaucoup. Bravo, tu as gagné. Tu as 11 points.
3: C'est un sans faute, hein, j'ai l'impression.
2: Faute pour Thomas.
3: Ouais. Oh là là, c'est pas le moment de tomber malade, Karine. Hein. Je t'entends tousser là. Il nous reste encore 12 minutes après. Bon, pff, voilà. Karine, ici Lorraine qui a quand même 4 points. Alors là, on a trouvé quand même quelqu'un qui avait qui a un rêve un peu fou. C'est vrai qu'on avait jamais eu quelqu'un qui voulait être torchman au Puy du Fou. Là, Valérie, j'ai un spécimen aussi.
2: Ah.
3: Mais alors, on va parler de manie. C'est-à-dire que vous allez me dire, bon, voilà, sa manie avant de se coucher, il faut que la maison soit propre. Jusque-là, rien d'exceptionnel. D'accord. Il faut que le bouquet de fleurs soit sur la table.
2: Ça commence déjà à être un peu...
3: Mais là où ça devient étrange, c'est que si la maison n'est pas propre, si le bouquet de fleurs n'est pas sur la table, Karine appelle le médecin.
5: Mais non.
2: C'est-à-dire ?
3: C'est-à-dire qu'il faut que tout soit propre et rangé au cas où il faudrait appeler le médecin et que le médecin vienne. Elle ne supporterait pas que si le médecin vienne, ce soit pas propre et rangé. C'est ça l'histoire ?
2: Attends, j'ai pas compris.
3: Mais c'est-à-dire qu'à quel moment tu dis va y avoir un médecin qui va venir, je vais me casser la figure, tiens, c'est super, on va faire le 15.
5: Ah ouais. Ouais. Je suis traumatisée par ce genre de choses, oui.
3: C'est maintenant que ça se joue, là. Hein. Enfin, même s'il y a le bingo qui arrive dans un instant, mais on a 5 points à dérober, là. On y va. Dans les dessins animés Disney, tu connais Disney, Fastoche.
5: Oui.
3: Qui sont Richard, Firmin et Louis? Qui sont Richard, Firmin et Louis chez Disney? Top chrono, 10 secondes.
5: Ouf.
3: Réfléchis bien. Richard Firmin.
2: Tu l'avais la réponse,
5: c'est
2: Thomas?
4: C'est pas les neveux de Donald?
3: Si. Riri, Fifi, Loulou.
2: Riri, Fifi, Loulou.
3: Vous la voulez? Je l'ai. Loulou. Oui. Et ouais, c'est les neveux de l'oncle Picsou. En anglais, ils s'appellent Huey, Davy et Louis. Mais effectivement, Richard Firmin et Louis, en français, c'est Riri, Fifi, Loulou. Ah, tu vas t'en
2: ah
3: vouloir.
2: Ah là là là là.
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Kids, Stand on the World. Je ne sais pas vous, mais moi, ça m'a donné envie de danser. Et voilà, les meilleurs moments d'Otake avec Valérie Damido et Eric Bastien, c'est terminé pour aujourd'hui. On se retrouve demain à partir de 12h05 pour une autre sélection d'instants savoureux. Nous serons avec un auditeur qui compte tout et tout le temps, une candidate qui garde un souvenir particulier d'un voyage en Angleterre et puis une autre qui a eu une drôle d'aventure en faisant de la déco. Je ne vous la souhaite pas d'ailleurs. Et puis, il y aura bien d'autres choses sur votre radio ici. Merci Valérie Damido et Eric Bastien. Dans un instant, Johan Rock pour Ici dès 5h. Quant à moi, je vous retrouve tout à l'heure à partir de midi pour les meilleurs moments d'Otake sur votre radio ici.

0: C'était Tracy Chapman sur votre radio locale. Bon réveil.
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0: Une nouvelle journée qui démarre et toujours ce même plaisir de vous savoir de l'autre côté du poste. Bonjour, bienvenue. Ici, dès 5h, votre rendez-vous pour vous accompagner dans les tout premiers instants de ce dernier mercredi du mois de juillet avec ce qu'il faut de musique pour vous sortir du lit agréablement. France Gall arrive juste après le journal. Bonjour Cyril Ardoredon.
2: Bonjour Johan Rock, bonjour à tous.
0: De quoi sera-t-il question dans le journal de 5h?
2: Nous reviendrons sur le feu en Gironde, feu désormais stabilisé une semaine après avoir démarré.
0: Vérifier le prix sur le ticket de caisse, vous me direz, ce devrait être automatique, mais peut-être pas aussi souvent qu'il le faudrait. On en parle à 5h13 dans Paris City des économies. 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
0: Ce mercredi 29 juillet, bon réveil, il est 5h. Le journal présenté par Cyril Ardoredon et en Gironde. L'objectif est désormais un feu fixé.
2: Si le vent reste modéré dans les prochains jours, on peut espérer un feu fixé, disent les pompiers. Il y a eu 14 reprises hier. Les flammes ont brûlé 42 000 hectares au total et l'incendie est désormais stabilisé. Mais les pompiers luttent déjà depuis une semaine. La fatigue commence à être difficile à supporter. Certains sont loin de chez eux depuis déjà plusieurs jours. Marc Bertrand, vous avez rencontré un équipage de pompiers exténué aux Porges, au cœur du massif brûlé.
3: Ils sont 6, des pompiers volontaires des Deux-Sèvres, des visages de gamins devant leur camion garé avec des dizaines d'autres sur le stade de rugby.
4: On est prêt à partir, dès qu'il y a besoin de nous à un endroit, on part.
3: Nico, c'est le taulier de l'équipe, 46 ans, père de famille. Ses équipiers ont enfin pu faire une vraie nuit de sommeil, alors ce matin au petit-déj, tout le monde a craqué.
5: Ouais, on a versé une petite larme, voilà, ça fait du bien. Ah oui, j'ai pas peur de le dire, j'ai pas honte non plus. On le disait ce matin que c'était bizarre qu'il n'y en avait pas, qu'il avait encore réagi, puis ce matin, voilà. Tous regarder dans le blanc des yeux en déjeunant, parce qu'on a toujours été au taquet. De vendredi à hier matin, on avait dormi que 5 heures. Et dans un fossé ou dans le camion, on a foncé tête baissée sur ce monstre. On appelle ça le monstre. Ce feu, c'est un monstre. Donc, on commence à ouvrir les yeux un peu. Ouais.
3: Tout le monde se lève.
6: Là, on va faire le rassemblement. Là.
3: Les commandants vont les envoyer au feu. Ce feu qui fait peur à des gars qui ont 30 ans de pompiers.
5: Une chaleur énorme, énorme. Déjà, nous, entre pompelards, quand on le voit arriver, ça fait peur. Mais après, on se dit, voilà, on est là pour ça. Et de toute façon, il faut qu'on le freine, il faut le stopper. Donc, faut l'attaquer, il faut l'arrêter. On pense à tous ces gens qui ont tout perdu. Et même si on se sent impuissant, en fait. Ils jouent avec nous, en fait.
3: L'équipage ressort en trottinant pour grimper dans le camion. Nico a juste eu le temps de répondre au « on pense à toi, papa » de son fils de 15 ans.
7: Vous partez où ? À Montréal ou quoi ?
3: Il fait 35 degrés au tableau de bord. Et ce n'est pas une bonne nouvelle.
2: Un reportage de Marc Bertrand au port, Jean Gironde, sur votre radio locale ici. Et dans ce département, près de 60 000 habitants de trois communes, Ayan, Mérignac et Aisine, près de Bordeaux, ont été autorisés à rentrer chez eux après avoir été évacués. Mais une journée à haut risque aujourd'hui. 65 départements, parmi lesquels les Landes, la Gironde et une grande partie de la moitié nord de la France, sont en orange pour un risque élevé de feux de forêt selon Météo France. C'est le cas également du Var où l'incendie du Gros Bessillon qui a parcouru 4500 hectares est désormais fixé. Un homme de 23 ans a été interpellé ce week-end, déplacé en détention provisoire pour une série de départs de feu. Mathilde Vinceneux, il est notamment suspecté d'être à l'origine d'une reprise des flammes sur le feu du Gros Bessillon.
8: Le jeune homme de 23 ans vient de passer sa deuxième nuit en détention provisoire. Mis en examen, il doit être examiné par un psychiatre. Les gendarmes du Var le soupçonnent d'avoir allumé la semaine dernière une dizaine de feux de forêt qui ont ravagé plusieurs hectares lors d'un périple en deux roues entre les communes de Brignoles, de Cabasse et de Vincarami. Il est aussi soupçonné d'être à l'origine d'une reprise des flammes au sud du brasier du massif du Gros Bessillon, alors que les pompiers varois luttaient avec acharnement pour contenir cette incendie qui s'est déclenché plus au nord, dans le village de Pontevès. Le colonel Grégory Goumin, commandant de la gendarmerie du Var.
6: C'est d'abord l'expérience des pompiers qui savent pertinemment que quand on a un gros feu, ça attire les incendiaires qui ont tendance à vouloir faire intervenir les pompiers en dehors de leur zone et sur d'autres secteurs. Donc vous l'avez vu, il y a des gros moyens de la gendarmerie qui sont déployés pour patrouiller sur l'ensemble du département et sur l'ensemble des zones boisées pour prévenir l'action des incendiaires.
8: En début de semaine, dans le Var, un adolescent de 15 ans a reconnu avoir mis le feu deux fois dans une forêt près de chez lui à Cuers. Et un homme de 39 ans sera jugé cet après-midi au tribunal de Toulon pour un feu au bord d'une route à Olioul. Pour les incendies volontaires criminels, les peines peuvent aller de 15 ans de réclusion s'il n'y a pas de blessés à la perpétuité en cas de feu mortel.
2: Mathilde Vincenneux sur votre radio locale ici. Au total, ces trois dernières semaines, plus de 160 personnes ont été interpellées dans le cadre d'enquêtes sur des départs de feu. C'est ce qu'a affirmé le Premier ministre Sébastien Lecornu en début de semaine. Voilà qui n'arrangera rien à ces incendies. C'est le retour de la chaleur, quatrième vague. 16 départements d'Auvergne-Rhône-Alpes et de Bourgogne-Franche-Comté ainsi que les Landes et la Gironde sont en vigilance orange aujourd'hui. Une très grande partie du pays est en jaune. On attend jusqu'à 41 degrés par exemple à Vichy ou 37 à Clermont-Ferrand où on commence à en avoir un peu ras-le-bol.
9: Ça commence à faire beaucoup.
10: Un petit peu d'appréhension, mais on se prépare. Ce matin, j'ai foutu des couvertures de survie sur les fenêtres.
11: Vous avez fait des investissements, ventilateurs, clim, des choses comme ça.
12: Ventilateur, on avait déjà. Clim, on avait déjà aussi, qui n'est pas super efficace, mais qui a le mérite d'exister et de faire tomber l'appartement à 27 au lieu de 35.
10: C'est fatigant, la répétition des épisodes de chaleur comme ça. Moi, personnellement, ça me fatigue pas mal.
12: On aurait eu des températures progressives. Le corps se serait plus facilement habitué. La toute première qu'on a eue fin mai, 10 jours avant, il neigeait. Le corps n'était pas du tout prêt à encaisser un plus 40 degrés. Quoi.
10: On se retrouve à rien faire pendant une semaine. Il faut d'autant plus en profiter quand on a des températures clémentes comme la semaine dernière. Quoi.
9: Ben on va se mettre à l'abri, c'est tout. Il n'y a que ça à faire.
12: Hein. On vit en short et en sous-vêtements et on attend que ça passe.
13: Rester fermé, quand ça dure longtemps, c'est pénible.
2: La parole de Clermontois au micro d'ici Auvergne. Et puis le jeune prodige français du cyclisme, Paul Sexas, fait son entrée dans le top 5 du classement mondial de l'UCI. À bientôt 20 ans, il a gagné 3 places après le Tour de France. Tadej Pogacar, Remco Evenepoel et Jonas Vingegaard sont sur le podium de ce classement. Et Johan, aujourd'hui c'est la journée la plus chaude de la semaine.
0: Il va faire très chaud aujourd'hui, des températures élevées dès ce matin sur le sud-ouest, également en bord Méditerranée. En revanche, on respire dans l'ouest et le nord-est ce matin, ce qui donne pour les températures en milieu de matinée 23 à Perpignan, 21 à Bordeaux, il fera 20 à Biarritz, 19 à Lille, 22 dans la capitale. Et puis cet après-midi, ce sera donc le pic caniculaire, journée la plus chaude de la semaine, avec des températures largement au-dessus des normales. On attend 38 dans la capitale, ainsi qu'à Dijon, Strasbourg, 35 à Charleville-Mézières, 40 à Toulouse, vous le disiez, 41 à Vichy. Des températures plus tempérées, en revanche, sur le pourtour méditerranéen. Et ce, grâce aux entrées maritimes. 29 à Perpignan, 31 à Montpellier et donc 41 à Bordeaux cet après-midi. Chez vous, comment ça se passe? Vous le savez, tous les matins, on fait la météo ensemble. Un petit message, une température, le nom de votre commune sur la page Facebook d'ici. On attend tous vos messages.
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0: Voici une chanson qui va vous donner envie de monter le volume de votre radio. Et pourquoi pas chanter? Voici France Gall, 5h07.

0: un mercredi en France qui débute. Et vous qui êtes déjà à l'écoute d'ici, bon réveil, il est 5h11.
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0: C'est un sujet qui fait polémique depuis des lustres. Il arrive régulièrement qu'une soirée entre amis finisse avec perte et fracas lorsque la question est abordée. La pizza hawaïenne, celle avec de l'ananas, doit-elle être considérée comme une véritable pizza? D'un côté, il y a les puristes qui hurlent au sacrilège. Et puis de l'autre, les avant-gardistes, progressistes, un rien, masochistes, argan. En vrai, c'est pas si mauvais, tu devrais goûter. Eh bien, ce vieux débat prend une tournure inattendue en Mayenne, où une pizzeria a décidé de mettre l'hawaïenne à sa carte. Et ce, au prix de 100 €. 100 euros pour un bout de pâte avec des rondelles d'ananas, vous me direz, c'est pas donné, ça sent un peu comme le goût de la provocation. Rassurez-vous, personne ne va vous obliger à casser votre tirelire. Derrière cette pizza hors de prix, il y a un petit coup marketing tenté par le patron de l'établissement qui espère faire parler de sa pizzeria sans se prendre au sérieux. Bah, d'ailleurs, ça marche, c'est précisément ce que je suis en train de faire. Reste à savoir si les autres pizzas à la carte, celles au prix normal et sans rondelles d'ananas, valent le détour. En attendant, selon un sondage très récent et très sérieux, 40% des Français sont favorables à cette fameuse pizza, contre 60% qui n'en veulent pour rien au monde dans leur assiette.
2: Ça divise.
0: Savez-vous ?
2: Moi, c'est non. Non, moi, c'est sacrilège.
0: Je vous sens radical, effectivement. Ouais. Vous avez raison. 5h12 et de 4 aujourd'hui.
2: Oui, quatrième canicule de l'année avec 16 départements placés aujourd'hui en vigilance orange. Canicule, on va s'intéresser aux moyens de lutter contre la chaleur avec notamment les pergolas bioclimatiques.
0: Et dans la playlist de votre début de journée, il y aura ces deux-là. Elton John, Kikidi, dans les prochaines minutes. On fait un peu d'économie, allez, c'est parti. Bonjour Valère Coréard, chaque jour avec vous, un bon plan pour muscler notre pouvoir d'achat. Aujourd'hui, vous nous donnez une astuce quand on va faire ses courses au supermarché.
3: Je vous avais déjà parlé de l'importance de vérifier les prix sur les tickets de caisse. Il peut y avoir des erreurs, c'est pas tout à fait exceptionnel, et bien sûr c'est rare, hein, mais enfin ça arrive. Alors, la loi dit dans son article 211-1 du Code du commerce, qui prévoit ce cas de figure, hein, qu'en cas de différence, le consommateur est en droit de demander le prix le plus bas affiché, sauf erreur évidente. Bon, un grand cru à 50 centimes ou une tondeuse électrique à 10 euros, on se doute qu'il y a un petit souci. Mais enfin, si c'est une erreur, j'allais dire, normale, qui n'est pas évidente, bah, demandez qu'on vous applique le prix le plus bas. Hein. Et si vous vous en rendez compte plus tard, à la maison, vous retournez au magasin et vous demandez votre dû à la clé, quelques dizaines d'euros d'économie par an. Bien sûr, quand je dis une erreur normale, non, c'est une erreur anormale.
0: À condition de s'en rendre compte et de le prouver.
3: C'est pas faux. À ce propos, une auditrice m'a écrit sur mon mail par ici des économies@radiofrance.com. C'est Marie-Noël. Et elle a une astuce. Elle me dit, personnellement, je fais mes courses en supermarché et j'utilise automatiquement la scanette pour scanner les articles. Donc, je vérifie en même temps le prix affiché. Du coup, pas de surprise ni vérification. Alors, merci Marie-Noël parce que c'est effectivement un excellent moyen de vérifier les prix. Au passage, si vous constatez régulièrement des erreurs dans votre magasin habituel, faites un signalement sur Signal Conso. Hein. C'est un bon moyen de défendre nos droits de consommateurs. Mais voilà, vous savez désormais comment économiser quelques dizaines d'euros par an minimum en vérifiant bien les prix sur le ticket de caisse ou en scannant directement vos produits. Je suis sûr que vous pouvez même demander à vos enfants un petit coup de main, ça va les occuper. J'ai essayé, ils aiment bien tirer avec le scanner sur les produits qu'on met dans le chariot. Voilà, si vous aussi vous avez des bons plans budget comme Marie-Noël, pensez à m'écrire parce qu'à la fin ça aide tout le monde. Mon mail c'est parisidéseconomies@radiofrance.com.
0: Avec vous Valère, demain on verra comment aller au théâtre, faire des expos, aller au concert, bref, sortir mais sans se ruiner. En attendant, vous écoutez ici, il est 5h15.
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0: Vous écoutez ici, dans l'info d'ici, justement, ce mercredi, c'est donc la quatrième canicule de l'année.
2: Avec 16 départements d'Auvergne-Rhône-Alpes et de Bourgogne-Franche-Comté, ainsi que les Landes et la Gironde, qui sont en vigilance orange aujourd'hui. Une très grande partie du pays est en jaune, alors un peu partout en France. On se demande comment

0: Comment mieux se préparer aux vagues de chaleur successives? On veut s'équiper en ventilateurs et en climatisation, bien sûr. Mais la demande est forte aussi en volets, stores et en pergolas bioclimatiques. Qu'est-ce que c'est, Théo Bauchet?
1: Une pergola dont le plafond est composé de lames qui s'inclinent pour bloquer le soleil et faire entrer le vent. Elle a été montée contre un mur de la maison de pavillon de Laurence qui a tout de suite senti la différence.
2: On est situé à l'ouest, donc on a tout le soleil de l'après-midi et le soleil couchant. Du coup, il tape plus sur le mur qui réchauffe l'intérieur de la maison. On arrive à garder du 25-26 à l'intérieur, chose qu'on n'avait pas à la précédente canicule.
1: Le store côté sud de la maison n'était plus suffisant, alors en passant commande au printemps, elle peut profiter de sa terrasse cet été. Grand bien lui en a pris, puisqu'actuellement l'entreprise Alu Bertrand est très sollicitée. Jérémy Avez en est le dirigeant.
3: Depuis juin, on pose entre 2 et 3 pergolas par semaine. C'est vrai qu'on a un planning de charge qui tourne autour de 3 mois, 3 mois et demi. Aujourd'hui, quelqu'un qui nous passe une commande sur le mois de juillet, on va lui annoncer octobre en termes de pose.
1: Trop tard pour cet été donc, ce dispositif conquiert la Bretagne alors qu'il est déjà répandu dans des régions plus habituées à la chaleur.
3: Vous descendez dans le sud de la France, même en dessous de Nantes, beaucoup de personnes ou même de restaurants sont équipés de pergolas bioclimatiques. Aujourd'hui, on voit bien que notre activité d'année en année progresse sur la protection solaire. Et c'est vrai que dans les années à venir, beaucoup de ménages français auront une pergola bioclimatique pour se protéger des chaleurs.
1: Une pergola de ce type coûte 20 000 euros en moyenne.
0: Un reportage à Cornu, au sud de Rennes, de Théo Bauchet, ici Armorique.
4: Dans les coulisses télé, ce mercredi matin, on vous parle d'une toute nouvelle série anglo-saxonne qui débarque ce soir sur France 2. Série à suspense. Ce sera juste après avoir écouté Studio des années 70, Elton John, Kiki D, Don't Go Breaking My Heart, va pas casser mon cœur. 5h17, bon réveil à vous.

0: Un petit parfum années 70 pour démarrer votre journée. Merci d'avoir choisi ici votre radio locale pour vous accompagner tout au long de l'été. C'est un 29 juillet qu'ils sont nés. On souhaite un bon anniversaire aujourd'hui à Anne-Elisabeth Lemoine. Quasi 10 ans qu'elle reçoit ses invités autour de la table de C'est à vous sur France 5 chaque soir. Jean-Hugues Anglade, lui, souffle 71 bougies révélées dans 37 de le matin aux côtés de Béatrice Dalle. Nikita avec Anne Pario. C'est finalement grâce à Isabelle Adjani qu'il décrochera un César pour son interprétation dans la Reine Margot. Et puis, ce mercredi, Happy Birthday to Orlando, 90 ans pour le frère producteur et impresario de Dalida. Ouais, tous les prétextes sont bons pour passer un bon petit Dalida le matin à la radio. Ce mercredi, c'est la journée mondiale du tigre, si vous en avez un à la maison. Pensez à bien lui servir ses croquettes à l'heure, ce genre de petite bête, c'est susceptible. Et puis, c'est la journée mondiale du rouge à lèvres, du rouge au carnet noir. Il y a 19 ans, nous quittait Michel Serrault, le seul comédien à avoir décroché 3 Césars du meilleur acteur. Et puis enfin, 29 juillet 1890, s'éteignait Vincent Van Gogh, 2 jours après s'être tiré une balle dans un champ de blé à Auvers-sur-Oise. À vous qui nous écoutez, si c'est aujourd'hui votre anniversaire, on vous souhaite de profiter pleinement de cette journée. Il est 5h23 dans les coulisses télé ce mercredi. Zoom sur une toute nouvelle série britannique que France 2 lance ce soir. Code Rouge est une série qui va mettre vos nerfs à rude épreuve. Elle raconte l'histoire d'un médecin qui, après avoir assisté à une conférence médicale à Pékin, est accusé à tort d'un meurtre.
1: Je m'appelle Matthew Nolan. Je vais être extradé en Chine pour un crime que je n'ai pas commis.
2: En l'air, à genoux.
3: La vérité, c'est que vous avez laissé une femme mourir.
4: Je me suis fait piéger.
0: Code Rouge, c'est ce qu'on appelle une acquisition de France 2, la chaîne ayant acheté la série pour pouvoir la diffuser en exclusivité sur son antenne. Morad Kofan est le directeur des fictions internationales de la chaîne et c'est lui qui a pour mission de regarder tout ce qui sort dans le monde entier pour faire ensuite son marché et négocier au mieux pour s'assurer que les bonnes séries n'aillent pas à la concurrence. Je lui ai demandé si lorsqu'il jette son dévolu sur une série, comme c'est le cas avec Code Rouge, c'est à chaque fois son cœur qui parle.
5: C'est jamais moi, personnellement, ce qui m'intéresse. On se met dans la peau des téléspectateurs, des spectatrices de France Télévisions. On voit à peu près ce qu'ils apprécient, on voit ce qui manque à l'antenne. Mais jamais, jamais, jamais, on met nos goûts personnels en avant.
0: Je veux dire par là, est-ce que vos goûts, il arrive qu'ils coïncident avec le goût du téléspectateur?
5: Très rarement. J'utilise cette échelle pour justement savoir ce qui va fonctionner pour un très large public. L'objectif de ces séries, c'est de rassembler un très large public. C'est au-dessus des 2,5 millions, 3 millions de téléspectateurs par épisode en moyenne.
0: Spéculer sur le goût des autres, c'est donc ça le job du directeur des fictions de France Télé. Il peut arriver aussi, plus rarement, que comme on achète un appartement sur plan, les chaînes fassent l'acquisition d'une série avant même qu'elle ne soit tournée. Et le cas échéant, elles peuvent même adresser dans une note envoyée à la production leurs suggestions et préférences pour tenter d'influer sur la série.
5: Il nous arrive d'acheter des séries sur scénario, généralement un ou deux scénarios et une idée du casting. Et c'est vrai que là, on est amené à faire des notes. Notre impact premier, c'est sur le casting pour essayer de pousser vers un casting français à l'intérieur de la série, si ça fait sens, bien sûr. Et généralement, ensuite, on nous demande nos notes. L'idée n'est pas d'intervenir artistiquement sur la série. C'est juste bloquer, sécuriser cette série pour nos antennes.
0: Code Rouge, les deux premiers épisodes de la série sont à voir ce soir sur France 2. À 5h25, et si c'était maintenant le moment de prendre votre téléphone pour nous appeler tous les matins ici, vous êtes nos invités, 0810 055 056. Venez nous raconter comment se passe votre été, ce que vous avez prévu de faire pour cette journée de mercredi, cette semaine. Dans le paqueté, justement, vous gagnez le roman d'Agnès Martin-Lugan, L'homme des mille détours, dont on parlera d'ici quelques minutes avec notre libraire conseil à la une de la presse, et puis une paire de lunettes pour regarder l'éclipse, et puis plein de surprise dans le pack était un sac aux couleurs de votre radio locale. Tiens, je vous redonne le numéro de téléphone. Vous le connaissez, mais bon, ça va toujours bien. En le rappelant, 0810 055 056. Voici une nouveauté. Jérémy Frérot, ici, 5h26. Comme toi, je suis...

0: vous écoutez ici. Avant l'actualité locale et le 90 secondes, on fait un petit crochet par l'histoire. La petite qui vous raconte la grande avec vous, Stéphane Bern. Ce matin, on voyage au temps des miches et des marxistes.
1: Symbole du petit déjeuner français, la baguette n'est pas si vieille. Son histoire croustille de légende, mais une loi très réelle y a mis la main à la pâte. Pour soulager les boulangers que Marx appelait les mineurs blancs, tant leur labeur nocturne était exténuant, un décret tombe en France. Plus question de travailler entre 22h et 4h du matin. Problème, sans nuit blanche, impossible de pétrir et de cuire les grosses miches du pays. Il faut donc innover. Alors, dans les fournils, on troque le levain pour la levure, on réduit le pétrissage, on allonge la pâte. Plus fine, elle cuit en 20 minutes à peine. On gagne ainsi du temps et un parfum de croûte dorée. La baguette est née. D'autres histoires dorent la légende. Napoléon aurait voulu un pain facile à glisser dans la redingote de ses soldats. À droite la baguette, à gauche la baïonnette. Égare à celui qui confond les deux. Certains disent qu'on doit la baguette à l'ingénieur Bienvenu, qui aurait voulu, lors du chantier du métro, un pain qu'on puisse rompre sans couteau pour éviter les bagarres. Apparemment, les Parisiens étaient déjà un peu nerveux dans les transports en commun. De jolies fables, mais l'historien Stephen Kaplan l'assure. La baguette est un produit du XXe siècle, né des luttes ouvrières et de ces villes qui vont vite et qui réclament du pain frais matin et soir, et surtout, plus de croûte que de mie. C'est vrai quoi, c'est plus pratique. On dit bien un casse-croûte, pas un casse-mie. Inscrite depuis 2022 au patrimoine immatériel de l'UNESCO, la baguette est devenue un monument national. Le seul que l'on puisse grignoter sur le chemin du retour et qui, soyons honnêtes, n'arrive presque jamais entier à la maison.
0: Merci Stéphane Bern. On vous souhaite un bon petit déj si vous êtes en train de tartiner vos baguettes, justement. 5h30, l'info en France et dans le reste du monde. C'est l'heure du 90 secondes ce matin avec vous, Cyril Ardo-Redon.
2: Un feu stabilisé mais pas encore fixé en Gironde avec 14 reprises de flammes qui durent donc depuis une semaine jour pour jour. Hier, près de 60 habitants des communes du Haillan, de Mérignac et d'Eysines près de Bordeaux ont été autorisés à rentrer chez eux. Dans le Var, le feu du massif du Gros Bession est fixé. Il a parcouru 4500 hectares. Le travail des sapeurs-pompiers se poursuit et une extrême vigilance est de mise, dit la préfecture. Aujourd'hui, 65 départements sont placés en orange pour un risque élevé de feux de forêt selon Météo France. Gare aussi à la canicule, quatrième vague de chaleur de l'année avec 16 départements de Bourgogne-Franche-Comté, d'Auvergne-Rhône-Alpes, mais aussi les Landes et la Gironde qui sont en orange, situation qui aggrave le risque d'incendie. 2 mois après la mort de la petite Liana dans le Gers, le ministre de la Justice indique que 924 personnes ont été incarcérées pour des faits de violence sexuelle sur mineurs. Le garde des Sceaux avait demandé au parquet de passer en revue l'ensemble des plaintes. Annoncé, un homme d'une vingtaine d'années mis en examen et placé en détention provisoire pour le vol vendredi d'un collier en or dans un musée de Côte d'Or. L'enquête se poursuit pour identifier les co-auteurs. Cette semaine, le ministère de la Culture a dévoilé un plan pour mieux sécuriser les musées et monuments. Et puis, une top nouvelle, salue le syndicat CFTC après la sortie de redressement judiciaire de la marque de vêtements pour enfants Okaidi. Le plan de continuation a été validé par le tribunal de commerce de Lille. Il s'est traduit par la suppression de 290 postes et 60 magasins en France.
0: 5h32, l'info d'ici. C'est le feu géant en Gironde qui a démarré il y a une semaine, jour pour jour.
2: Un incendie qui est stabilisé mais toujours pas fixé, avec 14 reprises de feu hier selon la préfecture. La vague de chaleur aujourd'hui dans le département ne va certainement rien arranger. C'est donc une nouvelle journée à haut risque, Guillaume Batin, pour des pompiers qui restent pleinement mobilisés.
3: Le camp de Souge, le camp militaire de Martignas-sur-Jalles est menacé. Les villes de Lacanau, Sestas, Lèche-Cap-Ferré, la liste s'allonge, mais la plus grosse reprise de feu touche le Grand Croho, cette forêt qui borde la plage du même nom, côté océan. L'avion Dash, les Air Tractor et les hélicoptères bombardiers d'eau survolent cet énorme panache de fumée durant toute la matinée. Le lieutenant-colonel des pompiers, Éric Pitot.
4: La reprise, c'est à partir du moment où vous commencez à avoir des flammes qui commencent à être dangereuses pour attaquer ce genre de massif qui est complètement intact.
5: On a l'impression que c'est un peu le feu qui joue avec vos nerfs.
4: C'est un peu ça. C'est un jeu de cache-cache, on va dire. Mais une fois qu'on l'a trouvé, après, on sait ce qu'on a à faire et on le fait.
3: Et au bout d'un chemin de sable, nous entendons le bruit des flammes qui crépitent. Très vite, les flammes apparaissent derrière un bosquet, 2 mètres, 5 mètres de haut, les pompiers s'empressent.
6: Remontez l'établissement !
3: À 4 ou 5, ils pénètrent dans la forêt. Les flammes se calment, mais l'opération s'arrête.
7: Il n'y a plus d'eau ! Il n'y a plus d'eau ! Il faut que vous reveniez !
3: La citerne des pompiers est vide. Elle est rapidement ravitaillée par des agriculteurs. Le feu est noyé, mais aussitôt, c'est de l'autre côté du chemin qu'une autre flamme apparaît. Une nouvelle fois, les pompiers courent pour l'éteindre.
2: Le reportage de Guillaume Batin en Gironde. Et Johan, c'est donc le retour de la canicule aujourd'hui en France.
0: Il va faire très très chaud, c'est un euphémisme, des températures largement au-dessus des normales saisonnières. En attendant, ce matin, dans la matinée, on va respirer encore un peu dans l'ouest et le nord-est, alors que les températures seront déjà élevées ce matin dans le sud-ouest, également en bord Méditerranée. Quelques températures, 20 à Perpignan ce matin, 21 à Bordeaux, 19 à Lille, et puis cet après-midi, donc le pic de la canicule pour cette semaine. 38 dans la capitale attendue, ainsi qu'à Dijon, Strasbourg. Il fera 40 à Toulouse et dans le sud-ouest, c'est là qu'il fera le plus chaud, 41 degrés à Bordeaux. Attendu cet après-midi chez vous, comment ça se passe? Vous nous l'écrivez en postant vos petits messages sur la page Facebook d'ici. Chez Marie, à Aubenas, Sud-Ardèche, il fait 21 degrés. Ce matin, le ciel est clair avec une légère brise agréable, nous écrit-elle. Chez Paco, qui vit en Corrèze, à La Tronche, il fait 17 degrés ce matin. 17 à Mulhouse également chez Stéphane. Enfin, chez Lionel qui vit à Limoges. Il fait 16 degrés tous les jours ici. On fait la météo ensemble. 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
0: 5h35, vous venez d'ouvrir les yeux, c'est mercredi, le milieu de l'été ou quasi presque. Voici trois voix, Fredericks, Goldman, Jones. Écoutez, ça commence comme ça.

0: Vous écoutez ici votre radio locale au plus près de votre quotidien ce mercredi matin. Il est 5h39.
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0: Et ici, tous les jours, on évite les arnaques. Aujourd'hui, Cyril, gare aux faux appels.
2: Oui, avec Aude Razzo, la chronique, c'est pas vrai dans un instant.
0: Et puis, côté musique, Gérard Blanc sera dans votre poste de radio. En attendant, comme tous les jours, on vous accueille sur l'antenne d'ici. Bonjour Gaël.
2: Bonjour Gaël.
3: Bonjour.
0: Vous nous appelez de la Manche, ou précisément comment s'appelle votre commune ?
3: Alors c'est la ville de Coutances.
0: Qu'est-ce qui se passe dans votre journée là depuis ce matin que vous êtes réveillée ?
3: Eh bien en fait, je me suis réveillée tôt. Je suis en vacances, mais je me suis réveillée tôt.
0: Pourquoi pas ?
3: Et voilà, et puis j'ai profité d'entendre votre demande d'appeler pour jouer avec vous.
0: Et vous avez eu raison. Avant de rentrer dans le dur du sujet, savoir ce qui va partir et arriver chez vous, qu'est-ce que vous avez prévu pour ces vacances, Gaëlle ?
3: Alors, pour ces vacances, j'ai prévu pas mal de sorties dans mon département avec une amie qui vient du Mans chez moi.
0: D'accord, donc ça va être balade, plus ou moins sportive, tourisme ?
3: Plutôt tourisme. On fait surtout de la voiture et on va visiter à pied les beautés du département de la Manche.
0: Donc aujourd'hui même, ça commence ce mercredi.
3: Oui, tout à fait.
0: Bon, bah écoutez, on vous souhaite de profiter avec cette amie de ce petit tour dans la Manche. Et en attendant, on va vous envoyer le paqueté. C'est un sac aux couleurs de votre radio locale avec plein de goodies, comme on dit. Il y a une paire de lunettes pour assister en toute sérénité à l'éclipse. Le roman de la semaine, un calepin pour marquer vos souvenirs. Vous aimez, vous, marquer vos souvenirs pour pas les oublier ?
3: Je suis pas trop écriture, en fait.
0: Bon, écoutez, vous pourrez l'offrir.
3: Je suis plus lecture.
0: Vous pourrez caler un truc, un meuble avec... Il y a plein de trucs à faire avec
2: un carnet. Oui, ou dessiner.
0: Il y a toujours cette idée, on va écrire des choses dans un carnet. Mais pourquoi donc ?
2: On peut faire des origamis aussi avec les pages.
0: On peut faire des origamis,
3: J'ai une nièce qui aime beaucoup dessiner.
0: Et ben voilà.
3: Donc je vais lui faire plaisir avec un calepin.
2: Ouais, on peut laisser des mots sur les pare-brises des voitures qu'on abîme,
0: Cyril.
2: Quand on a un accident, oui.
0: N'en faites pas trop.
3: Et ouais. Oui, tout à fait, oui.
0: Bonne journée, on vous embrasse, Gaël.
3: Merci, moi également.
0: Et bonnes vacances, ça se passe comme ça tous les matins ici. Bon réveil, il est 5h42.
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0: 5h43, chaque matin ici, vous retrouvez votre rendez-vous anti-arnaque. Avec nous, Aude Razzo, ce matin, vous avez recueilli le témoignage d'une personne qui a failli tomber dans un piège très élaboré, un faux appel, un appel de gendarme des télécoms.
6: Oui, et c'est bien qu'on en parle, parce que la police assure que cette arnaque tourne pas mal en ce moment. Tout commence avec un simple appel. Jean-Yves, notre victime, décroche. Au bout du fil, une dame lui dit qu'elle travaille pour l'ARCEP. L'ARCEP, ça existe vraiment, c'est le gendarme français des télécoms. Et donc l'ARCEP, soi-disant, lui annonce une mauvaise nouvelle. Jean-Yves a été victime d'usurpation d'identité. Quelqu'un a ouvert une ligne téléphonique à son nom chez SFR. Dans la foulée, le commissariat appelle. Et là, le faux inspecteur, puisque oui, c'est un faux, lui annonce que l'affaire est encore pire. Le nom de Jean-Yves apparaît dans un dossier de grand banditisme, une histoire de blanchiment d'argent. Il lui demande de surtout n'en parler à personne et lui dit que le procureur, carrément, va le contacter le lendemain.
0: Mais alors comment est-ce que Jean-Yves a compris que c'était un piège ?
6: Eh bien, en fait, il ne suit pas les consignes. Il me dit, à ce moment-là, je suis plutôt déstabilisé, et ça se comprend. Donc, il parle de son histoire avec des amis. C'est là que l'un d'entre eux a le bon réflexe. Il lui dit d'aller à la gendarmerie. C'est ce que fait Jean-Yves. Et quand l'escroc, le faux procureur, l'appelle et que Jean-Yves lui dit « je suis chez les gendarmes », le malfaiteur raccroche aussitôt. Alors, quel est le but de tout ça ? C'est quand même ultra élaboré, vous l'aurez remarqué. Tout ça, pourquoi ? Eh bien, Jean-Yves, le faux inspecteur, lui a demandé son nom, son prénom, son adresse. adresses. L'ARCEP me dit aussi que les numéros de passeport sont ciblés, les signatures électroniques, bref, tout un arsenal qui permet à l'escroc d'usurper très facilement notre identité ou de nous cibler pour d'autres arnaques. Bon à savoir, l'ARCEP me précise qu'elle ne contacte jamais les consommateurs par téléphone, donc vous raccrochez.
0: Merci Audrazo. Ici.fr pour retrouver tous les bons plans pour se prémunir des arnaques en tout genre. C'est pas vrai, à l'onglet arnaque. Figurez-vous que le pingouin sait faire des trucs qu'on ne sait pas faire. Oui, parfaitement. Je sais que cette entrée en matière vous donne envie d'écouter tout de suite Benoît Prospero. On va faire une pause en attendant avec Teddy Swims, Lose Control sur votre radio locale. Merci d'être des nôtres ce mercredi matin.

0: ce mercredi. Ici, votre radio locale vous accompagne en ce début de journée, 5h47. Il est temps de voir comment le monde merveilleux du vivant se porte. Un monde merveilleux du vivant qui vous ouvre ses portes. Et ce mercredi, trois choses à savoir sur le pingouin. Bonjour Benoît Prospero.
1: Le papa pingouin. Non, j'arrête parce que vous allez avoir toute la journée dans la tête. Avant quoi que ce soit, on va commencer avec une petite précision. Le pingouin vit dans l'hémisphère nord de la planète, contrairement au manchot qui vit dans l'hémisphère sud. Voilà, ça c'est fait. Bonjour à toutes et tous. Au programme, disparition, vol et genoux. Et donc, première chose à savoir, avant, sur Terre, on connaissait le grand pingouin et le petit pingouin. Mais malheureusement, aujourd'hui, il ne reste plus qu'un seul des deux. Lequel ? Le petit pingouin. En fait, c'est tout récent, puisque le grand pingouin a disparu au milieu du 19e siècle, le dernier spécimen connu ayant été tué en 1844. Pourquoi il a disparu ? À cause de l'humain et notamment de la chasse intensive. Donc, ce à quoi on rajoute la collecte des œufs et la capture des oiseaux pour leurs plumes et leur viande, etc. Donc aujourd'hui, le grand pingouin a disparu.
0: Mais dites-moi, est-ce que le petit pingouin existe toujours ?
1: Et je vois que vous suivez parfaitement. Deuxième chose à savoir, et pas des moindres, contrairement au manchot, le pingouin peut voler. Mais comment est-ce possible ? En fait, le pingouin a des ailes robustes, des ailes longues, des ailes larges, qui, contrairement au manchot, permettent au pingouin de voler. Et petite parenthèse, l'évolution en fait, du manchot a entraîné l'évolution de ses ailes en nageoires. Et les ailes permettent donc au manchot de nager tout en se propulsant sous l'eau. Donc, pour attraper des proies, principalement des crustacés ou encore des poissons sous l'eau, c'est un champion. Et vous allez me dire, le pingouin, du coup, qu'est-ce qu'il fait ? Lui aussi, il chasse, mais il ne peut pas rester sous l'eau aussi longtemps que certains oiseaux marins.
0: Donc, il faut choisir si on préfère être un manchot ou un pingouin.
1: Alors non, pas vraiment. En fait, il n'a pas le choix. Le pingouin est un pingouin, et puis c'est tout. Mystère de l'évolution. Mais quoi qu'il en soit, il le vit très bien, puisque théoriquement, les pingouins ne savent même pas que les manchots existent, et vice-versa. Bref, troisième chose à savoir, les pingouins ont des genoux. Vous allez me dire, mais comment ça se fait qu'on ne les voit pas, ces genoux ? En fait, c'est simple. Une partie de leur patte est cachée sous le plumage. Et c'est ça qui fait qu'on a l'impression qu'ils ont deux petites pattes et qu'on ne voit absolument pas les genoux. Dis-moi que je suis une poule qui relie trois fois un SMS avant d'appuyer sur OK. Le monde vivant est merveilleux. Et pour en savoir plus sur les oiseaux, vous n'hésitez pas à vous rendre sur le site du Muséum National d'Histoire Naturelle, mnhn.fr.
0: Merci Benoît Prospero, le monde merveilleux du vivant, à retrouver toute la collection en podcast et en replay sur ici.fr.
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0: 6h10, toutes les semaines, ici, un libraire vous partage l'un de ses coups de cœur littéraires de l'été.
3: Et ce matin, on va à Amiens, à la librairie Martel, où nous attend Marie Godefroy.
0: Bonjour Marie.
4: Bonjour Johan.
0: Alors vous êtes libraire depuis trois générations. Ce sont vos grands-parents qui ont créé la librairie dans laquelle vous travaillez aujourd'hui.
4: Oui, tout à fait ça. Annie et Lionel Martel, en 1957 à Amiens.
0: Vous avez du souvenir, vous, petite fille, de passer un peu de votre temps dans cette librairie ?
4: Ah, beaucoup, oui, parce que ma grand-mère, à l'époque, habitait au-dessus de la librairie. J'ai moi-même habité au-dessus de la librairie avec ma famille. Et pour tout vous dire, par exemple, à Noël, on jouait à cache-cache dans la librairie avec ma sœur et mes cousins.
0: Il y a un livre qui a foncièrement changé votre vie.
4: À bien des égards, moi je pense au Petit Prince que j'ai lu enfant, donc on le lit avec le regard d'enfant. Je l'ai écouté aussi parce qu'il y a une très bonne version lue que j'écoutais le soir dans mon lit.
0: Sur quoi il vous a ouvert ce roman de Saint-Exupéry ?
4: Sur beaucoup de choses, sur la vision de la vie que l'on peut avoir, sur la relation à l'autre. Et c'est quelque chose qu'on ne comprend pas forcément quand on est enfant. Quand on est enfant, on voit le côté poétique, un peu le côté magie avec cette rose qu'on essaye de protéger absolument, avec ce renard qui parle. Et puis quand on est adulte, on a la seconde lecture qui est bien différente.
0: Ce matin, Marie, vous allez nous parler de L'homme aux mille détours, signé Agnès Martin-Lugan. De quoi parle-t-il, ce roman ?
4: Alors, c'est l'histoire d'une femme et de deux hommes. L'un a quitté cette femme il y a 7 ans, et le second, il vient lui donner des nouvelles de cet homme qui a mystérieusement disparu. Donc, on va découvrir l'histoire de chacun des personnages à travers leur propre voix, donc ça, c'est très intéressant. Ce qu'il y a d'intéressant chez Agnès Martin-Lugan, c'est que dans chacun de ses romans, l'autrice va vraiment sonder l'âme de chacun de ces personnages, des parties les plus lumineuses aux plus noires, la nature humaine dans tout ce qu'elle a de plus beau, mais aussi de tout ce qu'elle a de plus sombre. Dans ce roman, elle aborde le sujet de l'abandon, de la famille, mais aussi de la stérilité masculine, qui est un sujet qui est très peu abordé en littérature. Mais c'est surtout un roman d'amour, et l'amour sous toutes ses formes, qu'il soit disrupteur ou qu'il nous sauve. C'est vraiment une très très belle lecture.
0: Cette autrice, Agnès Martin-Lugan, c'est une autrice que vous suivez depuis son premier roman ou ses dernières années?
4: Oui, c'est une autrice qu'on suit depuis très longtemps et qu'on a reçue l'année dernière également. Elle a un talent aussi pour nous plonger dans des univers très cinématographiques, notamment par son travail sur le lieu, sur la nature, et qui sont toujours des personnages à part entière. Et ici, dans L'homme aux mille détours, on a la mer au cœur de Saint-Malo.
0: L'homme aux mille détours, le roman d'Agnès Martin-Lugan, c'est le choix de Marie Godefroy ce matin à la librairie Martel à Amiens, qui fait partie du groupement des librairies Ensemble. Merci Marie d'avoir été ce matin notre invitée.
4: Avec plaisir Yann, merci à vous.
0: Vous connaissez l'expression être un don juan de supermarché? Eh bien, ce matin, dans ces tendances, le thème du jour sera la drague de supermarché. Ce sera le temps d'écouter cette chanson d'amour qui a été écrite dans un super U ou un carrefour, je ne sais pas. Voici Gérard Blanc, une autre histoire sur votre radio ici.

0: réveil à 5h56 avant de retrouver toute l'équipe d'ici matin sur votre radio locale. Muriel Jordan, comme chaque matin, est avec nous pour décrypter un phénomène de société. Muriel, aujourd'hui, on va s'intéresser à la drague de supermarché.
1: Oui, vous avez entendu parler de ça. En Espagne, l'amour n'est pas dans le pré, mais au supermarché. Parce que ces endroits semblent être devenus des points de rendez-vous pour faire des rencontres. L'heure idéale pour matcher, entre 19h et 20h. Intéressant. Ni une, ni deux. J'enfile mon impair, je prends mon micro et je pars vous demander votre avis dans la rue. Flirter au supermarché, ça vous branche ?
2: Non, je pense pas.
3: C'est hyper gênant.
1: Ok, alors visiblement, vous n'y croyez pas trop. Pourtant, en France, certaines trouvent leur prince ailleurs que dans le célèbre paquet de biscuits.
0: Et Buriel, il paraît qu'en Espagne, il suffit d'un ananas pour faire des rencontres.
1: Oui, parce qu'il existe une méthode bien rodée. Vous allez au rayon fruits et légumes, vous prenez un ananas et si vous êtes disponible pour une rencontre, vous le mettez dans le chariot, mais la tête en bas. C'est ça, le signe de reconnaissance. L'ananas, tête en bas. Et s'il y a coup de foudre, alors là, on cogne son chariot avec celui de l'autre personne. C'est l'équivalent au fameux match des applis de rencontre. Alors attention, on y va mollo avec le caddie. Hein. En revanche, si on croise son mari avec un ananas tête en bas au supermarché, alors là, vous avez le droit de lui foncer dessus avec le chariot. Tout ce délire est parti de la vidéo d'une célébrité de la télé et actrice andalouse, Viviline. Alors on la voit dans la vidéo en train d'expliquer qu'elle est en train de faire ses courses avec une pote dans un supermarché de la chaîne Mercadona. Et son amie lui apprend qu'il y a une heure précise pour faire des rencontres. Cette vidéo a fait plus d'un milliard de vues. Mais en France, on semble pas tout à fait prêt à ça. Vous seriez prêt, vous, à flirter au supermarché ?
2: Moi, pas du tout. Supermarché, j'ai pas envie d'y aller. C'est embêtant, il y a du bruit, il y a des gens, ça m'embête. Moi, quand j'y vais, ça, on prend mes courses, j'ai ma petite liste et je rentre, je sors le plus vite possible. Quoi. Je trouve ça atroce.
3: Exactement. T'as tes écouteurs et t'as une sale gueule et t'as envie de voir personne. Et
2: samedi après-midi, comme ça, vraiment, pour faire mes courses, pour avoir un truc à manger, mais pas du tout un endroit où j'ai envie de rester. Quoi.
1: T'as pas envie de rencontrer quelqu'un qui achète le même cassoulet que toi et...
4: Dans l'idée, oui, mais pour moi, aller faire mes courses, c'est un moment intime, c'est ma vie privée.
1: En tout cas, la technique de l'ananas retourné semble avoir plu à d'autres pays, puisqu'on trouve des vidéos de gens qui font ça au Portugal, en République dominicaine. Et figurez-vous qu'il existe des variantes selon les supermarchés. Chez l'enseigne Dia, on flirte plutôt de 10h à 11h au rayon poisson. Ça me fait pas rêver. Chez Lidl, on drague de 18h à 19h avec une pastèque. Et chez Auchan ou El Campo, plutôt entre 20h et 21h du côté des fromages. Bref, les rencontres au supermarché pourraient devenir tendance, mais c'est logique. Les applis de rencontre ont plus d'un point commun avec les supermarchés. Des milliers de produits en rayon, des mecs et des nanas qui parfois ont le melon, et des pièges. Bah oui, il faut jamais croire tout ce qu'il y a sur l'emballage.
0: À demain, Muriel Jordan, ici.fr, pour retrouver toute la collection des C tendances en podcast et en replay. C'est un plaisir de passer ce début de journée avec vous. Cyril, rendez-vous tout à l'heure, 6h30.
5: Pour l'info, en 90 secondes.
0: En attendant, on vous laisse en compagnie de toute l'équipe d'ici matin, à vos côtés ce mercredi. Excellente journée à vous.
6: Sur toute la Côte d'Azur, merci. Johan Rock, évidemment, bon, on est déjà là au taquet pour vous réveiller, pour vous sortir du lit, pour profiter de cet été en votre compagnie. Rémi, qui réalise cette émission. Mario qui va vous accueillir. Bonjour Jolie Munch.
7: Bonjour à tous.
6: Toute l'actu locale avec une très bonne nouvelle pour l'ouverture de ce journal et on y arrive.
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6: Nous sommes le mercredi 29 juillet, il est 6h. Et ça y est, enfin, le feu dans le Var est fixé.
7: Après 8 jours de lutte acharnée des pompiers, l'incendie du Grand Bessillon est enfin fixé. Depuis hier soir, il a parcouru 4500 hectares. Pour autant, fixé ne veut pas dire éteint. Donc, le travail des pompiers varois se poursuit. Aidé par une centaine de pompiers des Alpes-Maritimes en renfort, le colonel Patrick Le Bouchard, directeur adjoint du service d'incendie et de secours du 06, dresse un premier bilan.
9: Depuis le 19 juillet, on a été engagé dans le département du Var, notamment sur les communes de Tarado et Pont-Évès. On a engagé dans un premier temps environ 70 à 80 sapeurs-pompiers et puis on a eu des demandes de renforts complémentaires par le Var. Et on a eu jusqu'à 130 sapeurs-pompiers engagés et 36 véhicules. Étant donné que ça a commencé le 19 juillet, forcément, pour pouvoir soulager le personnel, on a fait des différentes relèves. Et depuis le début de ces engagements, on peut compter 483 sapeurs-pompiers qui ont participé à la lutte contre les feux de forêt dans le département du Var. Généralement, on fait des engagements de 48 heures, donc ils ont très peu de pauses dans ces 48 heures, et on relève le personnel justement pour faire en sorte de prendre en compte la sécurité du personnel et d'engager des sapeurs-pompiers qui n'ont pas travaillé et qui sont quelque part plus frais pour pouvoir attaquer le sinistre.
7: Voilà pour la solidarité entre les pompiers sur cet incendie. L'enquête, elle, se poursuit sur ce qui a bien pu déclencher les flammes. La piste de l'incendie volontaire est écartée pour le plus gros feu du massif du Grand Bessillon, mais trois incendiaires présumés ont été arrêtés ces derniers jours dans le Var. L'un d'entre eux est soupçonné d'être à l'origine d'une dizaine de mises à feu en marge de ce gros incendie du Grand Bessillon. Ce jeune homme de 23 ans est en détention provisoire. Un important panache de fumée visible à des kilomètres à la ronde. Incendie dans la déchetterie de Mandelieu. Hier, les flammes se sont même propagées à la végétation. Alors de gros moyens ont été engagés. 50 sapeurs-pompiers au sol, 3 hélicoptères bombardiers d'eau ont effectué 5 largages et tout s'est finalement bien terminé. Les pompiers rappellent néanmoins qu'il ne faut jamais déposer des déchets chauds ou fumants en déchetterie. Un homme déféré hier à Nice après s'être introduit dans le centre de loisirs Terra Amata dans l'école du même nom dans le quartier du Port. Il a désormais interdiction de se présenter aux abords. Le maire de Nice, Eric Ciotti, avait affirmé que cet homme avait crié à la Ouagbar, mais l'apologie du terrorisme n'a pas été retenue par la justice. Le suspect a été présenté au délégué du procureur pour intrusion dans une enceinte scolaire. Cette école accueille en ce moment des enfants en centre de loisirs.
6: À 6h03, vous écoutez ici à Azur, l'affaire avait complètement enflammé la saison de l'OGC Nice.
7: Deux supporters du gym sont jugés cet après-midi devant le tribunal correctionnel de Nice pour des violences contre deux joueurs, Jérémy Boga et Terem Moffi. C'était, rappelez-vous, en novembre dernier, au retour de la 6e défaite d'affilée. 300 supporters avaient alors fait une descente devant le centre d'entraînement et des violences avaient éclaté. On vous réexplique tout dans le détail dans l'info d'ici à 6h30.
6: Que se passe-t-il à l'hôpital d'Antibes?
7: Plusieurs soignants ont fait grève hier et une trentaine de personnes se sont rassemblées devant l'entrée principale de l'hôpital pour dénoncer des conditions de travail dégradées. Laurent Glaise, le secrétaire général de l'Union départementale CGT de la Santé et de l'Action sociale, dénonce un problème global.
10: La situation ici sur le CH Antibes est un peu tendue en ce moment, mais en fait c'est une situation qu'on a connue partout, que ce soit au CHU ou sur le CH de Grasse, c'est la même situation, que ce soit dans le public ou dans le privé, elle est tendue partout. Aujourd'hui, les directions font tout ce qu'elles peuvent pour faire des économies de bout de chandelle partout. Au lieu de porter la voix de leurs salariés qui demandent des moyens pour soigner dignement, prendre en charge dignement, elles s'alignent effectivement sur les injonctions gouvernementales. En fait, pour dire la réalité des choses, aujourd'hui, on n'est plus en capacité de soigner correctement les usagers du service public hospitalier de l'action sociale. Voilà. Tout le monde vous le dira, y compris les usagers eux-mêmes. Quand vous attendez 12 heures sur un brancard dans un service d'urgence, c'est pas normal. Quand vous mourrez sur un brancard dans un service d'urgence, c'est pas normal. Mais c'est pas comme ça que ça marche. Et un jour, ça va exploser. Et là, dans le département, c'est en train d'exploser. Et c'est une très bonne chose aujourd'hui. Et on appelle les usagers d'ailleurs à manifester leur colère aussi à nos côtés.
7: Mais dans un communiqué, la direction de l'hôpital d'Antibes réaffirme son attachement au respect des droits syndicaux et sa disponibilité pour la CGT.
6: Adieu, Jeannette.
7: La reine du pan bagna, figure incontournable du quartier Nice-Saint-Isidore avec son épicerie à deux pas du stade, s'en est allée. Elle est décédée à l'âge de 92 ans. L'OGC Nice pense très fort à toute sa famille, à tous ses proches et à tous ceux qui ont eu le plaisir de la rencontrer. Un hommage lui sera rendu durant la saison à l'Allianz Riviera. La députée UDR Christelle Dintorny réagit également et estime qu'une page se tourne.
6: On prend des nouvelles des dauphins du Marineland d'Antibes.
7: Après leur transfert la semaine dernière, 8 des 12 dauphins sont désormais dans un parc en Espagne, à Malaga. On fait le point donc sur Ici Azur, sur leurs conditions de vie. Selon l'association Tilicum Spirit qui défend les animaux, ils vont physiquement bien, excepté un dauphin qui reste immobile au milieu du bassin. Après leur séjour en Espagne, les dauphins devraient rejoindre définitivement le zoo de Beauval, qui va construire un centre d'études, de recherche scientifique et de sauvegarde pour dauphins. Un delphinarium déguisé, selon la présidente de l'association Christine Ringuet, qui estime que la solution idéale est tout autre.
11: La solution idéale, ça aurait été de les garder là où ils sont en attendant une vraie solution. Et la seule solution, c'est des sanctuaires. C'est des animaux qui ont donné toute leur vie à la captivité. Maintenant, maintenant, il faut donner de l'argent, donner du temps, donner de l'énergie pour les placer en sanctuaire. C'est la seule solution. Beauval, c'est plus de 30 millions. Donc, ils mettent plus de 30 millions pour essayer de créer un nouveau delphinarium. Avec 30 millions, essayer d'imaginer combien on peut faire de sanctuaires. Là, il y a un sanctuaire à Tarente qui est quasiment opérationnel. Il va accueillir des dauphins. Ces dauphins-là auront la chance d'aller en mer. Maintenant que nous, on a ce projet de Beauval, on sait qu'il n'y aura aucun dauphin français qui ira en mer parce que, de toute façon, ils iront à Beauval. Des sanctuaires en France, on pourrait en faire partout parce qu'on a une longueur de côte en France qui est extrêmement longue et qu'en Méditerranée, on peut mettre des dauphins. Donc, on pourrait en placer en sanctuaire en France, mais la volonté politique, elle n'est pas là. Et puis, il ne faut pas oublier qu'on a le lobby de la captivité qui est énorme et que si on a un jour un seul sanctuaire qui marche, c'est la fin, en fait, de la captivité des cétacés parce que les gens se rendront compte que ces dauphins peuvent vivre en mer.
7: Il reste encore 4 dauphins et 2 orques au Marineland d'Antibes fermé au public depuis plus d'un an maintenant.
6: Le nouveau sélectionneur de l'équipe de France est un peu canois.
7: Sans surprise, Zinedine Zidane a été officiellement nommé hier. Le champion du monde de 1998 succède à Didier Deschamps. Zizou va écrire une nouvelle page de sa vie sur le banc des Bleus, mais sa grande carrière dans le foot a en effet débuté à Cannes à la fin des années 80, Justine Leclerc.
12: Après avoir été repéré lors d'un tournoi jeune, Zinedine Zidane débarque au centre de formation de la AS Cannes. Il a 15 ans, nous sommes en 1987 et à cette époque, Zinedine Zidane se fait appeler Yazid. Pour sa première année sur la Côte d'Azur, Zizou est hébergé dans une famille d'accueil à Pégoma, puis il rejoint ensuite un foyer à Cannes. Et c'est d'ailleurs là-bas qu'il va rencontrer son épouse qui fait une école de danse. Au centre de formation de la AS Cannes, Zidane est entraîné par un certain Guy Lacombe qui voit en lui un potentiel énorme. Yazid dispute son premier match chez les pros en première division à Nantes le 20 mai 1989. Il a presque 18 ans et il joue 12 minutes. Au total, Zidane va passer 4 saisons à l'AS Cannes jusqu'en 1992, année où le club termine 4e de première division et se qualifie pour la Coupe d'Europe. C'est le début de la légende Zizou. Sur sa page Facebook, l'AS Cannes écrit très simplement « Formé à Cannes, la légende du football français, Zidane devient aujourd'hui le sélectionneur de l'équipe de France ». Tout est dit.
7: Les précisions de Justine Leclerc.
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7: Attention, ça va cogner aujourd'hui. Comme
6: oh oui, on va grimper jusqu'à 35 degrés aujourd'hui sur le moyen pays. On aura 34 degrés également sur la bande littorale. Et ce matin d'ailleurs, quel temps fait-il? N'hésitez pas à partager avec nous votre météo comme chaque matin. On a Viglietti qui est dans la Vésubie, juste avant Saint-Martin. Il y a Roquebillière et il y fait 17,6 degrés. Et dis donc qu'en début de semaine, on avait 12 degrés, donc ça a déjà bien remonté. Des températures que vous pouvez partager avec nous, évidemment, tout au long de cette matinée. Par exemple, du côté de Péménade, Brigitte nous indique 24 degrés sous un ciel clair, pas une once de vent et le concert des petits oiseaux. Bah oui, nous aussi d'ailleurs, on a les petits oiseaux qui chantent parce qu'on a ouvert les fenêtres du studio de bon matin, histoire d'avoir un petit peu d'air. Et vous alors? Bah alors, n'hésitez pas, 04 93 82 03 04 également sur WhatsApp. Cet après-midi, je le disais, c'est du ciel bleu avec des températures qui grimpent jusqu'à 35-36 degrés, notamment dans la basse vallée du Var.
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6: Et la musique de téléphone, évidemment, Jean-Louis Aubert au chant et tout le reste de ce groupe mythique des années 70-80 pour votre tout début de journée. Bon mercredi, on est ensemble tout l'été et ravis de l'être.

téléphone au cœur des années 80, le rock qui est emporté par ce groupe mythique. Seulement 5 albums qui ont enchanté la musique française et à tout jamais surtout. Elle n'en est qu'au balbutiement de sa carrière. C'est une niçoise, Auria, et a priori un sacré bout de chemin devant elle. Quand

0: écouter cette jeune niçoise dans les minutes qui viennent. D'ailleurs, je vous emmène en mer ce matin. Une vaste campagne d'éco-gestes pour protéger la Méditerranée qui porte ses fruits sur le littoral. Et je peux vous dire qu'ici, ça marche. D'ailleurs, dans Planète Bleue, votre série de l'été sur Ici Azur, on sera également en pleine Méditerranée.
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6: Prendre soin du littoral, des fonds marins pour préserver la Méditerranée avec certaines actions. Ici, ça marche, Richard.
0: Et oui, vous n'êtes pas sans savoir que la mer Méditerranée, on en dépend énormément. Mais elle est déjà dans un sale état. Hein. Pollution, canicule marine et même les herbiers de Posidonie qui ont quand même des difficultés. Alors, on l'a pas beaucoup respectée et aujourd'hui, elle se trouve menacée. Pourtant, chacun à son échelle, on peut tous agir pour la préserver.
6: Alors, comment ça?
0: Avec des actions bien concrètes menées sur les plages tous cet été, mais aussi en pleine mer avec les plaisanciers. Frédéric Poidenot, le directeur du CPIE, c'est le Centre Permanent d'Initiative pour l'Environnement des îles de Lérins, qui coordonne la campagne des éco-gestes. Et voilà comment ça se passe.
7: Libre aux plaisanciers de nous accepter ou pas. C'est à partir de ce première étape. Nous questionnons le plaisancier sur sa pratique à travers 14 gestes. S'il le fait, s'il le fait pas, pour parcourir l'essentiel des sujets en rapport avec le navire ou la navigation qui ont un impact sur l'environnement. On fait tous des choses favorables à l'environnement. L'étape naturelle qui vient juste après. Parmi les gestes que vous ne pratiquez pas beaucoup ou pas du tout, est-ce que vous pouvez vous engager à en choisir un et à le pratiquer dans un délai proche, quoi.
0: Un processus essentiel de prise de contact en pleine mer avec un kayak entre les îles de Lérins où l'on échange, on apprend et surtout on prend conscience, puis on s'engage, vous venez de l'entendre.
6: Et ça fonctionne ?
0: En plus de 20 ans, près de 80 000 plaisanciers sur tout le littoral de la région PACA ont été informés, sensibilisés et Frédéric Poidenot y voit des évolutions sur des points très précis.
7: L'usage de produits d'entretien est co-labellisé. C'est très factuel parce qu'on demande à la plaisancière ou plaisancier de nous montrer son liquide vaisselle, par exemple. Et on a pu observer depuis 2011 une réelle progression de ces usages de produits éco-labellisés. C'est pas toujours facile de mesurer la progression d'une population de plaisanciers qui est très nombreuse, mais là on a un exemple qui est très illustratif.
0: Il y a donc du mieux directement observé par le CPIE des îles de Lérins et un impact sur la faune et la flore méditerranéenne par extension.
6: Et concernant les plaisanciers, les ancrages leur sont souvent reprochés avec la destruction des herbiers de Posidonie. Des actions sur ce volet-là ?
0: Et pas qu'un peu, écoutez plutôt.
7: Ah, c'est l'une des premières motivations de la campagne Éco-Gestes, une encre métallique qui est posée sur le fond. Il y a une action mécanique, quelle que soit sa taille. Il y a l'alternative de mouiller dans du sable. Là aussi, une progression qu'on a pu observer depuis une quinzaine d'années, que la proportion de plaisanciers qui mouillent dans le sable augmente. La campagne Éco-Gestes cible d'ailleurs, on cherche plutôt les plaisanciers qui ont mouillé dans l'herbier pour les sensibiliser sur le sujet, les inciter aussi au moment où ils remontent leur ancre, parce que c'est à ce moment-là qu'on peut arracher, d'avancer sur le point de l'ancre et de relever l'ancre la plus à la verticale possible du navire.
0: Des gestes simples de l'éducation pour protéger, préserver ce qui est le cœur de la biodiversité méditerranéenne, bien mal connu, hein, ces herbiers de Posidonie, et ne pensez pas que ces actions ne sont menées qu'à Cannes.
7: Il faut avoir en tête que ça se passe en

0: collective dans la baie de Villefranche avec le centre des découvertes mer et montagne, que ça se passe sur les îles d'Hier, que ça se passe en Camargue. 17 structures se répartissent de la Camargue à la frontière italienne et chacune vont sur leur territoire comme nous, nous allons entre les îles de l'Hérens.
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1: Et bravo, évidemment, à tous ces bénévoles qui sont là, qui se battent pour préserver l'environnement, que ce soit en terre, en mer ou dans les plaines. D'ailleurs, dans les toutes prochaines minutes, Planète d'ici, on sera en compagnie du scientifique azuréen, le directeur du centre de découverte mer et montagne installé à Nice. C'est Richard Chemla qui nous accompagne tout au long de cet été. Pour l'heure, bonne nouvelle, on est en compagnie de la douceur matinale de Florent Pagny et un jour, une femme. Bon réveil.

0: Et pour tous les fans de ce personnage et de cette voix qui est Florent Pagny, rendez-vous lundi prochain sur France 4, la chaîne qui rediffuse Florent raconte Pagny, un documentaire vraiment touchant sur l'homme derrière l'artiste. Chaque jour de cet été dans le Mercantour, en pleine ou en mer, Richard Chemla nous explique les merveilles de la nature azuréenne.
1: Au fait, pourquoi le volume d'un navire est annoncé en tonneaux? Comment et pourquoi nos ancêtres sont passés de l'amphore, en fait, au tonneau et au bateau même citerne? Eh bien tout ça, on a la réponse à côté de chez nous, à Antibes. Et oui, on est passé, grâce au transport bien sûr du vin, élément essentiel de l'alimentation romaine. Le vin est partout dans cette petite Europe, aussi bien l'exploitation économique que la gastronomie font partie qu'on transporte du vin partout. En 1974, près d'Antibes, on découvre un bateau qui s'appelle un Dolia. Un Dolia, c'est quoi? C'est une énorme citerne qui va transporter donc du vin. On est passé donc en fait de l'amphore qui était compliqué, qu'il fallait manipuler, bousculer, bouger, qui était aussi en pierre et qui pesait très lourd, d'abord à un Dolia, ensuite et presque en même temps aller au tonneau. Parce que le tonneau c'est plus facile, c'est du bois, ça pèse moins lourd, on peut mieux les caser dans nos bateaux, on peut aussi garder le vin à l'intérieur. Et on découvre aussi, parce que on a travaillé avec des tonneaux en chêne, ça va lui donner du goût. Et on passe ainsi donc de quelques amphores difficiles à manipuler à des tonneaux, à même ce Doria près d'Antibes faisait 2000 litres. Il y avait 2000 litres de vin à l'intérieur de cette épave. Un bateau romain, c'est 300 litres. 300 litres, c'est 1600 amphores. Vous voyez l'intérêt de passer en fait donc de l'amphore à la cuve et donc au tonneau. Et à partir du 15e siècle, les tonneaux ont envahi pratiquement donc notre commerce. Tous les bateaux prenaient donc des tonneaux. Et en fait, on calculait le poids, le volume d'un bateau au nombre de tonneaux qu'il pouvait contenir. Et aujourd'hui, on a gardé cette façon de faire. On n'oublie pas notre passé. Les bateaux, la charge du bateau, le volume du bateau, la contenance, eh bien, c'est des tonneaux. Voilà la petite histoire. C'est toujours agréable en Méditerranée quand l'histoire rejoint la réalité d'aujourd'hui. Il faut connaître cette belle Méditerranée, bien la connaître pour bien la protéger.
0: Un planète d'ici à découvrir à tout moment sur notre application ici. Et si vous aimez la nature, les éléments, tout ça, eh bien ce soir c'est la pleine lune. Et ça agit sur notre horoscope. À écouter après Aurélien.

0: Elle est niçoise et pourtant ça ressemble bien à Lazara quand même, sa chanson Soirée mondaine. Il est 6h26.
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0: À l'actualité de ce mercredi, avec l'ouverture du procès de deux anciens responsables de la Populaire Sud qui sont poursuivis pour violences aggravées contre Mofi et Boga, d'anciens joueurs du gym. On y revient dans l'info d'ici, juste après l'horoscope de ce mercredi 29 juillet. Bonjour Catherine Viguier.
5: Bonjour Richard.
0: Et donc l'horoscope qui fait la place belle à un signe en particulier.
5: Aux natifs des Verseaux, la pleine lune est chez eux. Bélier, il y a de la joie dans l'air. En fait, grâce à vos amis, vos amours, vous passez une belle journée. Taureau, vous vous opposez à la manière de faire ou de penser d'une personne, et ça se passe en famille. Gémeaux, un milieu de semaine propice au dépaysement et à votre enrichissement intellectuel. Cancer, ce sera bien, vous aurez les mots pour être compris, ça vous apaise au combien. Lion, le paysage s'éclaircit, il faudra vous entendre avec une personne, ça ne vous posera pas de problème. Vierge, un travail important vous attend, de prendre soin de vous aussi, journée prenante. Balance, vous aimez ce mercredi, votre envie d'affection, de compliment est assouvie. Scorpion, eh bien vous voulez refaire le monde, mais il y a des jaloux, des mécontents, eh oui. Sagittaire, cette pleine lune en signe ami favorise vos envies de voyage et de discussion. Capricorne, il se passe quelque chose côté trésorerie, vous veillez et vous assurez vos biens. Verseau, un regain d'énergie et la certitude que tout vous est possible, vous avez 2 jours. Poisson, votre mission aujourd'hui et demain, c'est d'être attentif à vos états d'âme. Et pour nous tous, on se projette pour demain en confiance.
0: Merci Catherine, et l'horoscope aussi à dispo sur l'application ICI.
5: À demain.
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0: On a ressorti la petite galette, le 45 tours collector de Toto, Hold the Line, les années 80, pour s'en souvenir, pour chanter, peut-être même pour danser. Ça, c'est vous qui choisirez dans les toutes prochaines minutes, évidemment. L'actu partout en France et dans le monde en seulement 90 secondes avec vous, Cyril Ardo-Redon. Il est tout pile 6h30. Excellent début de journée.
6: Dans le Var, le feu du Gros Bessillon est déclaré officiellement fixé selon la préfecture après avoir parcouru 4500 hectares. Feu stabilisé mais pas fixé en revanche en Gironde. Une semaine jour pour jour après avoir démarré, il y a eu 14 reprises de flammes hier. Près de 60 000 habitants de Mérignac, du Haillan et d'Aisine, près de Bordeaux, ont été autorisés à rentrer chez eux. Aujourd'hui, 65 départements, parmi lesquels la Gironde, le Var et une grande partie de la moitié nord du pays, sont placés en orange pour un risque élevé de feux de forêt, selon Météo France. Et puis voilà qui n'arrangera rien sur le front des incendies. 16 départements d'Auvergne-Rhône-Alpes et de Bourgogne-Franche-Comté, ainsi que les Landes et la Gironde, sont en vigilance orange aujourd'hui à la canicule. On attend jusqu'à 41 degrés à Vichy dans l'Allier. Dans l'Allier, un jeune homme grièvement blessé dans la nuit de lundi à mardi après une fusillade à Yzeure près de Moulins. 8 tirs de type Kalachnikov entendus selon le parquet. Une enquête est ouverte. Le soulagement pour les salariés d'Okaidi. Le plan de continuation a été validé par le tribunal de commerce de Lille. La marque de vêtements pour enfants sort de redressement judiciaire. Ces derniers mois, l'enseigne a dû se séparer notamment de 290 postes et 60 magasins en France. Et puis un cycliste français dans le top 5 du classement mondial de l'UCI. Il s'agit bien évidemment de Paul Sexas. Jeune prodige d'à peine 19 ans, il a gagné 3 places après le Tour de France. Tadej Pogacar, Remco Evenepoel et Jonas Vingegaard occupent les 3 premières places.
7: Merci Cyril Ardo-Redon. On précise que Paul Seixas s'est récemment installé à Nice et donc il est un petit peu azuréen.
0: Et dans l'info d'ici dans les Alpes-Maritimes, on parle de foot mais loin du terrain.
7: Avec ce procès aujourd'hui de deux anciens responsables de la Populaire Sud, des supporters de l'OGC Nice jugés devant le tribunal correctionnel de Nice pour des violences commises à l'encontre de deux joueurs, Jérémy Boga et Terem Moffi. Rappelez-vous, c'était en novembre dernier lors d'une descente de supporters au centre d'entraînement au retour d'une défaite face à Lorient. Les prévenus nient avoir porté des coups et se présentent même comme des médiateurs. Une soirée aux versions contradictoires. Océane Zitouni, que s'est-il passé ?
8: Il est 23h15 quand le bus de l'OGC Nice arrive devant le centre d'entraînement. Environ 300 supporters attendent les aiglons après leur sixième défaite consécutive. Des fumigènes sont allumés, des chants hostiles retentissent et le passage du bus est bloqué. Un ultra est autorisé à monter pour parler aux membres du club. Il redescend quelques minutes plus tard. Les joueurs et le staff doivent alors traverser une foule très dense pour rejoindre leur voiture. Les joueurs Melvin Bard et Sofiane Diop s'arrêtent. Ils échangent avec les supporters, tout comme l'ancien coach Francaise qui reste longuement avec eux et finit même par être applaudi, tandis que le président Fabrice Boquet n'est pas là. Il est rentré directement de l'aéroport et Florian Maurice, alors directeur sportif, est chahuté, puis exfiltré par la sécurité. Et ce sont les joueurs Jérémy Boga et Terem Moffi qui sont particulièrement ciblés. Le bonnet de Moffi est arraché. Les deux attaquants affirment avoir reçu des coups de pied, des coups de poing, des crachats et des insultes. 5 jours d'ITT sont prescrits à Boga, 7 à Moffi. Les deux joueurs portent plainte et le club également.
7: Une scène très confuse que les témoins ne racontent pas tous de la même manière. Comment l'enquête remonte-t-elle jusqu'aux deux prévenus, Océane ?
8: Plusieurs témoignages désignent deux figures des groupes ultra-niçois âgés de 32 et 42 ans. Tous deux ont déjà été condamnés pour des violences liées à des manifestations sportives. Le plus jeune comparé en état de récidive légale. Ces hommes avaient été identifiés dès le début de l'enquête, relèvent leur défense et pourtant ils ne sont interpellés qu'à la fin du mois de mai. La Populaire Sud assure ne pas avoir organisé de rassemblement. Selon l'association, certains de ses cadres auraient même aidé à apaiser puis à disperser la foule. La sécurité du club avait également autorisé les prévenus à monter dans le bus avant les incidents. Alors face à ces versions contradictoires, le tribunal a demandé de nouvelles auditions. Les deux hommes comparaissent aujourd'hui libres, mais sous contrôle judiciaire. Et dans ce dossier, la Ligue professionnelle de football et le syndicat de l'Union nationale des footballeurs professionnels se sont constitués partie civile.
7: Et le procès, on le rappelle, a lieu cet après-midi à partir de 13h30 dans le tribunal judiciaire de Nice.
0: Dans le reste de l'actualité, Julie.
7: L'homme soupçonné de s'être introduit dans l'école Terra Amata auprès d'enfants du centre de loisirs lundi a été déféré hier. Il a interdiction de se présenter aux abords. L'apologie du terrorisme n'a pas été retenue par la justice. Dans le Var, une centaine de pompiers des Alpes-Maritimes sont toujours aux côtés de leurs collègues varois, car même si le feu est fixé depuis hier soir, il n'est pas éteint. Et il va faire très chaud aujourd'hui.
0: Et oui, avec des températures qui vont vite grimper très très vite et très très haut même. Hein, on nous annonce à nouveau des températures au-delà des 35 degrés près du littoral. On aura même peut-être au-delà sur le moyen pays. Vous savez, dans les secteurs un petit peu plus encaissés, Basse-Vallée du Var, sur le secteur de la Siagne ou encore dans les Préalpes de Grasse, avec par endroits jusqu'à 36-37 degrés. Voilà ce que nous promet Météo France pour cette journée. Alors si vous êtes sur le haut pays, pas d'inquiétude, on aura 27 degrés pour Saint-Martin-Vésubie, Saint-Étienne-de-Tinée ou encore Bray-sur-Roya. Mais sur le littoral, oui, vous pourrez compter sur 34 degrés en Principauté de Monaco ou encore sur la promenade des Anglais. D'ailleurs, chez vous, quel temps fait-il ? N'hésitez pas à partager tout cela directement sur la page Facebook d'ICI Azur. On a par exemple Brigitte, elle qui est à Péménade, qui nous indique 24 degrés. Oui, mais Cathy, elle, a seulement 22 degrés du côté de Colin-Taron, avec un ciel bleu. Et Marie-Jo, au col de la Madone, juste au-dessus du village de Paye, à 6h13, elle a relevé 20 degrés. À vous de jouer.
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0: Et on va prendre le temps ensemble. Pourquoi pas, en tout cas, passer cet été. On va continuer avec ses souvenirs musicaux, ceux du groupe Toto Hold the Line. Voilà ce que je vous propose en ce début de journée.

0: repart en 1983 avec Come Back and Stay ici Azure, vos chansons préférées toute la journée et des infos de sortie, des infos pratiques et le retour des difficultés dans le tunnel de temps. On y revient avec les 3 plus avant 7h.
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0: Pour tous les passionnés de vélo, je sais qu'en ce moment, c'est un peu votre période favorite. Et quoique, on est entre les deux Tours de France, le Tour de France masculin et le féminin. Mais rassurez-vous, le Tour de France féminin passera par la Côte d'Azur avec la grande arrivée dans une dizaine de jours sur la promenade des Anglais. Alors tout cet été, toute la Côte d'Azur à vélo et avec vous, Camille Boyardi Francky. Bonjour.
3: Bonjour Richard.
0: Et alors, pour ce troisième itinéraire, on part où?
3: Pour ce troisième itinéraire, nous serons dans l'arrière-pays vensois, puisque nous partirons du village de Bouillon. C'est un très joli petit village de 500 habitants, perché sur les contreforts du Chéron. Et pour cette trace, nous parcourrons 32 km et à peu près 600 mètres de dénivelé positif, afin de rejoindre le virage d'Aiglun. Nous partirons donc de Bouillon et commencerons tranquillement en empruntant la route des Fers, qui débute à plat avant de descendre vers le village du même nom et les ruines de son ancien château. Là, c'est merveilleux. La route est comme un balcon suspendu sur un océan vert forêt, jusqu'au moment où la montagne se fend et laisse apparaître une superbe succession de falaises et le village des Fers, comme s'il était posé là. Cette vue-là, ça a été pour moi une des plus jolies émotions que j'ai eues à vélo.
0: Et alors, Camille, on s'arrête au Fers, juste là ?
3: L'idée ensuite, ça sera de ne pas s'arrêter au Fers et de continuer dans un premier temps jusqu'au village de Roquestéron. Alors c'est une toute petite commune située au bord de l'Estéron. Et juste avant d'enjamber la rivière vraiment de couleur bleu turquoise, je vous propose de faire une halte au restaurant Le Vieux Moulin. Il est parfaitement situé juste au bord de l'eau où sont présentes de très belles vasques. Et surtout, surtout, la nourriture fait maison est délicieuse. Alors je vous cache pas que ça va être un peu difficile de repartir, mais du grandiose nous attend. Alors pourquoi pas un petit plouf au frais de la rivière avant de se remettre en selle, et on repart direction Aiglun cette fois. Là c'est un petit village perché qui est connu des grimpeurs haut niveau et des amateurs de canyoning. Vous verrez très vite pourquoi. Et c'est justement la clue d'Aiglun qui viendra mettre un magnifique point final à ce périple. Elle nous permettra en effet de sinuer au milieu de la sublime roche gris clair qui la constitue et des tunnels et ponts qui la parcourent. Une vraie apothéose.
0: Et comme toujours, vos itinéraires, Camille, sont à retrouver sur notre application ici, rubrique toute la Côte d'Azur à vélo. Pour celles et ceux qui n'ont pas envie de faire de grosses côtes, vous pouvez évidemment louer quelques vélos avec de l'assistance électrique, surtout pour moins forcer par ces fortes chaleurs.
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6: Avant le conseil du veto de la radio, qui est à l'honneur aujourd'hui?
0: Lola, et elle est trop belle. Des yeux bleus, verts, un poil roux, un petit peu blond même, et une bouille familière. C'est une petite chatte accueillie au sein de la structure des chats du Mercantour. 10 ans et pourtant à l'adoption car son ancienne propriétaire est décédée. C'est une chatte absolument adorable avec l'humain douce, incroyablement câline et très attachante. Elle a été très proche de sa maîtresse et la rupture a été particulièrement difficile à gérer notamment. Lola, elle mérite de retrouver ce qu'elle a perdu finalement, un foyer, de la douceur et une personne qui l'aimera jusqu'au bout. Rendez-vous sur le site leschatsdumercantour.com. Merci pour elle.
6: Et donc le veto, Pierre Fabin qui arrive.
7: Bonjour à tous.
0: Et ce poil brillant, aujourd'hui on va parler à nouveau du chat avec ce conseil. Un poil brillant, doux et sans nœud, c'est un petit peu le rêve de tout propriétaire de chat. Mais comment est-ce qu'on fait pour y arriver?
8: Alors déjà, il y a un truc, il n'y a pas de magie. Le poil d'un chat, c'est comme nos cheveux. Si on mange mal, qu'on est stressé et qu'on ne fait pas un minimum d'entretien, ça finit plutôt moche. Donc oui, il y a des gestes simples à la maison, mais il faut voir ça comme un ensemble. Le premier secret, c'est l'alimentation. Un chat qui mange des croquettes bas de gamme bourré de glucides et pauvre en acides gras essentiels, aura rarement un poil brillant. Ce qu'il lui faut, ce sont des protéines de bonne qualité et des oméga 3. Et ça, on en trouve dans la plupart des croquettes premium.
0: Et côté brossage, alors, est-ce qu'il y a aussi des choses à faire, docteur ?
8: Oui, même si votre chat n'est pas un persan, un petit coup de brosse régulier, c'est super utile. Déjà, ça retire les poils morts avant qu'il ne les avale, donc moins de boules de poils. Et puis, ça stimule la circulation et répartit le sébum naturel sur toute la longueur du poil. Résultat, pelage brillant assuré. L'idéal, c'est de choisir une brosse douce, surtout si votre chat n'est pas fan. Et on transforme ça en moment de câlin. On caresse avec la brosse, on récompense et on le fait un peu chaque jour plutôt qu'une grosse session où on le coince dans un coin.
0: Et alors, est-ce qu'on peut faire des choses en plus, docteur ?
8: On peut lui donner de l'huile de saumon qui est très riche en oméga 3. Une demi-cuillère tous les jours dans les croquettes, ça peut vraiment améliorer la qualité du poil. Et en plus, la plupart des chats adorent ça. Vous pouvez aussi tester la levure de bière à saupoudrer sur la ration. C'est bourré de vitamine B et ça renforce le poil et la peau. Et en dehors de l'assiette, il y a aussi les massages. Un petit massage doux avec vos mains ou avec un gant massant, ça stimule les glandes sébacées et améliore la qualité du poil. Et en plus, c'est un super moment de complicité. Et puis dernier point, regardez aussi ce qu'il se passe à l'intérieur de votre chat. Un chat stressé, malade ou infesté de parasites aura souvent un poil plus terne. Donc les soins de base, antiparasitaires, visite régulière chez le vétérinaire, environnement calme, ça compte aussi. Et si malgré tout ça, votre chat a le poil terne, qui graisse vite ou qui tombe beaucoup, c'est peut-être le signe qu'il y a un souci médical. Dans ce cas-là, une petite visite chez votre vétérinaire, c'est la meilleure astuce que je puisse vous donner.
0: Merci docteur, et surtout pour passer l'été serein avec vos animaux, rendez-vous sur l'application ici, comme par exemple gérer la baignade avec son chat ou encore l'hydratation de son chien. Il y a plein de conseils déjà dispo sur notre application. Allez, un petit peu de douceur et de sensualité en compagnie d'Axel Red à 6h46, avant de retrouver trois infos pratiques locales utiles et sympas, c'est ce qui suit.

0: Ça fait du bien ça, au réveil, un petit peu de sensualité en compagnie d'Axel Red, 6h50, j'espère que tout va bien pour vous. En ce mercredi, tout l'été, on le passe ensemble. Et chaque matin, trois infos pratiques, locales, utiles et sympas, c'est l'acronyme des 3 plus, Julie.
1: Alerte à Malibu, ou plutôt à Mandelieu.
0: Bah oui, la tournée des secouristes de la SNSM, la société des sauveteurs nageurs en mer, qui se poursuit et débarque sur les plages azuréennes ce jeudi 30 juillet, toute l'après-midi. Rendez-vous sur la plage du Château. L'objectif, c'est de sensibiliser le jeune public de 7 à 12 ans. Les pitchouis qui seront formés aux bonnes pratiques en mer, sur les plages, à travers des ateliers ludiques et gratuits, animés par les équipes de secouristes. Et pour les grands, bah vous pourrez profiter du spectacle.
1: De la gourmandise, oui, mais pour aider les jeunes de Roquebrune.
0: C'est l'opération Pambania de l'été, organisée par un MOF, meilleur ouvrier de France, avec l'AS Monaco et les jeunes de l'espace municipal jeunesse de Roquebrune. Au programme ce vendredi 31 juillet, sur la place du marché de Carnolès en matinée et sur l'esplanade Joséphine Baker, vous pourrez acheter des Pambania à 6 euros qui vont servir à financer ces projets jeunesse.
1: Et notre coup de cœur, la fête du jasmin à Grasse.
0: Non, rien à voir avec le jasmin. C'est vraiment le jasmin qui est à l'honneur. Avec ce vendredi et jusqu'à dimanche, la 75e édition de cette fête culte, du côté de Grasse. Corso fleuri, bataille de fleurs, soirée DJ, feu d'artifice pour la capitale du parfum. Et en plus de cela, c'est gratuit.
1: Et on attend vos vocaux sur WhatsApp 04 93 82 03 04.
0: Voilà pour le programme. Quelques idées de sortie, quelques infos pratiques également concernant le tunnel de Tende. Tout ce qu'il faut savoir sur le département à retrouver sur notre application. Ici la musique de Paul Young, Come Back and Stay, avant de penser aux relations amoureuses, parce que l'été c'est un petit peu la saison des amours, il y a du flirt par moment et parfois bah, il vaut mieux être seul que mal accompagné. On y revient juste après Paul Young.

0: La musique de Paul Young, Zizou président. Bon, avant qu'il soit président, il sera sélectionneur de l'équipe de France. Et avant ça, il était de Cannes. Et on y revient dans le journal de 7h.
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3: Je vous emmène à la grotte de Baume Obscur à Saint-Vallier-de-Thiers. Donc c'est un endroit où il fait 14 degrés toute l'année et où vous avez vraiment l'impression d'entrer dans un autre monde. Donc vous descendez jusqu'à 60 mètres sous terre sur un parcours aménagé qui illumine les stalactites, les stalagmites, les lacs et les décors superbes tout autour de vous. Alors la grotte se visite librement, vous êtes guidé par la musique et les lumières, mais vous pouvez aussi opter pour une chasse au trésor avec les enfants, avec des indices à trouver et un vrai coffre au trésor à ouvrir à l'arrivée. Il y a aussi des animations à la surface, des jeux de pistes en forêt, un carré de fouilles pour jouer au paléontologue et une mine au trésor pour chercher des cristaux sur une rampe de lavage comme un vrai chercheur d'or. Alors on est en pleine réserve de ciel étoilé là-bas, donc il y a aussi des soirées astronomie à ne pas manquer cet été.
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0: L'été, les couples qui s'enlacent sur les terrasses, qui font parfois très envie aux célibataires. Mais Fred Ballard, certains couples ne sont pas non plus à envier. Hein.
7: Au début, on expérimente le couple avec les trois S, surprise, séduction, sexe. Après, on expérimente la vie de couple avec les trois R, reproche, routine, ronflement.
8: Voilà, et ça c'est vrai que tout de suite ça fait moins rêver. Donc, avis aux célibataires qui passent l'été tout seuls dans leur grand lit, comme Anne Roumanoff, profitez-en pour vous étaler, dormir en étoile, il n'y a que ça de vrai pour rêver à l'amour qui rime avec presque toujours.
7: J'ai été 25 ans en couple à durée indéterminée, on a une rupture conventionnelle et je ne suis pas pressée de retrouver un couple en CDI, vraiment, non, vraiment, parce que là j'ai fait un stage de 6 mois, j'ai eu un CDD d'un an, là je viens de finir un stage découverte d'une semaine.
8: Ah oui, ça se confirme, hein. Sur le marché de l'amour, c'est comme sur le marché du travail, les carrières longues n'ont pas du tout le vent en poupe. Aujourd'hui, il faut papillonner hein, pour engranger de l'expérience et se faire chasser ou rester solo pour se faire bronzer.
9: Franchement, le célibat, ça pourrait être la norme. En vrai, le célibat, c'est la tranquillité. C'est comme un transat au soleil, le célibat. Le couple, c'est plus la piscine glacée à côté. T'as tous tes potes en couple qui sont dans l'eau et qui arrêtent pas de te dire « Allez, viens, Nina, plonge !» Bon, au début, elle est un peu froide, mais après, on s'habitue. Mais t'as les lèvres bleues, t'es gelée, ça se voit que t'es pas bien, fous-moi la paix.
8: Voilà, bah normalement, après cette démonstration de Nina Azoulay, les célibataires de l'été seront désormais très heureux de l'être, hein, comme quoi l'humour sauve de tout. On peut se marrer tout un été en solitaire, en bord de mer. Si, c'est possible.
0: Merci Fred Ballard, l'humour en tube. Bah écoutez, pour la bonne humeur à tout moment sur notre application ici, comme l'ensemble de nos programmes.
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0: Excellent début de journée en ce 29 juillet, il est 7h. Une victoire bien méritée pour nos pompiers azuréens.
10: Après 8 jours de lutte, le feu du massif du Grand Bessillon est enfin fixé chez nos voisins varois, mais ça ne veut pas dire qu'il est éteint. Alors la centaine de pompiers des Alpes-Maritimes en ce moment en renfort reste sur place. Près de 500 ont été envoyés depuis l'incendie des Arcs qui a démarré quelques jours avant celui du Grand Bessillon. Pour le colonel Patrick Lebouchard, directeur départemental adjoint du service d'incendie et de secours, la solidarité entre pompiers est une évidence.
11: C'est logique que les SDIS entre eux s'entraident. C'est logique qu'on puisse intervenir dans un département limitrophe. Mais il est bien évident qu'on a toujours, nous, l'incertitude de ce qui peut se passer chez nous et qu'on est très vigilant et que forcément, on met nous aussi sur notre terrain pour préserver notre département beaucoup de personnel. On n'est que fin juillet, l'été est loin d'être fini. C'est pas parce qu'on n'est pas forcément en risque très sévère qu'il n'y a pas de départ de feu. On met tout en œuvre. On a aussi, il faut le souligner, la chance d'avoir dans ce département, je le dis souvent, notre président du département, Charles Ginesi, qui nous permet d'avoir des moyens importants, à la fois terrestres, sapeurs-pompiers, du matériel, mais aussi 3 hélicoptères bombardés d'eau qui sont là tous les jours pendant la saison estivale et qui peuvent être engagés en simultané. Et c'est une réalité, une réelle chance d'avoir ces moyens-là.
10: Et ces 3 hélicoptères ont justement été engagés hier sur un incendie à Mandelieu dans une déchetterie. Les flammes avaient commencé à se propager à la végétation autour, mais l'intervention de ces hélicoptères bombardiers d'eau a largement contribué à éteindre le feu, en plus de la 50aine de pompiers envoyés au sol.
0: Une intrusion, pas un acte terroriste.
10: L'apologie du terrorisme n'est pas retenue par la justice après l'intrusion d'un homme lundi dans le centre de loisirs Terra Amata dans le quartier du Port à Nice. Il a été présenté au délégué du procureur pour intrusion dans une enceinte scolaire et à interdiction de se présenter aux abords de l'établissement. Le maire de Nice, Éric Ciotti, avait affirmé que ce suspect avait dit « Allahu Akbar » en entrant dans le centre de loisirs.
0: Terem Moffi et Jérémy Boga ont-ils été frappés par des supporters de l'OGC Nice ?
10: L'affaire avait électrisé la saison du gym en novembre dernier. C'était au moment, rappelez-vous, de la descente de supporters au centre d'entraînement suite à la 6e défaite d'affilée. 2 anciens responsables de la population Sud sont jugés aujourd'hui au tribunal correctionnel de Nice. Les prévenus contestent les faits et affirment avoir au contraire voulu calmer la situation.
0: Vous avez connu les heures et les heures d'attente aux urgences de Nice ?
10: Eh ben c'est pareil à Antibes. Pour dénoncer le manque de moyens et des conditions de travail dégradées, plusieurs soignants et personnels du centre hospitalier d'Antibes étaient en grève hier à l'appel de la CGT et une 30aine de personnes se sont également rassemblées hier, Maxime Hernandez.
12: Devant l'entrée de l'hôpital, vêtue de sa blouse blanche, Séverine est venue soutenir le mouvement. Elle est aide-soignante dans un bloc opératoire et dénonce des conditions de travail dégradées.
13: Des plannings compliqués à tenir pour une personne, on va dire comme moi, de retour d'une longue maladie un petit peu chiante.
12: Séverine a pourtant fait 3 demandes pour changer de poste, toutes refusées selon elle. L'aide-soignante décrit aujourd'hui une fatigue physique et mentale.
13: Pour moi, physiquement, c'est très dur à tenir. Et on me met, par exemple, là, le mois prochain, j'y suis encore 3 semaines.
12: Même constat pour cet éducateur spécialisé qui souhaite rester anonyme.
14: On a besoin aussi de matériel et de moyens pour pouvoir amener ces patients sur des activités thérapeutiques qui leur permettraient de reprendre un quotidien qui est normal. Quoi.
12: Une situation qui pèse désormais sur le sens qu'il porte à son métier.
14: J'ai souffert de ça, de ne pas savoir se sentir utile et faire son travail correctement. Au bout d'un moment, on ne fait pas les choses comme il faut et ça se répercute sur la santé. Ouais.
12: Dans un communiqué, la direction de l'hôpital rappelle que la santé et la sécurité des professionnels constituent une priorité constante de l'établissement.
10: Un reportage à écouter en intégralité dans l'info d'ici à 7h30. Il est tout petit, mais pourrait causer de grands problèmes. Le scarabée japonais arrive dans les Alpes-Maritimes. Après la première découverte à Cannes en juin dernier, 5 nouveaux insectes ont été capturés depuis le début du mois de juillet sur la commune de Mougins. L'insecte est capable de s'attaquer à plus de 300 espèces végétales, parmi lesquelles la vigne, les arbres fruitiers, les petits fruits, le maïs, les gazons ou de nombreuses espèces ornementales. Le dispositif de surveillance a été renforcé et des pièges supplémentaires sont installés.
0: Comment vont les dauphins du Marineland d'Antibes ?
10: Une semaine après leur transfert en Espagne, dans un parc à Malaga, les 8 dauphins se sont-ils acclimatés ? Eh bien, on fait le point sur Ici Azur sur leurs conditions de vie avec Christine Ringuet, la présidente de l'association de défense des animaux Tilikum Spirit.
15: Physiquement, ils vont bien. De ce que nous, on sait en tout cas, ils vont bien. Ils répondent aux sollicitations des soigneurs, ils mangent. Excepté Dame, qui est un dauphin qui a des troubles neurologiques, qui lui, pour l'instant, reste immobile au milieu de son bassin, qui refuse de répondre aux soigneurs et qui ne mange que si on vient lui apporter sa nourriture, ce qui n'est pas très classique pour un dauphin. Mais bon, il a des troubles neurologiques, donc voilà, la perte de repères, la perte de ses compagnons, même s'il connaît très bien Rocky et Loa qui sont dans son bassin, il a quand même perdu Cherki, qui est la dauphine avec qui il passait le plus de temps. C'est difficile pour lui.
10: Et c'est les 8 des 12 dauphins ont quitté Marineland. Il reste encore 4 dauphins et 2 orques toujours présents dans le parc d'Antibes, fermé depuis plus d'un an maintenant au public.
0: Ici Azur 7h05, il a fait sensation sur la grande boucle et ses belles performances sont récompensées.
10: Paul Sexas fait son entrée dans le top 5 du classement mondial de l'Union Cycliste Internationale. Le jeune prodige récemment installé chez nous à Nice a fini 4e du classement général du Tour. Le canois Lenny Martinez 5e au classement général dimanche dimanche à Paris gagne pour sa part 13 places et se retrouve aux portes du top 10, occupant le 11e rang du classement mondial.
0: Du jeune Yazid au patron des Bleus.
10: Ici, Azur revient ce matin sur le parcours de Zinedine Zidane, qui se faisait appeler Yazid du temps où il vivait chez nous sur la Côte d'Azur. Légende du foot français, champion du monde en 98, il vient d'être nommé sélectionneur de l'équipe de France de football. Mais sa carrière de footballeur professionnel a commencé à l'AS Cannes de 1988 à 1992. Guy Lacombe, ancien entraîneur de Monaco, a connu Zidane au centre de formation à l'époque.
16: Je ne pensais pas qu'il deviendrait le meilleur joueur du monde. Et puis ensuite, nous, ce qu'on voulait, c'est qu'il devienne professionnel à l'AS Cannes. C'est quelqu'un qui ne ménage pas ses efforts et dans la difficulté. Et il sait franchir les obstacles.
17: Remontons un peu le temps, Guy Lacombe. Vous l'avez dit, quand vous rencontrez Zinedine Zidane au début des années 90 à l'AS Cannes, vous êtes-vous déjà entraîneur. Vous avez d'ailleurs une relation particulière avec lui, contrairement à tout le monde en France. Vous ne l'appelez pas Zizou.
16: Bah non, parce que nous, enfin, c'est Roland Courbis qui l'a appelé Zizou. Et nous, à Cannes, dans le milieu marseillais, à la Castellane, tous les copains l'appelaient Yazid. Yaz, je vais vous avouer quelque chose. Quand il est parti à Bordeaux, je ne savais pas que son premier prénom, c'était Zinedine. Alors, vous voyez, c'était pour nous et c'était Yazid.
10: Mais le vrai prénom de Zizou est en effet Zinedine Yazid Zidane.
0: Et enfin, on termine par un autre prénom bien connu dans le quartier de Saint-Isidore à Nice.
10: Celui de Jeannette, la reine du Pambania, s'en est allée décédée à l'âge de 92 ans. Elle n'avait baissé le rideau de son épicerie qu'il y a 2 ans.
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10: Attention, il va faire très chaud aujourd'hui.
0: Oh oui, ça va grimper jusqu'à 35 degrés sur la bande littorale. Voilà les annonces de Météo France. On a pour l'instant 22,5 degrés sur les hauteurs de la Trinité avec un ciel clair. Hydratez-vous, ça c'est le petit message écrit par Sabine sur la page Facebook d'Ici Azur. Pensez aux pompiers. Habitants et agriculteurs sinistrés de Gironde et d'ailleurs la Bayette. Véronique, elle, est du côté de Puget-Théniers, 20 degrés ce matin. Bon mercredi à toutes et à tous et ça a quand même vachement monté les températures de bon matin. Et cet après-midi, ça va grimper du côté de Puget-Théniers. On peut s'attendre à 27 degrés. Si vous êtes sur le secteur de l'hippodrome de Cagnes-sur-Mer, là, on aura jusqu'à 35 degrés annoncés par Météo France. Sur la route, comment ça se passe? Écoutez, dans l'ensemble, tout est fluide. On a très léger ralentissement sur la moyenne corniche pour partir à Monaco. Sinon, que ce soit la pénétrante du Paillon, la voie Matisse ou encore la promenade des Anglais, tout comme l'autoroute A8, tout est fluide.
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0: Tout est fluide et ça c'est une bonne nouvelle. Daniel Balavoine, Dieu que c'est beau. Et ensuite on va se raconter de belles histoires mais surtout vous offrir de très très belles sorties en famille. Je vous emmène dans un lieu absolument incroyable sur la Côte d'Azur, un musée, mais pas que, c'est à découvrir avec vos invitations qui sont à gagner ce matin.

0: jouer et pourquoi pas se baigner. Votre série de l'été, un jour une plage, ce mercredi, vous emmène dans les contreforts de Beaulieu, là où l'eau est toujours belle et il y fait toujours chaud. Découvrir la petite Afrique, un jour une plage, rendez-vous dans les prochaines minutes.
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0: 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Quatre invitations sont à gagner ce matin pour une destination fabuleuse. Le musée océanographique de Monaco, accroché à flanc de falaise sur le rocher même de Monaco. 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C'est à découvrir pour y être allé. Il y a vraiment peu de temps. 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Le lieu est incroyable. 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Mais pour gagner vos invitations, c'est tout simple. Écoutez d'abord l'extrait.

0: Et alors, c'était quel film ça? C'est une bande originale avec soit bien le compositeur, si vous l'avez, soit directement le film. Eh bien, vous nous passez un petit coup de fil, c'est Fastoche, 04 93 82 03 04. Allez, un petit indice, c'était avec des grosses bébêtes qui venaient manger des humains. 7h14, je compte sur vous. On joue ensemble, vous et moi, juste avant 7h30.
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2: Vous vous souvenez de cette pub des années 80 qui faisait « La nature est belle ». Le Mercantour est beau chez nous, mais faut le protéger.
1: Quentin Lacrome.
2: Il y a des associations qui sont là pour ça, tout en essayant de promouvoir ce qu'on appelle l'éco-tourisme. Découpons le mot, ça fait « tourisme écologique ». Où sont-elles ces belles zones à protéger et à voir? Eh bien, on en parle demain.
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0: 7h15, mon œil dans le rétro avec Gérald Roux cet été. On se retourne sur ce qui nous a marqué depuis le début de l'année. Et Gérald, il y a eu pas mal de nostalgie des années 80 au cinéma. Hein.
4: Et oui, au printemps, à quelques semaines d'intervalle, nous avons vu débarquer dans les salles deux films, deux comédies, qui fleuraient bon les années 80. Police Flash 80, avec François Damiens et Audrey Lamy, et Juste une illusion, avec Camille Cotin et Louis Garrel. Un an et demi plus tôt, il y avait eu L'amour ouf, avec Adèle Exarchopoulos et François Civil. Ces trois films ont replongé une grande partie d'entre nous dans les souvenirs de l'enfance, de l'adolescence, de la vie d'adulte, ça dépend des âges. Et puis il y a tous ceux qui n'étaient pas nés dans les années 80 et qui voient parfois cette décennie comme une époque bénie, insouciante, où ça rigolait bien, ça dansait sur des synthés, une époque bigarrée comme les vêtements que certains portaient. J'aurais adoré vivre à cette période, dit certains ados. La musique était top, mieux qu'aujourd'hui. La musique des années 80, parlons-en. Il y avait de tout et dans tous les styles, comme le montrent nos trois films. Dans Police Flash 80, la bande-annonce a clairement choisi son camp. Celui de la variété française synthétique, Les Démons de Minuit, du groupe Image. Dans Juste une illusion, la palette est plus large, plus pop-rock, plus funk aussi, parce qu'il y a logiquement... Just an illusion d'Imagination, mais également du rock français avec Téléphone ou la New Wave des Cure. On retrouve cette diversité musicale teintée de New Wave dans L'amour ouf qui fait la part belle à la mélancolie des Cure, là encore, quand les deux héros amoureux dansent sur le titre culte Forest, l'un des moments forts de ce film. Et c'est vrai qu'à l'écoute de ces quelques notes, la nostalgie des années 80 peut surgir rapidement. Mais elle ne doit pas faire oublier aux plus jeunes et aux plus âgés que cette époque avait aussi ses versants sombres, avec l'arrivée du sida, le

0: chômage de masse qui s'installe durablement, la peur d'une guerre nucléaire, la catastrophe de Tchernobyl, il y avait aussi du racisme et de la misogynie décomplexée. Bref, dans les années 80, il faut tout regarder et pas forcément tout garder.
1: Et merci beaucoup Gérald Roux. Évidemment, toute l'actualité, pas que dans le rétro, est à retrouver sur notre application ici. Abba, Money, Money, Money, avant de partir à la plage.

0: dire, hein. Il y a bien deux domaines dans lesquels ils sont forts, les Suédois, c'est la musique et les boulettes quand même, on va pas passer à côté. Et nous, sur la Côte d'Azur, eh bien, personne ne peut nous enlever nos plages paradisiaques. Elles ont toute une histoire à raconter, du Cap Dramont, de Saint-Raph aux Sablettes de Menton, et vos souvenirs qui vont avec, ici Azur, un jour une plage, direction Beaulieu.
1: D'un côté, vous avez la Grande Bleue, et dès que vous tournez la tête, vous avez les magnifiques villas et ces falaises et ces petits contreforts qui lui donnent une sorte d'amphithéâtre naturel, et c'est paradisiaque, voilà.
0: Au pied du casino de Beaulieu, on a un soleil radieux, on a le Cap Ferrat, et surtout on a cette petite plage, cette tant réputée pour ses estivants, mais aussi ses locaux. Il y a ici de vrais habitués, et surtout pas mal de choses à raconter. Bonjour Michel Secconi.
2: Bonjour.
0: Conseiller délégué aux plages ici à Beaulieu, et cette plage de la Petite Afrique, elle a ce petit quelque chose de particulier, ça reste une plage familiale, adorée des touristes comme des Azuriens. C'est quoi son histoire ?
1: C'est un site atypique, lié surtout à la présence de cette falaise rocheuse, et d'où son surnom de Petite Afrique. C'est un endroit très chaud.
0: Alors, il y a quelque chose qui est quand même assez particulier sur cette plage. Pour moi, c'est l'une des plus familiales. C'est la municipalité en place qui a arboré finalement ce littoral. Il y a de la place, il y a du monde l'été, forcément. C'est vraiment l'idée même que vous faisiez de cette plage quand vous l'avez retravaillée, finalement.
1: Cette plage, elle a le mérite d'être espacée, où les gens ne sont pas les uns sur les autres, où certaines familles viennent seulement pique-niquer en profitant de l'ombre des arbres et éventuellement de la mer.
0: Elle a aussi ce cadre qui est quand même vraiment idyllique, hein. De gauche à droite, cette grande bleue qui est face à nous, on a des couleurs qui sont spectaculaires dans l'eau parce qu'il y a un petit peu de sable, un petit peu de gravillon, on va dire. C'est vraiment un décor assez unique. Est-ce que justement c'est un bout du littoral de Beaulieu qui a toujours été exploité depuis toujours finalement pour venir se baigner par les estivants?
1: Oui, avec l'explosion du tourisme, on s'est aperçu que d'un côté vous avez la Grande Bleue, et dès que vous tournez la tête, vous avez les magnifiques villas et ces falaises et ces petits contreforts qui lui donnent une sorte d'amphithéâtre naturel. Et c'est paradisiaque, voilà.
0: Parmi ceux qui sont vraiment habitués de cette plage, il y a Patrick. Vous embêtez deux secondes ou pas?
3: Tout à fait, oui.
0: Alors, il paraît que vous avez des souvenirs de jeunesse, notamment ici à la Petite Afrique.
3: Disons que oui, on était jeunes à l'époque. Hein, donc, il y avait un établissement de main qui s'appelait M. Ghebellini. C'était le seul qu'il y avait à l'époque. Et on avait la chance de bénéficier de son ponton. Donc on plongeait quand on était gamin, c'était des tubes plantés dans la mer avec des planches, c'était rudimentaire, hein. Maintenant ça serait obsolète. Mais bon, on plongeait, on s'amusait comme des fous, quoi. C'était une belle époque, hein, à l'époque. Hein.
0: Quand on est jeune, qu'on habite au bord de la mer, l'été, les gens de passage, oui. Les premiers amours peut-être.
3: Bien sûr. Et je crois même que je suis le fruit d'un amour, parce que mon père fréquentait beaucoup. Et voilà, comme pas mal d'hommes, hein, il y avait pas mal de jeunes filles qui venaient de la région parisienne et de Strasbourg notamment. Et bon, ben nous pareil, nous à l'époque, on avait beaucoup, entre guillemets, de jeunes filles qui venaient de Belgique. Donc voilà, on a lié des amitiés très fortes avec certaines jeunes filles belges.
0: Donc autant de bons souvenirs. Et puis rassurez-moi, donc vous alliez amour, les copains, et puis vous profitiez de cette plage quand même.
3: Pas toute la plage, hein. Le fond de la plage, c'était vraiment des gros galets, on n'allait pas trop. Ouais. Mais le début de la plage, oui, et surtout au niveau du ponton, je vous dis, il y avait un ponton et un radeau. Donc quand on est jeune, quand on a 14-15 ans, c'est l'idéal, quoi.
0: Un site remarquable à redécouvrir en images sur notre application ici, rubrique Un jour une plage. Cet été, on vous offre vos sorties en famille direction Monaco. Marie-Hélène a appelé au 04 93 82 03 04 et on joue ensemble juste après.

0: La musique de Pascal Obispo, ici à Azur, à la rencontre du personnel hospitalier d'Antibes qui était en grève hier. Entre pression de la direction et mauvaises conditions de travail, reportage à suivre dans l'info d'ici. Rendez-vous après 7h30.
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0: Marie-Hélène, bonjour.
4: Bonjour.
0: Alors, ce début de journée, même peut-être cet été, comment ça se passe? Racontez-nous un petit peu.
4: Chaudement, on va dire.
0: Je veux bien vous croire. On est logés à la même enseigne. Vous êtes dans quel secteur, à Nice?
4: On est un peu mieux, nous. On n'est pas sur le littoral, donc on respire un peu mieux, mais je suis sur Pierrefeu.
0: D'accord. Pierrefeu. Ah, mais pas du tout à Nice.
4: Non, pas sur Nice même, mais à 40
0: kilomètres. D'accord, ok. Bon, très bien, Marie-Hélène. Mais effectivement, la nuit, au moins, vous devez respirer un petit peu mieux. En revanche, en pleine journée, parfois, ça monte un peu plus même sur le moyen pays que sur le littoral.
4: Oui, peut-être, je sais pas, je pense qu'on a quand même quelques degrés de moins même en journée. Mais...
0: Bon. En tout cas, une chose est sûre, vous pourrez vous rafraîchir sur le littoral à Monaco avec le musée océanographique pour votre sortie que Ici Azur vous offre. Avant de vous donner les places, s'il vous plaît, écoutez cet extrait. Il fait peur, très très peur. Il a fait d'ailleurs de nombreux cauchemars. De quel film s'agit-il?
4: Des Dents de la Mer.
0: Et vous avez le compositeur ou pas?
4: John, je ne m'en rappelle plus.
0: Ouais, mais vous y êtes. John Williams.
4: Non.
0: Bon, félicitations Marie-Hélène.
4: Ben écoutez, merci.
0: C'est un très très bel été. Merci d'avoir joué avec nous et puis surtout, continuez de jouer puisque votre fidélité est récompensée. Allez, merci d'avoir joué avec nous. Bel été.
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0: De la bonne humeur, de l'actu locale, de la musique aussi, avec une destination plutôt sympa en compagnie de Zelda.
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0: C'est pas pour tout de suite. En revanche, il est bel et bien 7h30. Toute l'actu partout en France et dans le monde, c'est en 90 secondes. Et c'est avec vous, Cyril Ardo-Redon. Bon début de journée.
7: L'incendie en Gironde, toujours stabilisé après une nuit calme, indique la préfecture. Plusieurs reprises de feu ont été rapidement traitées. Les conditions météo sont défavorables aujourd'hui avec des températures en hausse. Près de 60 000 Girondins ont été autorisés à rentrer chez eux. Dans le Var, le feu du Gros Bessillon déclaré officiellement fixé selon la préfecture. Il a parcouru 4500 hectares en 8 jours. Aujourd'hui, 65 départements parmi lesquels les Landes, la Gironde et une grande partie de la moitié nord de la France sont en orange pour un risque élevé de feux de forêt. À cela s'ajoute donc la chaleur. 16 départements d'Auvergne-Rhône-Alpes et de Bourgogne-Franche-Comté, ainsi que les Landes et l'Ingironde, sont en vigilance orange canicule. Une très grande partie du pays est en jaune. On attend jusqu'à 41 degrés à Vichy dans l'Allier. Une statue érigée aujourd'hui en l'honneur de Tiffaine Véron au Japon. La jeune femme de 36 ans a disparu là-bas il y a 8 ans, jour pour jour, dans une ville touristique à 150 km de Tokyo. La police locale privilégie la thèse de l'accident, mais la famille se bat pour explorer la piste criminelle. La marque Hokkaidi ne va pas disparaître. Plan de continuation validé par le tribunal de commerce de Lille. L'enseigne de vêtements pour enfants sort de redressement judiciaire, même si ces derniers mois, elle a dû se séparer notamment de 290 postes et 60 magasins en France. Et puis le prodige français du cyclisme, Paul Sexas, désormais 5e du classement mondial de l'UCI après le Tour de France. Tadej Pogacar, Remco Evenepoel et Jonas Vingegaard occupent les 3 premières places.
8: Et dans l'info d'ici, cette grève en plein été à l'hôpital d'Antibes. Plusieurs soignants et personnels l'ont suivi à l'appel de la CGT. Hier, une trentaine de personnes se sont également rassemblées. Maxime Hernandez.
9: Devant l'entrée de l'hôpital, vêtue de sa blouse blanche, Séverine est venue soutenir le mouvement. Elle est aide-soignante au bloc opératoire et dénonce des conditions de travail dégradées.
10: Des plannings compliqués à tenir pour une personne, comme moi, de retour d'une longue maladie un petit peu chiante.
9: Séverine a pourtant fait 3 demandes pour changer de poste, toutes refusées selon elle. L'aide-soignante décrit aujourd'hui une fatigue physique et mentale.
10: On jongle sur 2 postes. Pour moi, physiquement, c'est très dur à tenir et on me met par exemple là le mois prochain, j'y suis encore 3 semaines, mais on nous regarde avec un grand sourire et en nous disant mais de toute façon ce que tu dis je m'en fous, je continuerai à faire ce que je veux.
9: Cette secrétaire médicale qui souhaite rester anonyme est aussi en grève. Pour elle, c'est une accumulation de plusieurs facteurs depuis plusieurs mois.
11: Surcharge de travail, fatigue, burn-out, c'est une histoire sans fin. Ça se répercute totalement sur les patients en règle générale. Du coup, ils sont mal renseignés, mal conseillé.
9: Un éducateur spécialisé qui souhaite témoigner également de manière anonyme raconte son quotidien.
12: J'ai fait remonter qu'on manquait de formation au niveau de l'accueil de certaines pathologies des patients. Ça, on a besoin d'être formé au niveau des équipes. On a besoin aussi de matériel et de moyens pour pouvoir amener ces patients sur des activités thérapeutiques qui leur permettraient de reprendre un quotidien qui est normal. Quoi.
9: Une situation qui pèse désormais sur le sens qu'il porte à son métier.
12: J'ai souffert de ça, de pas savoir se sentir utile et faire son travail correctement. Au bout d'un moment, on fait pas les choses comme il faut et ça se répercute sur la santé. Ouais. J'ai des collègues qui vont pas bien, qui ont été obligés de s'arrêter. Parce que on veut être là pour les patients, on n'est pas à 100% de ce qu'on devrait être.
9: Au-delà des problèmes de manque de moyens, la CGT dénonce aussi une absence de dialogue avec la direction. Baptiste Astre est le représentant du syndicat pour l'hôpital d'Antibes.
13: C'est le manque de réponse, c'est le manque de réaction aussi à tous les problèmes qui touchent les agents. Quand il y a des réactions, elles sont justement retournées contre les personnes qui lancent les alertes. Là, on n'a vu personne, hein. Personne n'est venu vers nous. De toute façon, on est assez habitués, hein. On ne s'attendait pas à autre chose. Hein. Là, c'est une preuve de plus que le dialogue social n'est pas là.
9: Dans un communiqué, la direction de l'hôpital réaffirme son attachement au respect des droits syndicaux et sa disponibilité pour la CGT. Elle veut un dialogue social sincère, exigeant et fondé sur la confiance.
8: La CGT de l'hôpital qui prévoit d'autres mobilisations dans les prochaines semaines si rien ne bouge.
0: Dans le reste de l'actualité, Julie.
8: Un homme déféré hier à Nice après s'être introduit dans le centre de loisirs Terra Amata, dans l'école du même nom, dans le quartier du Port. Il a interdiction de se présenter aux abords. L'apologie du terrorisme n'a pas été retenue par la justice. Il a été présenté au délégué du procureur pour intrusion dans une enceinte scolaire. Et puis, alors que le mois de juillet touche à sa fin, quel bilan à mi-parcours tirent les professionnels du tourisme? Est-ce que les canicules ont découragé les voyageurs? On en parle avec Eric Abissira, président de l'Union des métiers des industries de l'hôtellerie Nice Azur et au pays. Il est notre invité à 7h45. Et la météo, justement, Richard, il va faire très très chaud aujourd'hui.
0: Effectivement, oui, il y a Quentin Lacrombe qui est dans ce studio. Dites bonjour, Quentin, dites bonjour.
14: Bonjour, Quentin Lacrombe.
8: Et arrêtez de faire le zouave.
14: Bonjour, Richard. En plus, je ne fais rien, je regardais mon portable, donc effectivement, je ne regardais pas vous. Désolé.
0: Est-ce que vous voulez nous annoncer la température à Nice-Ouest?
14: Nice-Ouest, oui, il fait. Alors, pour l'instant, il fait. Alors, vous êtes prêts
0: le
14: à savoir? Je ne vais pas tarder à vous dire 25 degrés.
0: 25 degrés, et c'est également ce que nous indique Annie sur la page Facebook d'ici Azur. On a également le petit mot de Viglietti sur le WhatsApp au 04 93 82 03 04. 17 degrés à Roquebillière et Rémi qui réalise cette émission m'a dit qu'il fait 29 degrés dans le studio. L'air est donc chaud et humide cet après-midi. Ce sera chaud et sec jusqu'à 35 degrés sur la bande littorale, peut-être même un petit peu au-dessus si vous êtes dans le moyen pays.
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0: La musique de Étienne Dao avec Weekend à Rome. Et puis un petit mot quand même pour vous annoncer que ce soit en gare de Nice ou de Cannes, il n'y aura pas de retard. En revanche, le 7h54 de Nice en destination de Vintimille aura un parcours modifié. Il ne s'arrêtera pas en gare de Roquebrune et de Carnolès. Étienne Dao.

0: pourquoi est-ce qu'il parle d'Italie alors qu'il chante en anglais? Bah parce qu'il s'appelle Damiano Davi, tout simplement. C'est l'ex-leader du groupe de Maneskin et qu'il est italien, tout simplement. 7h41, l'invité d'ici ce matin, avec dans les prochaines minutes jusqu'à 35 degrés à Nice. Les canicules à répétition qui découragent peut-être les touristes à venir sur la Côte d'Azur. On fait le point sur la fréquentation alors que le mois de juillet touche à sa fin avec l'invité. Rendez-vous à 7h45 en compagnie d'Eric Abissara, président de l'UMI Nice Azur et au pays.
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0: 7h41, des idées de sortie, vous en avez des tas sur notre application. Et avec vous, chaque matin, Arnaud Visconti.
2: Et on débute avec les estivales. Vous savez, ce sont ces spectacles offerts par le département des Alpes-Maritimes. Je vous emmène ce dimanche à Villefranche-sur-Mer pour découvrir Mars Experience. Vous l'avez, Bruno Mars, Mars Experience, c'est ce que nous explique Safia Matari.
3: Mars Experience, c'est un groupe de 4 musiciens. On a un répertoire qui est assez varié. On a du Amy Winehouse, du Jamiroquai, du Bruno Mars, un petit peu de variété française avec France Gall. Donc ça touche un peu toutes les générations. Et on a à cœur de faire passer une très bonne soirée à tous les spectateurs et puis de partager un bon moment parce que la musique, c'est quelque chose qui fait qu'on passe un bon moment, on est heureux, on est tous ensemble. C'est vraiment des moments qu'on préfère.
2: Et on se donne rendez-vous donc ce dimanche à Villefranche-sur-Mer. Encore une fois, c'est fait partie des estivales. C'est donc un spectacle gratuit. Cet été encore, le théâtre s'invite sous les étoiles à Aize. C'est l'événement dès ce samedi et jusqu'au 5 août avec les théâtrales d'Aize. C'est un rendez-vous culturel qui est devenu incontournable ici sur la Côte d'Azur. 5 soirées dédiées au théâtre qui mêlent humour, émotion et grands classiques revisités avec samedi le spectacle du charbon dans les veines. C'est un spectacle qui a remporté 5 Molières en 2025. On est en 1958 dans une petite ville minière du nord de la France où il y a deux meilleurs amis du monde dans cette ambiance de mine. Jusqu'au jour où Leïla, jeune et jolie marocaine, vient jouer de l'accordéon dans l'orchestre local. Le monde des deux meilleurs amis ne sera plus le même. C'est samedi du charbon dans les veines pour l'ouverture des théâtrales d'Aize.
0: Merci Arnaud Visconti. D'autres idées de sortie pour la plupart gratuites sont à trouver sur notre application ici. Et puis le site du département également qui vous propose des estivales que vous soyez dans le Mercantour, dans les vallées ou encore sur le littoral. Il y a plus de 300 événements gratuits tout au long de cet été.
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0: Le mois de juillet touche à sa fin, nous voilà à la moitié de l'été. Alors, c'est l'heure d'un premier bilan de la saison. Est-ce que les touristes sont au rendez-vous dans les Alpes-Maritimes? On en parle avec notre invité Eric Abissara, le président de l'UMI Nice Azur et au pays.
8: Bonjour.
9: Bonjour.
8: On a eu un très bon mois de juin sur Nice et la Côte d'Azur. Est-ce que le mois de juillet a tenu toutes ses promesses?
9: Le mois de juillet a été plus poussif que d'habitude, avec une certaine inquiétude des professionnels du tourisme, avec restaurants tout de même un bon cru, puisque par un phénomène de réservation de dernière minute, il restera un mois tout à fait correct, et donc on est satisfait du mois de juillet.
8: Pourquoi poussif?
9: Poussif parce que les gens peut-être ont mis du temps à prendre leurs décisions. Je pense que le contexte géopolitique aussi est sûrement pour quelque chose. Vous savez, aujourd'hui, on est abreuvé par des informations en provenance du Moyen-Orient qui laissent sous-entendre des augmentations de carburant et d'autres facteurs qui ont peut-être un petit peu découragé certains de nos touristes, mais qui au final ont franchi ce cap et ont réservé dans un établissement.
8: Et est-ce que les canicules dont on a beaucoup parlé au mois de juillet ont joué un rôle aussi là-dedans ?
9: Bien évidemment. Il est clair que les personnes ont peut-être privilégié leur déplacement sur des destinations plus septentrionales ou de montagne, pour avoir des températures plus clémentes et ne pas subir ces températures anormales qu'on a eues au mois de juillet.
8: Et justement, est-ce que vous voyez une différence de réservation entre le littoral et le haut pays ?
9: Oui, parce que je suppose que ça va profiter, je l'espère aussi, parce que nos établissements du haut pays ont besoin du haut et moyen pays ont besoin d'une fréquentation aussi. N'oublions pas que c'est important pour leur camp d'exploitation que d'avoir une fréquentation sur le mois de juillet, mois d'août correcte pour avoir à faire face à leurs obligations.
8: Il y a une grosse différence entre les réservations au mois de juillet, entre le littoral et le haut pays. Est-ce que vous avez des chiffres qui montrent une tendance ?
9: Encore, il est un petit peu tôt pour avoir dressé un bilan à ce niveau-là, mais on suppose qu'en effet, ça va profiter à la montagne.
8: Pour le mois d'août, comment ça s'annonce ?
9: Le mois d'août, à date, on a par contre un certain retard. Si on devait comparer notre carnet de commandes de 2026 versus 2025, on constate une baisse qu'on peut quantifier entre 10 et 15%.
8: Ah oui, quand même ?
9: Oui.
8: Et c'est lié à quoi, ça ?
9: C'est lié à des éléments aussi, donc bien évidemment, la canicule qui se poursuit, donc avec peut-être des départs en vacances de nouveau sur des destinations plus fraîches. C'est lié aussi à un problème d'inflation et de pouvoir d'achat. Quand on voit aujourd'hui le prix de certaines stations d'essence sur l'autoroute A8, j'en ai moi-même fait les frais pas plus tard que la semaine dernière, où j'ai quand même eu un litre d'essence à 2,60 €. Donc ça peut quand même décourager un certain nombre de personnes que d'avoir utilisé leur véhicules peuvent venir passer leurs vacances sur la Côte d'Azur.
8: Alors, vous nous parlez de l'essence, mais on peut aussi parler des prix des hôtels. C'est difficile d'en trouver à moins de 200 € sur Nice. Est-ce qu'il n'y a pas aussi des efforts à faire de ce côté-là ?
9: Mais le prix des hôtels, écoutez, il est en fonction du marché. On est dans une économie de marché. Et donc, aujourd'hui, les hôtels gèrent leurs tarifs en fonction de l'offre et de la demande. Ils ne sont pas plus excessifs qu'en Italie ou en Espagne.
8: Donc, c'est que ça ne doit pas être si terrible, alors, la demande, si les hôtels sont si chers.
9: Justement, ce que je disais, on a du retard sur le mois d'août qui provoque aujourd'hui le fait que les hôteliers s'adaptent à la demande.
8: Et pour septembre, est-ce que vous avez déjà une visibilité ?
9: Alors, le mois de septembre s'annonce très bon, comme celui du mois de juin, donc c'est plutôt rassurant. On aura de toute façon un très très très bon mois de septembre. On constate en tout cas, c'est un phénomène récurrent, de plus en plus de touristes qui étalent leurs vacances sur les ailes de saison, sur les mois de mai, juin et septembre et octobre.
8: Donc on l'a dit, en juillet et en août, plutôt moins de tourisme que d'habitude. C'est plutôt une mauvaise nouvelle pour votre chiffre d'affaires, mais pour les habitants et la planète, est-ce que c'est finalement pas une bonne chose ?
9: C'est peut-être étalé, c'est la volonté de tout le monde d'avoir étalé la fréquentation touristique des ailes de saison avec un pic de saisonnalité qui est de toute façon quelque chose de récurrent. Je veux dire, il n'est pas anormal d'avoir un peu plus de monde en juillet et août sur les périodes de vacances scolaires et je pense que c'est un faux procès qui est fait des fois à l'hôtellerie que de vouloir nous placer en contradiction avec le monde qui est d'aujourd'hui.
8: Alors, on parlait de la planète, avec le réchauffement climatique, on peut faire le lien avec ce qui se passe à Bordeaux en ce moment, en Gironde, les incendies. Vous avez aussi des fonctions nationales au sein de l'UMI. Est-ce que vous êtes en lien avec ces professionnels de la Gironde ? Est-ce que cet immense incendie a signé la fin de la saison pour eux ?
9: Mais écoutez, c'est catastrophique, oui, tout à fait. Je voyais ce matin sur certaines chaînes de vos confrères des établissements hôteliers qui avaient des taux d'occupation qui étaient de 10%, alors qu'ils devraient être proches des 90%. Et des restaurateurs qui aujourd'hui sont en quête de trouver de la clientèle. En tout cas, je souhaite féliciter l'UMI 33, notre UMI 33, son président Franck Chaumès, d'avoir mobilisé à la fois ses adhérents hôteliers et restaurateurs pour avoir trouvé des chambres d'hôtel pour héberger les sinistrés et fournir des repas à ces mêmes sinistrés et aux forces et aux pompiers afin de pouvoir les soulager.
8: Même si ça représente des pertes économiques énormes.
9: Même si ça représente des pertes. La solidarité nationale est importante.
8: Est-ce que l'UMI demande de l'aide au gouvernement ce matin pour tous ces restaurateurs et hôteliers de Gironde et des Landes ?
9: On n'a pas attendu ce matin, puisque le président confédéral Thierry Marx a demandé un rendez-vous avec le ministre de l'économie et du tourisme dès les premières heures de ces incendies qui sont dramatiques. Et bien évidemment, des dispositifs en termes de chômage partiel, en termes de mise à disposition de dispositifs pour permettre aux entreprises de passer ces étapes qui vont être compliquées pour les professionnels du tourisme et pour tout secteur confondu. Ça s'adressera aussi au niveau de l'industrie et d'autres secteurs à n'en pas douter.
8: Merci beaucoup Eric Abissira, président de l'UMI Nice Azur et au pays UMI pour Union des métiers, des industries et de l'hôtellerie. Bonne journée.
9: Merci.
0: Et dans les toutes prochaines minutes ici à Azur, c'est vous, vos idées de sortie, vos bons plans, vos infos à partager ou un mot à lire. Eh bien, n'hésitez pas à nous écrire directement sur la page Facebook d'ici Azur ou par WhatsApp avec vos messages vocaux 04 93 82 03 04. Ça nous fait toujours plaisir de vous entendre chaque matin. Alors, on compte sur vous dans les toutes prochaines minutes. Et puis, si vous voulez nous passer un coup de fil directement, ça se passe avec Mario qui vous accueille. Damiano, David, avec Next Summer pour la musique de ce tout début de mercredi.

0: Le leader de l'ex-groupe The Maneskin qui avait remporté l'Eurovision avec cette chanson, on s'en souvient, Ziti et Buoni, c'était en 2021. Et bien depuis, il roule en solo, Damiano David, c'est son nom. Et en anglais, s'il vous plaît, c'était Next Summer, 7h53, ici Azur, c'est vous. Alors à votre tour. Il y a deux moyens pour nous contacter chaque matin, soit le 04 93 82 03 04, vous nous écrivez, vous nous enregistrez des messages vocaux directement sur le WhatsApp, ou alors bah, vous nous écrivez directement sur la page Facebook. On a Sarah, les délices de Sarah qui nous a écrit sur le poste météo du jour, et avec une photo qui franchement fait rêver, Julie, je vous sais gourmande, et fan de chocolat je crois. Bonjour à tous, les journées de grosse chaleur commencent à revenir, il a fait 30 degrés jusqu'à très tard cette nuit, ou très tôt ce matin. Je devais préparer un goûter pour aujourd'hui, mais pas le temps et pas la foi d'allumer le four. Alors voilà, rien de très original. Mais pour ce matin, c'est mon gâteau au chocolat cuit au micro-ondes.
1: Ah, pas mal.
0: Bonne journée. Alors surtout, on veut la recette.
1: Oui.
0: Et surtout, surtout, on veut le goûter.
1: Bah
0: voilà,
1: oui.
0: Tout simplement. Donc si jamais, on a compris que vous étiez à la bourse ce matin. Mais si jamais, une fois que ça ira mieux, vous voulez passer à la radio, n'hésitez pas. On est aux deux places Grimaldi et on compte sur vous. On a évidemment vos messages météo et on prend plaisir à les saluer, notamment Christiane Hel qui est du côté de Tannerouin avec un beau ciel bleu ce matin, 22 degrés, et qui nous annonce profiter aujourd'hui de ces derniers jours de vacances avant la reprise de lundi pour ne rien faire. Ah oui, alors pas le retour au travail.
1: Non.
0: Moi aussi, c'est ce que je me suis dit. Mince, qu'est-ce qu'elle raconte, Christiane? Il y a pas trop, elle va pas être content. Non, elle va profiter de ces derniers jours
1: pour ne rien faire.
0: Et elle a bien raison. Avec une magnifique photo, Vladimir, lui, est à Villefranche, comme toujours, 26 degrés, avec un ciel sans encombre, mais apparemment pas non plus de nuages. Et ça, c'est une bonne nouvelle. Alors à vous de jouer, continuez de nous partager tout cela, continuez de partager votre été. On compte sur vous et on prend plaisir à vous lire chaque jour.
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3: Bonjour, je m'appelle Tony de Villefranche-sur-Mer. 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
0: La Côte d'Azur a de quoi être fière aujourd'hui et pour les au moins 4 prochaines années. Zizou, notre canois, ancien canois, il a commencé sa carrière professionnelle sur la Côte d'Azur dans les années 80-90 et on y revient, son parcours professionnel de passage ici donc dans les Alpes-Maritimes. Rendez-vous dans l'info de 8h, comme chaque jour également, avant l'actualité, l'histoire aux côtés de Stéphane Bern. Bonjour Stéphane.
6: Bonjour Richard, bonjour la Côte d'Azur.
0: Et on voyage au temps des miches et des marxistes.
7: Symbole du petit déjeuner français, la baguette n'est pas si vieille. Son histoire croustille de légende, mais une loi très réelle y a mis la main à la pâte. Pour soulager les boulangers que Marx appelait les mineurs blancs, tant leur labeur nocturne était exténuant, un décret tombe en France, plus question de travailler entre 22h et 4h du matin. Problème, sans nuit blanche, impossible de pétrir et de cuire les grosses miches du pays. Il faut donc innover. Alors, dans les fournils, on troque le levain pour la levure, on réduit le pétrissage, on allonge la pâte. Plus fine, elle cuit en 20 minutes à peine. On gagne ainsi du temps et un parfum de croûte dorée. La baguette est née. D'autres histoires dorent la légende. Napoléon aurait voulu un pain facile à glisser dans la redingote de ses soldats. À droite la baguette, à gauche la baïonnette. Égare à celui qui confond les deux. Certains disent qu'on doit la baguette à l'ingénieur Bienvenu, qui aurait voulu, lors du chantier du métro, un pain qu'on puisse rompre sans couteau pour éviter les bagarres. Apparemment, les Parisiens étaient déjà un peu nerveux dans les transports en commun. De jolies fables, mais l'historien Stephen Kaplan l'assure. La baguette est un produit du XXe siècle, né des luttes ouvrières et de ces villes qui vont vite et qui réclament du pain frais matin et soir, et surtout, plus de croûte que de mie. C'est vrai, quoi, c'est plus pratique. On dit bien un casse-croûte, pas un casse-mie. Inscrite depuis 2022 au patrimoine immatériel de l'UNESCO, la baguette est devenue un monument national. Le seul que l'on puisse grignoter sur le chemin du retour et qui, soyons honnêtes, n'arrive presque jamais entier à la maison.
0: Oh, surtout quand la baguette est bonne. Hein. Oh là là, dis donc. D'ailleurs, si vous avez des bons noms de boulangerie, n'hésitez pas à nous les partager également. On compte sur vous, à moi, de vous partager un bon plan. Si vous aimez la musique, rendez-vous sur la plage de l'Hôtel Amour. C'est sur la promenade des Anglais à Nice. Demain soir, il y a le groupe phénomène de la scène pop-rock française, Feu Chatterton en concert.

0: reste quelques places seulement pour ce concert Les Pieds dans l'eau, à voir le groupe Feu Chatterton. Et puis si vous aimez la musique des années 80, là aussi vous y trouverez votre compte sur l'application ici. Mais également à écouter dans votre radio ici Azur dans les toutes prochaines minutes. Vous êtes les bienvenus, bon mercredi, bel été, on est ravis de vous accompagner.
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0: Excellent mercredi 29 juillet, il est 8h. Actualité avec vous, Julie Munch. Ce matin dans le Var, un mélange d'émotions.
2: Le soulagement d'abord, car le feu est enfin fixé depuis hier soir, après 8 jours de lutte dans le massif du Grand Bessillon, 10 jours si on compte l'incendie aux Arcs et Tarado. Pour autant, fixé ne veut pas dire éteint, donc le travail des pompiers varois se poursuit, aidé par une centaine de pompiers des Alpes-Maritimes. Le colonel Patrick Le Bouchard, directeur adjoint du service d'incendie et de secours du 06, dresse un premier bilan.
3: Depuis le 19 juillet, on a été engagé dans le département du Var, notamment sur les communes de Tarado et Pont-Évès. On a engagé dans un premier temps environ 70 à 80 sapeurs-pompiers, et puis on a eu des demandes de renforts complémentaires par le Var. Et on a eu jusqu'à 130 sapeurs-pompiers engagés et 36 véhicules. Étant donné que ça a commencé le 19 juillet, forcément, pour pouvoir soulager le personnel, on a fait des différentes relèves. Et depuis le début de ces engagements, on peut compter 483 sapeurs-pompiers qui ont participé à la lutte contre les feux de forêt dans le département du Var. Généralement, on fait des engagements de 48 heures, donc ils ont très peu de pauses dans ces 48 heures, et on relève le personnel justement pour faire en sorte de prendre en compte la sécurité du personnel et d'engager des sapeurs-pompiers qui n'ont pas travaillé et qui sont quelque part plus frais pour pouvoir attaquer le sinistre.
2: Mais au soulagement dont on parlait s'ajoute aussi la colère ce matin. Les habitants demandent justice, car plusieurs incendiaires ont été interpellés ces derniers jours dans le Var. L'un d'entre eux est soupçonné d'être à l'origine d'une dizaine de mises à feu dans le département, Mathilde Vincenot.
4: Le jeune homme de 23 ans vient de passer sa deuxième nuit en détention provisoire. Mis en examen, il doit être examiné par un psychiatre. Les gendarmes du Var le soupçonnent d'avoir allumé la semaine dernière une dizaine de feux de forêt qui ont ravagé plusieurs hectares lors d'un périple en deux roues entre les communes de Brignoles, de Cabasse et de Vincarami. Il est aussi soupçonné d'être à l'origine d'une reprise des flammes au sud du brasier du massif du Gros Bessillon. Alors que les pompiers varois luttaient avec acharnement pour contenir cet incendie qui s'est déclenché plus au nord, dans le village de Pont-Évès, le colonel Grégory Goumin, commandant de la gendarmerie du Var.
5: C'est d'abord l'expérience des pompiers qui savent pertinemment que quand on a un gros feu, ça attire les incendiaires qui ont tendance à vouloir faire intervenir les pompiers en dehors de leur zone et sur d'autres secteurs. Donc vous l'avez vu, il y a des gros moyens de la gendarmerie qui sont déployés pour patrouiller sur l'ensemble du département et sur l'ensemble des zones boisées pour prévenir l'action des incendiaires.
4: En début de semaine, dans le Var, un adolescent de 15 ans a reconnu avoir mis le feu deux fois dans une forêt près de chez lui à Cuers, et un homme de 39 ans sera jugé cet après-midi au tribunal de Toulon pour un feu au bord d'une route à Olioul. Pour les incendies volontaires criminels, les peines peuvent aller de 15 ans de réclusion s'il n'y a pas de blessés à la perpétuité en cas de feu mortel.
2: Les précisions de Mathilde Vincenot.
0: Et dans les Alpes-Maritimes, ce conseil des pompiers.
2: Il ne faut jamais déposer de déchets chauds ou fumants en déchetterie. Conseil après un incendie dans la déchetterie de Mandelieu hier. Les flammes se sont propagées à la végétation autour. Les 3 hélicoptères bombardiers dont leurs 5 largages et la cinquantaine de pompiers au sol ont permis de l'éteindre. La justice ne retient pas l'apologie du terrorisme après l'intrusion d'un homme lundi au centre de loisirs, Terra Amata. Le maire de Nice, Éric Ciotti, avait pourtant affirmé que cet homme avait crié à la Ouagbar, mais le suspect a été présenté au délégué du procureur pour intrusion dans une enceinte scolaire. Il a interdiction de s'approcher de ce centre de loisirs Terra Amata à Nice.
0: L'affaire avait complètement enflammé la saison de l'OGC Nice.
2: Deux supporters du gym sont jugés cet après-midi devant le tribunal correctionnel de Nice pour des violences à l'encontre de deux joueurs, Jérémy Boga et Terem Mofi. C'était, rappelez-vous, en novembre dernier, la descente de 300 supporters au centre d'entraînement des Aiglons. Océane Zitouni, c'était au retour de la 6e défaite d'affilée.
6: celle de trop pour les près de 300 supporters qui attendent les Aiglons devant le centre d'entraînement le 30 novembre au soir. La tension monte à la descente du bus. Jérémy Boga et Terem Moffi affirment avoir reçu des coups de poing, des coups de pied, des crachats et des insultes. Le directeur sportif de l'époque, Florian Maurice, est aussi pris à partie. Le lendemain, les deux attaquants déposent plainte. Deux figures de la Populaire Sud, âgées de 32 et 42 ans, sont finalement interpellées à la fin du mois de mai. Tous les deux ont déjà été condamnés pour des violences liées à des manifestations sportives, mais ils contestent les faits. Les deux hommes assurent avoir tenté de calmer les supporters les plus remontés. La sécurité du club les avait d'ailleurs autorisés à monter dans le bus pour parler aux joueurs avant les incidents. Face à des témoignages contradictoires, le tribunal a ordonné de nouvelles auditions. Boga, Moffi, mais aussi des policiers, des membres de la sécurité ont dû être entendus. Les juges vont devoir maintenant déterminer si les deux prévenus ont participé aux violences ou s'ils ont réellement tenté de les empêcher.
2: Le procès, on le rappelle, a lieu cet après-midi à partir de 13h30 au tribunal correctionnel de Nice.
0: Le scarabée, symbole de renaissance, pourrait en fait causer bien des destructions.
2: Le scarabée japonais se répand peu à peu dans les Alpes-Maritimes. Après la première découverte à Cannes en juin dernier, 5 nouveaux insectes ont été capturés depuis le début du mois de juillet sur la commune de Mougins. Il est capable de s'attaquer à plus de 300 espèces végétales, la vigne, les arbres fruitiers, les petits fruits, le maïs, les gazons et de nombreuses espèces ornementales. Le dispositif de surveillance a été renforcé. Des pièges supplémentaires sont installés.
0: 8h05, le nouveau sélectionneur de l'équipe de France est un petit peu azuré. Hein.
2: Mais oui, sans surprise, Zinedine Zidane a été officiellement nommé hier. Le champion du monde 98 succède à Didier Deschamps. Zizou va écrire une nouvelle page de sa vie sur le banc des Bleus. Mais en effet, sa grande carrière dans le foot a débuté à Cannes à la fin des années 80, Justine Leclerc.
7: Après avoir été repéré lors d'un tournoi jeune, Zinedine Zidane débarque au centre de formation de la AS Cannes. Il a 15 ans, nous sommes en 1987 et à cette époque, Zinedine Zidane se fait appeler Yazid. Pour sa première année sur la Côte d'Azur, Zizou est hébergé dans une famille d'accueil à Pégoma, puis il rejoint ensuite un foyer à Cannes. Et c'est d'ailleurs là-bas qu'il va rencontrer son épouse qui fait une école de danse. Au centre de formation de la AS Cannes, Zidane est entraîné par un certain Guy Lacombe qui voit en lui un potentiel énorme. Yazid dispute son premier match chez les pros en première division à Nantes le 20 mai 1989. Il a presque 18 ans et il joue 12 minutes. Au total, Zidane va passer 4 saisons à l'AS Cannes jusqu'en 1992, année où le club termine 4e de première division et se qualifie pour la Coupe d'Europe. C'est le début de la légende Zizou. Sur sa page Facebook, l'AS Cannes écrit très simplement « Formé à Cannes, la légende du football français, Zidane devient aujourd'hui le sélectionneur de l'équipe de France ». Tout est dit.
2: Les précisions de Justine Leclerc.
0: Et juste avant la météo, cette info.
2: Et alors que les températures remontent, la ville de Nice met en place des pauses fraîcheur pour les seniors tout au long de ce mois de juillet et août. Les seniors niçois peuvent profiter gratuitement d'espaces climatisés au sein des 10 centres Anima Nice et des 5 maisons de seniors. Profitez-en car il va faire chaud aujourd'hui.
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2: Avec jusqu'à 35 degrés à Nice.
0: Et des températures chaudes, hein, dès ce matin d'ailleurs, si vous êtes sur le secteur de Roquestéron, on relève 24 degrés. À Gourdon également, 26 degrés, 28 sur le cap d'Antibes, 30 degrés déjà dans le Vieux-Nice. Oui, il est que 8h07 cet après-midi, jusqu'à 35 degrés sur le secteur niçois et en principauté de Monaco. Et si vous remontez un petit peu le long des vallées, hein, que ce soit en Vésubie, dans la Tinée ou encore dans la Roya, tout en haut, il devrait faire un peu plus frais. On annonce 20 degrés sur le secteur d'Isola 2000 et de Oron. 8h08 avec vous sur la route. Et ces petites difficultés, lorsque vous tentez de rejoindre la principauté de Monaco, ça coince un petit peu sur la moyenne corniche. Vous perdez à 5 à 10 minutes de temps de parcours. L'autoroute A8 également en direction de l'Italie, entre Nice-Ouest et Cagnes-sur-Mer. Là, c'est un très léger ralentissement, mais quand même, je tenais à vous le signaler. Et lorsque vous arrivez en bas de Carnot, vous savez, à Cannes, en direction de Cannes, plutôt lorsque vous êtes au Canet, ça coince un petit peu pour accéder au boulevard d'Alsace. Partout ailleurs, c'est plutôt fluide. S'il devait se passer quoi que ce soit, 04 93 82 03 04.
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0: Et pas de retard non plus sur les gares de Nice, de Cannes ou encore de Menton. Et ça, c'est une bonne nouvelle. La musique de Jean-Pierre Madère et les souvenirs des années 80 pour danser. Profitez-en, sauf si là actuellement vous êtes au volant. Hein. Soyez,

loin du littoral et de la frénésie, surtout en cette période touristique. Rendez-vous à Puget-Théniers pour monter à bord du train d'épines. Vieille banquette, vieille Micheline, authentique expérience que je vous offre. Oui, celle de serpenter dans la vallée du Var, gratuitement, en famille, pour prendre le temps. Pour jouer, c'est tout simple, hein, 04 93 82 03 04, avec une question pour vous. De quelle partie de l'anatomie du tigre est-il question dans ce titre ?

0: l'atanomie. Oh non, mais ça va plus du tout, hein. 8h13, c'est compliqué quand même, hein. Est-ce que vous savez de quelle partie du corps du tigre il est question dans cette chanson? La journée mondiale du tigre, il fallait faire quelque chose. Donc vous nous passez un petit coup de fil. 04 93 82 03 04. Vos billets d'accès au train d'Épines sont à gagner ce matin.
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0: 8h15, le rendez-vous anti-arnaque avec vous. Bonjour Adrazo.
4: Bonjour Richard.
0: Et aujourd'hui, comme chaque jour, vous nous témoignez d'une arnaque. Vous avez recueilli le témoignage d'une personne qui a failli tomber dans un piège très élaboré, un faux appel du gendarme des télécoms.
4: Oui, et c'est bien qu'on en parle, parce que la police assure que cette arnaque tourne pas mal en ce moment. Tout commence avec un simple appel. Jean-Yves, notre victime, décroche. Au bout du fil, une dame lui dit qu'elle travaille pour l'ARCEP. L'ARCEP, ça existe vraiment, c'est le gendarme français des télécoms. Et donc l'ARCEP, soi-disant, lui annonce une mauvaise nouvelle. Jean-Yves a été victime d'usurpation d'identité. Quelqu'un a ouvert une ligne téléphonique à son nom chez SFR. Dans la foulée, le commissariat appelle. Et là, le faux inspecteur, puisque oui, c'est un faux, lui annonce que l'affaire est encore pire. Le nom de Jean-Yves apparaît dans un dossier de grand banditisme, une histoire de blanchiment d'argent. Il lui demande de surtout n'en parler à personne et lui dit que le procureur carrément va le contacter le lendemain.
0: Mais alors, comment est-ce que Jean-Yves a compris que c'était un piège ?
4: Eh bien, en fait, il ne suit pas les consignes. Il me dit, à ce moment-là, je suis plutôt déstabilisé, et ça se comprend. Donc, il parle de son histoire avec des amis. C'est là que l'un d'entre eux a le bon réflexe. Il lui dit d'aller à la gendarmerie. C'est ce que fait Jean-Yves. Et quand l'escroc, le faux procureur, l'appelle et que Jean-Yves lui dit « je suis chez les gendarmes », le malfaiteur raccroche aussitôt. Alors, quel est le but de tout ça? C'est quand même ultra élaboré, vous l'aurez remarqué. Tout ça, pourquoi? Eh bien, Jean-Yves, le faux inspecteur, lui a demandé son nom, son prénom, son adresse. L'ARCEP me dit aussi que les numéros de passeport sont ciblés, les signatures électroniques, bref, tout un arsenal qui permet à l'escroc d'usurper très facilement notre identité ou de nous cibler pour d'autres arnaques. Bon à savoir, l'ARCEP me précise qu'elle ne contacte jamais les consommateurs par téléphone, donc vous raccrochez.
0: Ben voilà, c'est ce qui reste à faire. Alors merci Adrazo, et si vous êtes témoin d'arnaque, ici.arnaque@radiofrance.com pour nous écrire tout simplement. Eddie Mitchell avec Rio Grande, destination le sud-ouest des États-Unis en musique.

0: Schmoll avec Rio Grande, évidemment la musique d'Eddie Mitchell pour ce début de journée à vos côtés, 8h21. Chaque jour, rendez-vous avec d'authentiques azuréens anonymes qui ont la parole dans ce rendez-vous chaque matin. Aujourd'hui, c'est Cassandre Cavalin, cette jeune femme qui est depuis quelques semaines à peine animatrice de prévention au planning familial de Nice, alias Egaola, l'a rencontrée. Elle commence par se définir en trois mots.
1: Tendance hyperactive, à l'aise en public et j'aime rire. J'espère que je participe quelque part à faire en sorte que des thématiques qu'on a tendance à cacher, là, ne le soient pas. Et que parce qu'on ose le discuter, il y a des problèmes qui sautent en fait, il y a des verrous qui sautent.
2: Qu'est-ce qui vous a mené, Cassandre, au planning familial ?
1: Il y a pas mal d'années, j'avais commencé à aller, étant très intéressée par les questions de sexualité, à aller fréquenter des groupes de parole autour des sexualités. Et j'étais ressortie de là en me disant « Waouh, il y a des gens qui sont venus livrer des trucs qu'ils avaient gardés pour eux ou pour elles depuis super longtemps ». Et qui était pas si grave, mais qui était vraiment monté en grave problème. Enfin, ça avait cristallisé des trucs. Et à cette époque-là, je m'étais dit, super, je vais me lancer, je vais faire la même chose. Et du coup, on avait monté un groupe, enfin, j'avais un peu coordonné un groupe de parole dans mon village. Pendant cette expérience, il y a eu un moment où je me suis dit, mais en fait, j'ai envie de le faire bien. Enfin, j'ai envie d'apprendre des outils pour savoir le faire au mieux, quoi. Ça a repris encore quelques années. Mais un jour, j'ai fini par trouver le planning familial qui m'a formée à ça, à l'éducation, à la vie relationnelle, affective et sexuelle.
2: Première expérience dans le concret ici au planning familial. Vous en attendez quoi ? Bah, de ce rôle que vous endossez au planning familial.
1: Ouvrir la porte sur des sujets tels que la sexualité, en tout cas travailler à lever ce tabou, ça donne aussi ça met mes oreilles dans des espaces où je vais entendre sans doute des trucs très déplacés et très graves, mais aussi vraiment des trucs très drôles. Moi, je crois que j'en attends ça. Enfin, j'espère ça. Moi, j'ai pas la prétention que les choses vont vraiment beaucoup changer par mon intermède. Enfin, je vais aller de temps en temps face à des groupes sur des créneaux tout petits. Donc, je vois bien que je vais pas réussir. Moi, petite goutte d'eau dans un océan de violence sexiste, faire advenir vraiment du changement. Mais si mes interventions permettent qu'il y ait des personnes qui se sentent un peu soulagées ou entendues, là je pense par exemple à des personnes de certaines minorités de genre ou d'orientation sexuelle qui se sentent apaisées après mon intervention, j'aurais déjà gagné quelque chose. J'ai plutôt grandi dans une famille où c'était justement pas du tout tabou ni bizarre d'en parler. Et j'imagine que c'est chouette. Moi, j'ai l'impression que c'était bien. Non, c'était un centre d'intérêt. Ouais, c'était quelque chose de très central. Pendant longtemps, en tout cas, dans ma vie, c'était quelque chose qui me suscitait envie et question, la partie de la sexualité. Et j'ai commencé à mettre le doigt, il y a que quelques années, sur tout le pan plutôt féministe de la chose. J'espère que c'est à ça que ça va servir. Ouais. Que ce soit pas bizarre d'en parler, que ce soit bienvenu même.
0: Cassandre Cavalin du planning familial de Nice, ses coordonnées sont à retrouver sur ici.fr. 8h24, allez, je vous propose 3 minutes de douceur absolue.

0: Jusqu'au bout, les Beatles, Here Come the Sun, 8h27.
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0: Avec Frédéric de Cagnes-sur-Mer. Bonjour Frédéric.
5: Bonjour Richard, bonjour à toute l'équipe.
0: Est-ce que vous êtes actuellement sur la route?
5: Oui, tout à fait, sur l'autoroute A8.
0: Avec des clients, parce que vous êtes taxi ou il n'y a personne actuellement?
5: Oui. Non, je suis avec un client avec moi qui vous écoute aussi.
0: Et bonjour à monsieur le client également.
5: Bonjour.
0: Bon, on va essayer de ne pas dire trop de bêtises. Alors la pression quand même, Frédéric, on va jouer ensemble. J'ai une question toute bête. On va parler d'anatomie ce matin, d'anatomie d'un animal, d'une chanson chantée par Survivor. On écoute l'extrait, puis vous me donnez la réponse.

0: Est-ce que vous êtes fort en anglais?
1: Je commence à maîtriser avec mes séjours aux États-Unis, petit à petit. Voilà.
0: Bon, et donc vous savez de quelle partie du corps on parle dans cette chanson?
1: Oui, tout à fait, les yeux du tigre.
0: Voilà. Tout simplement, ah ben oui. Voilà, c'est fait, c'est gagné pour vous.
1: Merci beaucoup.
0: Vous allez pouvoir vous régaler au train d'Épigne avec ce séjour dans la Haute-Vallée du Var. D'ici là, ben je vous souhaite une bonne course avec votre client, bonne route et évidemment, on reste ensemble tout au long de cet été.
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0: La bonne humeur de Frédéric et toute l'actu partout en France et dans le monde, ça c'est avec Cyril Ardo-Redon que ça se passe pour ce mercredi 29 juillet, il est 8h30.
3: Une nuit calme sur le front de l'incendie en Gironde, dit la préfecture. Le feu est toujours stabilisé malgré plusieurs reprises de feu qui ont été rapidement traitées. Ce matin, le maire de Lège-Cap-Ferret appelle ceux qui veulent aider à ne pas prendre de risques en forêt et à ne pas gêner l'action des pompiers. Le combat n'est pas terminé, assure sur Ici Provence le préfet du Var. Alors que l'incendie du Gros Bessillon est officiellement fixé après 8 jours de lutte, entre 500 et 1000 pompiers restent mobilisés ces prochains jours. Une journée sous haute tension, 65 départements parmi lesquels la Gironde et une grande partie de la moitié nord de la France sont aujourd'hui en orange pour un risque élevé de feux de forêt. C'est ce que dit Météo France. Le reste du pays est en jaune. Et ça ne va rien arranger. Il va faire chaud. Aujourd'hui, 4e vague de chaleur avec 16 départements en vigilance orange canicule. L'Auvergne-Rhône-Alpes et la Bourgogne-Franche-Comté est concernée, tout comme la Gironde et les Landes. À quelques jours d'un week-end très dense de chassés croisés sur les routes, le bilan sécurité de l'Association des sociétés d'autoroutes. Les accidents mortels sont repartis à la hausse en 2025. 162 tués l'an passé, après un niveau historiquement bas en 2024. Et puis le jeune prodige français du cyclisme, Paul Sexas, fait son entrée dans le top 5 du classement mondial de l'UCI. À bientôt 20 ans, il a gagné 3 places après le Tour de France. Tadej Pogacar, Remco Evenepoel et Jonas Vingegaard sont sur le podium de ce classement.
4: Dans l'info d'ici, dans les Alpes-Maritimes, on parle de foot ce matin, mais loin du terrain, avec ce procès aujourd'hui de deux anciens responsables de la Populaire Sud, des supporters de l'OGC Nice, jugés devant le tribunal correctionnel de Nice pour des violences commises à l'encontre de deux joueurs, Jérémy Boga et Terem Moffi. Rappelez-vous, c'était en novembre dernier, lors d'une descente de supporters au centre d'entraînement, au retour d'une nouvelle défaite face à Lorient. Les prévenus nient avoir porté des coups et se présentent même comme des médiateurs. Une soirée donc en version contradictoire. Océane Zitouni, que s'est-il passé ?
5: Il est 23h15 quand le bus de l'OGC Nice arrive devant le centre d'entraînement. Environ 300 supporters attendent les aiglons après leur 6e défaite consécutive. Des fumigènes sont allumés, des chants hostiles retentissent et le passage du bus est bloqué. Un ultra est autorisé à monter pour parler aux membres du club. Il redescend quelques minutes plus tard. Les joueurs et le staff doivent alors traverser une foule très dense pour rejoindre leur voiture. Les joueurs Melvin Bard et Sofiane Diop s'arrêtent. Ils échangent avec les supporters, tout comme l'ancien coach Francaise qui reste longuement avec eux et finit même par être applaudi, tandis que le président Fabrice Boquet n'est pas là. Il est rentré directement de l'aéroport et Florian Maurice, alors directeur sportif, est chahuté, puis exfiltré par la sécurité. Et ce sont les joueurs Jérémy Boga et Terem Moffi qui sont particulièrement ciblés. Le bonnet de Moffi est arraché. Les deux attaquants affirment avoir reçu des coups de pied, des coups de poing, des crachats et des insultes. 5 jours d'ITT sont prescrits à Boga, 7 à Moffi. Les deux joueurs portent plainte et le club également.
4: Mais au milieu de cette scène assez confuse, comment l'enquête remonte-t-elle jusqu'aux deux prévenus, Océane ?
5: Plusieurs témoignages désignent deux figures des groupes ultra-niçois, âgés de 32 et 42 ans. Tous deux ont déjà été condamnés pour des violences liées à des manifestations sportives. Le plus jeune comparé en état de récidive légale. Ces hommes avaient été identifiés dès le début de l'enquête, relèvent leur défense et pourtant ils ne sont interpellés qu'à la fin du mois de mai. La Populaire Sud assure ne pas avoir organisé de rassemblement. Selon l'association, certains de ses cadres auraient même aidé à apaiser puis à disperser la foule. La sécurité du club avait également autorisé les prévenus à monter dans le bus avant les incidents. Alors face à ses versions contradictoires. Le tribunal a demandé de nouvelles auditions. Les deux hommes comparaissent aujourd'hui libres, mais sous contrôle judiciaire. Et dans ce dossier, la Ligue professionnelle de football et le syndicat de l'Union nationale des footballeurs professionnels se sont constitués partie civile.
4: Et on rappelle donc que le procès a lieu cet après-midi à partir de 13h30 devant le tribunal judiciaire de Nice.
0: Dans le reste de l'actualité, Julie.
4: Une personne âgée de 25 ans est décédée dans un salon esthétique de Nice, nous confirme le procureur de la République. Une enquête est ouverte pour exercice illégal de la médecine, homicide involontaire et administration de substances nuisibles. Deux femmes et un homme sont actuellement en garde à vue dans cette affaire. Et puis alors que le mois de juillet touche à sa fin, c'est l'heure d'un premier bilan avec les professionnels du tourisme sur la Côte d'Azur. Et il n'est pas excellent. Le mois de juillet a été poussif et le mois d'août enregistre un retard de réservation par rapport à l'an dernier. Les températures montent, Richard.
0: Oh oui, et dès ce début de journée, on a par exemple déjà 21 degrés du côté de la Tour, 24 degrés au moment où l'on se parle à Breil-sur-Royat. Et puis si vous êtes sur le secteur de Biot, on a 28 degrés également. C'est chaud, oui, et cet après-midi, ce sera encore davantage avec des températures qui pourraient grimper jusqu'à 35 degrés près du littoral. On aura également au-delà, hein, sur Carroge, Lillette, la Roquette-sur-Siagne ou encore le secteur de Sospel avec 36 à 37 degrés envisagés par Météo France sous un ciel bien bleu, parfaitement bleu, oui, pas un nuage à l'horizon et toujours pas une goutte de pluie. Cet après-midi, on aura également peut-être un petit vent d'est, hein, sur le littoral azuréen, mais ça ne rafraîchira pas plutôt l'air ambiant. Sur la route, quelles sont vos conditions? On a un petit peu de monde depuis le début de la semaine, c'est plutôt calme. Là, c'est un petit peu chargé en direction de l'Italie sur l'autoroute A8 entre Villeneuve-Loubet et la sortie Nice-Ouest. Dans le centre-ville niçois, ça roule plutôt pas mal. Si vous êtes sur la pénétrante du Paillon en direction du centre-ville niçois, il y a un petit peu de monde, mais vous n'êtes pas non plus à l'arrêt. Ça, c'est une bonne nouvelle. On a toujours ce point noir chaque matin et à toute heure de la journée, finalement, sur la moyenne corniche lorsque vous tentez de rejoindre la principauté de Monaco.
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0: Et en gare de Nice, le 8h44 à destination de Grasse partira avec 5 minutes de retard. En revanche, 8h36, je peux vous l'assurer, on n'est absolument pas en retard pour écouter Alain Bachung, Vertige de l'amour.

0: C'est pop, acidulé, et je vous ai dit francophone parce qu'il est belge, Pierre Demarais. On l'écoute, je pense à vous, dans les toutes prochaines minutes. Mais pour l'heure, allez hop, tous à vélo.
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0: Pour tous les passionnés de vélo, je sais que c'est un peu la période creuse là, entre les deux tours. Rassurez-vous, le Tour de France féminin, c'est dans moins de 10 jours qu'elles débarqueront sur la promenade des Anglais le week-end du 8 et 9 août. Mais sur la Côte d'Azur, tous à vélo, tout cet été avec vous, Camille Boyardi-Francky. Bonjour.
3: Bonjour Richard.
0: Et alors, on part où ?
3: Pour ce troisième itinéraire, nous serons dans l'arrière-pays vensois, puisque nous partirons du village de Bouillon. C'est un très joli petit village de 500 habitants, perché sur les contreforts du Chéron. Et pour cette trace, nous parcourrons 32 km et à peu près 600 mètres de dénivelé positif, afin de rejoindre le virage d'Aiglun. Nous partirons donc de Bouillon et commencerons tranquillement en empruntant la route des fers, qui débute à plat avant de descendre vers le village du même nom et les ruines de son ancien château. Là, c'est merveilleux. La route est comme un balcon suspendu sur un océan vert forêt, jusqu'au moment où la montagne se fend et laisse apparaître une superbe succession de falaises et le village des fers, comme s'il était posé là. Cette vue-là, ça a été pour moi une des plus jolies émotions que j'ai eues à vélo.
0: Et alors, on s'arrête au fer, tout simplement ?
3: L'idée ensuite, ça sera de ne pas s'arrêter au fer et de continuer dans un premier temps jusqu'au village de Roquestéron. Alors c'est une toute petite commune située au bord de l'Estéron. Et juste avant d'enjamber la rivière vraiment de couleur bleu turquoise, je vous propose de faire une halte au restaurant Le Vieux Moulin. Il est parfaitement situé juste au bord de l'eau où sont présentes de très belles vasques. Et surtout, surtout, la nourriture fait maison est délicieuse. Alors je vous cache pas que ça va être un peu difficile de repartir, mais du grandiose nous attend. Alors pourquoi pas un petit plouf au frais de la rivière avant de se remettre en selle, et on repart direction Aiglun cette fois. Là, c'est un petit village perché qui est connu des grimpeurs haut niveau et des amateurs de canyoning. Vous verrez très vite pourquoi. Et c'est justement la clue d'Aiglun qui viendra mettre un magnifique point final à ce périple. Elle nous permettra en effet de sinuer au milieu de la sublime roche gris clair qui la constitue et des tunnels et ponts qui la parcourent. Une vraie apothéose.
0: Et comme toujours, les autres itinéraires sélectionnés par Camille sont à retrouver sur notre application La Côte d'Azur à vélo. Et puis si aujourd'hui vous avez prévu, bah déjà le béaba, c'est d'éviter de sortir aux heures les plus chaudes de la journée. On reste bien hydraté, donc on prend plusieurs gourdes, la crème solaire pour pas finir comme une écrevisse, et pour celles et ceux qui sont pas forcément à l'aise avec l'effort, rendez-vous dans une boutique pour louer un vélo avec assistance électrique.
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0: Il est 8h44, trois infos pratiques, locales, utiles et sympas pour ce mercredi, Julie.
7: Avec du bénévolat peut-être pour
0: commencer. Demandes, bah oui, c'est franchement pas ce qui manque, hein, les demandes de bénévolat. À Cap d'Ail, une aventure unique vous attend le 20 septembre prochain, alors on anticipe, à l'occasion de la 24e édition du triathlon de Cap d'Ail, où plus de 300 participants vont s'affronter. Et vous avez évidemment l'occasion de devenir bénévole pour cette journée exceptionnelle, participer à cette grande fête du sport. Rendez-vous sur le site cap-dail.fr.
7: Et une info circulation dans la Haute-Roya.
0: C'est vrai, épisode 1257, des galères dans la Haute-Roya, notamment avec la fermeture du tunnel de temps de 2 heures de plus par jour au lieu de fermer à 21h. Ça s'arrange.
7: Non, en fait, c'est une bonne nouvelle.
0: C'est moi qui ai mal compris.
7: Voyons.
0: Ça s'arrange. Eh bien, le tunnel ne fermera plus à 21h, mais à 23h. Donc, c'est une bonne nouvelle. Et il rouvrira à partir de 6h. C'est valable à partir de demain et jusqu'au 13 septembre prochain. La circulation qui s'effectue toujours par sens alterné, réglée par feu tricolore.
7: Bon, il n'y a pas un petit cancer qui traîne ?
0: Mais oui.
8: En
0: ambiance musicale italienne avec Felicita pour rendre hommage au plus grand succès italien. Des chansons qui sont intemporelles et qui ont fait battre le cœur de générations entières. Deux merveilleux chanteurs accompagnés de quatre musiciens talentueux. C'est dans le cadre des estivales du département. Rendez-vous à Caë demain 21h. Et en plus de cela, c'est gratuit. D'autres idées de sortie à partager avec nous directement sur le WhatsApp. Et pour l'heure, c'est la musique qu'on partage avec vous, avec Pierre Demar.

0: Cette toute nouveauté dans votre playlist pour cet été, il est 8h48. À présent, l'ABCDR de la Côte d'Azur en compagnie de Valérie Castera. C'est aux éditions Giletta évidemment, mais également en podcast sur votre radio ici Azur. Aujourd'hui, lettre après lettre, c'est la lettre B que l'on découvre ensemble avec le mot bain.
1: Aujourd'hui, quand on pense à Nice, on imagine quoi? On imagine les parasols, les plongeons et puis bien sûr les vacances. Pourtant, à l'origine, on ne venait pas sur la Côte d'Azur pour bronzer, mais pour se soigner. Au XVIIIe siècle, les médecins anglais sont convaincus que le climat et les bains de mer ont des vertus quasi miraculeuses. Parmi eux, Tobias Smollett, médecin et malade lui-même, raconte son séjour à Nice et les bienfaits qu'il retire de ses bains. Son témoignage fait littéralement sensation. Bientôt, toute une clientèle britannique fortunée, de la gentry jusqu'à la famille royale, prend la direction du midi. Alors au milieu du 19e siècle, Nice se transforme alors en un véritable laboratoire du bien-être. Des établissements de bains ouvrent leurs portes, souvent liés à de grands hôtels. On peut s'y offrir des bains chauds, des bains froids, des bains d'eau douce et des bains d'eau de mer. Et pour les plus exigeants, l'eau de mer, entendez bien, est même livrée à domicile. Imaginez un service de livraison avec une énorme caisse en zinc et 18 barils. Alors sur la plage apparaissent aussi les étonnantes bathing machines. Ce sont des petites cabines roulantes qui avancent très doucement jusqu'à la mer. Leur mission, préserver la pudeur des baigneuses et des baigneurs avant de les faire plonger brutalement dans les vagues. Ces fameux bains à la lame promettent un véritable électrochoc marin suivi d'un énergique massage à la serviette. Mais cet engouement pose toutefois quelques problèmes. Les noyades sont malheureusement fréquentes et les autorités installent les boîtes de secours tout en récompensant financièrement les sauveteurs. Quant à la morale, elle est surveillée de très très près. Dès 1850, il est interdit de se baigner nu. Les contrevenants risquent une amende et même quelques heures de détention à la maison d'arrêt ou tout simplement dans l'hôtel de police proche. Le maillot n'est donc pas encore un accessoire de mode, mais déjà une obligation. Et puis, peu à peu, la médecine cède la place au plaisir. Au tournant du XXe siècle, les Niçois commencent eux aussi à profiter de la mer pour se détendre. Avec les années folles, la baignade devient enfin un loisir populaire. En somme, avant d'être une destination de vacances, Nice a d'abord été une gigantesque ordonnance à ciel ouvert.
0: Lettre après lettre, c'est l'ABCDR de la Côte d'Azur. Et c'est avec Valérie Castera aux éditions Giletta à grignoter sur la plage. 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Le docteur Kirzek pour la petite consulte du jour. Et puis, on va chanter, danser, on a fait descendre la boue à facettes. Les Bee Gees, tout de suite en musique. Tragedy.

0: Une voix reconnaissable, deux voix même reconnaissables entre mille, les frères Gibbs, c'était les Bee Gees, Tragedy. Il est 8h55 et comme chaque jour à cette heure-ci, la petite consulte du jour. Docteur Kirzek, bonjour.
1: Bonjour Richard.
0: Chaque matin cet été, on le passe en pleine forme sur la radio ici, grâce à vos conseils santé. Et vous nous conseillez justement de tenir un journal de gratitude. Qu'est-ce que c'est que cette histoire ?
1: Vous êtes en vacances, vous allez bientôt l'être, enfin du repos, du temps libre, du soleil, et pourtant parfois cette fameuse pression à être heureux gâche tout. On en attend tellement de ces 15 jours qu'on finit par stresser, courir après les activités et rentrer encore plus fatigué qu'au départ. Alors comment faire le vide et vraiment profiter? Je vous propose un outil tout simple, c'est gratuit et c'est scientifiquement prouvé, c'est le journal de gratitude, une pratique qui a des effets spectaculaires sur notre bien-être mental. Et les vacances justement, c'est le moment idéal pour s'y mettre. Le principe est simple, chaque jour vous prenez un cahier par exemple, et ou même une application, ça existe sur votre téléphone, et vous écrivez trois choses pour lesquelles vous êtes reconnaissant. Ça peut être tout petit, la fraîcheur de la piscine, le rire de votre enfant, un bon repas ou le coucher de soleil. L'important, c'est de le faire régulièrement et de prendre le temps de ressentir cette gratitude. Pourquoi ça marche ? Tout simplement parce que notre cerveau a un biais naturel. Il retient plus facilement ce qui va mal que ce qui va bien. C'est ce qu'on appelle le biais de négativité. Et le journal de gratitude, lui, c'est la gymnastique inverse, c'est la gymnastique du bonheur. En vous forçant à noter les petits plaisirs, il va vous inviter et inviter votre cerveau à les remarquer et à les mémoriser.
0: J'ai l'impression que c'est presque trop simple, docteur. Est-ce que c'est vraiment efficace ? Qu'est-ce qu'elle en dit, la science ?
1: De très nombreuses études en psychologie positive le montrent. La pratique régulière du journal de gratitude diminue le stress et l'anxiété de 20 à 30%, améliore la qualité du sommeil, augmente le sentiment de bonheur et de satisfaction dans la vie. Et au niveau cérébral, en fait, ça stimule la production de dopamine et de sérotonine. Vous savez, ce sont ces neurotransmetteurs du bien-être. C'est comme un antidépresseur naturel, sans ordonnance et sans effet secondaire. Alors, il y a des petites règles à respecter. Choisissez un moment fixe dans la journée pour ne pas l'oublier, idéalement le matin au réveil. Vous allez bien démarrer la journée. Ou au contraire, le soir avant de se coucher, pour réfléchir à sa journée. Prenez un vrai carnet, éventuellement votre téléphone, mais moi j'aime bien le côté écrire à la main, c'est plus puissant. Soyez précis, ne notez pas « je suis reconnaissant pour ma famille », mais « je suis reconnaissant d'avoir ri avec mon fils quand il a raté le plongeon », et ne vous forcez pas, vous allez voir, ça va venir tout seul. Et ce petit rituel, c'est un petit rituel que vous pourrez prolonger après les vacances, c'est vraiment un cadeau que vous vous faites. Allez, bon été, bonne santé, à l'écoute d'ici bien sûr.
0: Merci docteur, d'autres conseils directement sur l'application ici.
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4: Je vous emmène à la Colmiane, donc c'est la sortie au grand air à la montagne, idéale en famille, à 70 km de Nice seulement. Alors pour les amateurs de sensations, le télésiège vous emmène au départ de plusieurs attractions à sensations, la luge d'été en mode découverte dès 3 ans ou en mode frisson jusqu'à 42 km/h, la tyrolienne la plus grande de France qui vous fait survoler la station comme un oiseau en solo ou en duo à partir de 8 ans, ou les pistes de descente en VTT avec une piste verte spéciale débutant. Alors les activités détente ne manquent pas non plus, piscine, mini-golf ou randonnée dans la station, il y en a pour tous les goûts.
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0: La matinée qui se poursuit avec vous. Bonjour Quentin Lacroix.
6: Bonjour Richard Marco Vecchio.
0: Et on va voyager aujourd'hui.
6: Oh, voyager. Alors, avoir l'impression d'être aux quatre coins du monde et pourtant d'être chez nous, puisqu'on est dans le Mercantour, l'un des plus beaux parcs nationaux, avec des merveilles, des couleurs, de la faune, de la flore, mais surtout de la protection. Il faut savoir protéger l'environnement. Comment essayer d'allier le tourisme et en même temps la protection justement de notre nature? Il y a ce qu'on appelle l'écotourisme. Alors il ne s'agit pas simplement de mobilité douce, c'est un terme qui est beaucoup plus complexe que ça. On en parlera dans un instant avec Christiane Reyagenin qui est justement la présidente de l'association Écotourisme Mercantour, tout simplement.
0: Tout simplement. Voilà. Et à partager peut-être auprès de nos
6: bien
0: auditeurs.
6: Sûr.
0: Un seul numéro pour réagir, pour intervenir, pour partager des bons plans, 04 93 82 03 04. À tout à l'heure.
6: Celui-là même. À tout à l'heure, Richard.
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6: Bon mercredi, bien sûr, nous sommes le 29 juillet 2026. Il est 9h. L'actu des Alpes-Maritimes avec vous, Julie Munchet. D'abord, ce décès qui intrigue les enquêteurs à Nice.
7: Une personne de 25 ans a été retrouvée morte dans un salon d'esthétique. Une enquête est ouverte pour exercice illégal de la médecine, homicide involontaire et administration de substances nuisibles. Dans cette affaire, trois personnes ont été placées en garde à vue. Deux femmes de 28 et 36 ans, mais aussi un homme. Dans l'actualité également, ce procès cet après-midi de deux anciens responsables de la Populaire Sud, des supporters du gym soupçonnés d'avoir frappé deux joueurs, Jérémy Boga et Terem Moffi, lors d'une descente de supporters au centre d'entraînement de l'OGC Nice. C'était en novembre dernier, suite à la sixième défaite d'affilée du club. L'audience commence à 13h30 cet après-midi au tribunal correctionnel de Nice.
6: La saison touristique n'est pas excellente sur la Côte d'Azur.
7: Et non, après un très bon démarrage en juin, le mois de juillet, qui est sur le point de s'achever, n'est pas terrible, nous dit ce matin Eric Abissira, président de l'Union des métiers des industries de l'hôtellerie Nice Azur et au pays.
8: Le mois de juillet a été plus poussif que d'habitude, avec une certaine inquiétude des professionnels du tourisme, mais avec restaurants tout de même à bon cru, puisque par un phénomène de réservation de dernière minute, il restera un mois tout à fait correct, et donc on est satisfait du mois de juillet.
7: Pourquoi poussif ?
8: Poussif parce que les gens peut-être ont mis du temps à prendre leurs décisions. Je pense que le contexte géopolitique aussi est sûrement pour quelque chose. Vous savez, aujourd'hui on est abreuvé par des informations en provenance du Moyen-Orient qui laissent sous-entendre des augmentations de carburant et d'autres facteurs qui ont peut-être un petit peu découragé certains de nos touristes, mais qui au final ont franchi ce cap et ont réservé dans un établissement.
7: Et est-ce que les canicules dont on a beaucoup parlé au mois de juillet ont joué un rôle aussi là-dedans ?
8: Bien évidemment. Il est clair que les personnes ont peut-être privilégié leur déplacement sur des destinations plus septentrionales ou de montagne, pour avoir des températures plus clémentes et ne pas subir ces températures anormales qu'on a eues au mois de juillet.
7: Et au mois d'août, l'UMI enregistre pour l'instant un retard de 10 à 15% des réservations dans les hôtels.
6: Alors l'été, saison des touristes, mais aussi des abandons d'animaux de compagnie.
7: Au service des animaux 06, relaie cette photo d'un chien prostré dans le noir avec en légende ce texte. Moi, c'est Bob, j'ai 12 ans, je suis un berger australien et cette nuit, ma vie a basculé. J'ai été attaché dans la zone industrielle de Carrosse avec une gamelle d'eau et de croquettes, puis personne n'est revenu. Mes poils cachent un peu la réalité, mais je suis très amaigri, s'il vous plaît. Partagez mon histoire. Personne ne devrait terminer sa vie de cette façon. Bob se retrouve en effet en fourrière.
6: Ici Azur, il est 9h03. Comment vont les dauphins du Marineland d'Antibes ?
7: Une semaine après leur transfert en Espagne, dans un parc à Malaga, les 8 dauphins se sont-ils acclimatés ? On fait le point sur Ici Azur, sur leurs conditions de vie avec Christine Ringuet, présidente de l'association de défense des animaux Tilikum Spirit.
9: Physiquement, ils vont bien. De ce que nous, on sait en tout cas, ils vont bien. Ils répondent aux sollicitations des soigneurs, ils mangent. Excepté Dame, qui est un dauphin qui a des troubles neurologiques, qui lui, pour l'instant, reste immobile au milieu de son bassin, qui refuse de répondre aux soigneurs et qui ne mange que si on vient lui apporter sa nourriture, ce qui n'est pas très classique pour un dauphin. Mais bon, il a des troubles neurologiques, donc voilà, la perte de repères, la perte de ses compagnons, même s'il connaît très bien Rocky et Loa qui sont dans son bassin, il a quand même perdu Cherki, qui est la dauphine avec qui il passait le plus de temps. C'est difficile pour lui.
7: Et si les 8 des 12 dauphins ont quitté Marineland, il reste encore 4 dauphins et 2 orques toujours présents au parc d'Antibes, fermé depuis plus d'un an au public. Il est tout petit, mais pourrait poser de grands problèmes. Le scarabée japonais arrive dans les Alpes-Maritimes après la première découverte à Cannes en juin dernier. 5 nouveaux insectes ont été capturés depuis le début du mois sur la commune de Mougins. Et il est capable de s'attaquer à plus de 300 espèces végétales, la vigne, les arbres fruitiers, les petits fruits, le maïs, les gazon ou encore de nombreuses espèces ornementales. Le dispositif de surveillance est donc renforcé. Des pièges supplémentaires sont installés.
6: Deux infos pratiques pour finir.
7: À partir de demain, vous pourrez emprunter le tunnel de Tende 2 heures de plus par jour. Au lieu de fermer à 21h, il fermera à 23h avant de rouvrir ensuite à 6h du matin. C'est valable du jeudi 30 juillet jusqu'au dimanche 13 septembre prochain. La circulation s'effectue par contre toujours en sens alterné, réglé par feu tricolore. Et puis la deuxième deuxième info. Sachez que la ville de Nice met en place des pauses fraîcheur. Les seniors niçois peuvent profiter gratuitement d'espaces climatisés au sein de 10 centres Animanis et de 5 maisons des seniors. On vous le rappelle car les températures remontent encore.
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7: Et en effet, Quentin, les maximales, ça donne quoi?
6: On avait prévenu, et bien sûr, que le mercure allait regrimper. Là, pour cet après-midi, le mercure n'affiche pas moins de 29 degrés. Et c'est en altitude, c'est entre Saint-Étienne-de-Tinée et Isola 2000 que vous aurez ces maximales. On franchit les 32-33 dans la Vésubie, vallée du Var, jusqu'à 34 même à Saint-Martin-du-Var. Le littoral n'est pas en reste avec 32 degrés sur le Mentonnet, 33 au Cap d'Antibes, une moyenne de 30 à 31 degrés sur la Prom, et ça va continuer de grimper à partir de demain, en tout cas demain. Et on avait prévenu cette vague de chaleur que l'on subit certes dans une moindre mesure, mais qui va nous apporter, une vigilance jaune canicule demain à partir de midi. Les températures en milieu de journée apporteront jusqu'à 35 degrés dans le secteur de Puget-Théniers. On avait annoncé du ciel bleu et du soleil jusqu'à jeudi inclus. Pour l'instant, c'est confirmé. Et ce qui est confirmé aussi, ce sont les potentiels orages dans les vallées moyens et au pays. On parle de Vésubie, de Tinée et de Roya pour vendredi après-midi. Côté circulation, RAS, tout va bien. Il y avait quelques ralentissements sur la moyenne Corniche en direction de la Principauté. 9h passées, généralement, tout va bien. Et à cette heure-ci, tout va bien, justement.
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6: Il fait chaud. Il fait chaud et on va essayer de se rafraîchir et en même temps protéger la nature. Tout ça en même temps, c'est possible. Chez nous, c'est possible, comme disait la pub. Indochine pour la musique et entamer cette heure ensemble. Bienvenue.

0: ressorti des années 80, ce collector d'Indochine, troisième sexe, bien sûr. Il y aura Céline Dion, le nouveau Céline Dion, vous savez, on vous l'a fait découvrir il y a quelques semaines. Une belle formule de politesse, bonjour, pardon, merci et un petit clin d'œil. J'allais dire aux personnes, ou plutôt à la personne hein, qui nous écoute et qui doit avoir ses places pour le mois de septembre, parce que quand on sait la difficulté que c'était, bien sûr. Il est 9h11, il fait chaud, même de plus en plus, vigilance jaune, canicule d'ailleurs à partir de demain midi dans les Alpes-Maritimes.
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0: Il fait chaud et pourtant il est toujours possible de trouver des coins où se rafraîchir ou profiter de la nature. On a quand même la chance dans les Alpes-Maritimes et même un petit peu au-dessus puisque ça déborde d'avoir un parc national. Il y en a pas beaucoup. Le parc national du Mercantour avec une faune et une flore absolument remarquables. Nous avons le parc Alpha, nous avons le lac de Vence, nous avons la vallée des merveilles aussi indirectement. Mais il faut savoir les protéger, tous ces lieux qui sont de plus en plus prisés par les touristes. Même si aujourd'hui il semble y avoir eu une prise de conscience sur le plan écologique, la mobilité douce, c'est-à-dire qu'on évite de prendre maintenant des véhicules qui consomment beaucoup trop d'essence. Et puis, pareil, en ce qui concerne notre consommation alimentaire, on essaye d'être de plus en plus responsable. Tout ça fait partie d'une seule et même définition, même un état d'esprit qui définit l'écotourisme. Quand vous découpez le mot, étymologiquement, vous reconnaissez qu'on parle de tourisme.

0: et des agriculteurs. Tiens donc, et comment on essaye de les sensibiliser justement à un tourisme respectueux de la nature et en même temps à la culture locale, puisque dans tourisme responsable, il y a tourisme aussi. Essayer d'allier l'utile à l'agréable en préservant l'environnement, bah, c'est toute la mission de cette association. On va en parler ce matin, mais peut-être que c'est un sujet aussi qui vous émeut, en tout cas, auquel vous êtes de plus en plus sensible, c'est-à-dire se balader, trouver les meilleurs coins de nature tout en essayant d'être responsable. J'ai envie de vous entendre ce matin. 04 93 82 03 04. Est-ce que vous, justement, vous avez peut-être changé votre manière de vous balader dans le Mercantour ou tiens, pourquoi pas ailleurs aussi, hein, si vous aimez bien partir, quitter les Alpes-Maritimes, quitter les Alpes et le Sud tout court, et que vous avez changé vos pratiques, il y a peut-être eu un déclic qui a changé votre réflexion. Eh bien, venez nous le dire, 04 93 82 03 04. On va essayer de faire aussi le distinguo pendant cette heure entre l'écotourisme et le tourisme durable et le tourisme vert. On a l'impression que ce sont des synonymes. Vous allez voir que pas tant que ça. On parlera de tout ça ensemble avec vous et avec justement ces responsables de l'association Mercantour Écotourisme. Cette intro, ça fait à peine un mois qu'on la connaît et c'est ce qui signe aussi le retour bien confirmé de la grande Céline. Céline Dion, bonjour, pardon, merci, c'est le titre.
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0: Et nous, on lui dit merci d'être revenu. Elle nous avait manqué, Céline Dion, quand même. Bonjour, pardon, merci. Il est 9h17, c'est ici Azur et le dossier du jour.
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0: Et alors là, cette émission ne porte pas mieux son nom que ce matin, hein, puisque bienvenue chez vous, là, on est bienvenue dans le Mercantour. C'est à la fois chez nous, mais pas que. Hein, il y a aussi toute une faune et une flore, parfois sauvage, qu'il faut savoir préserver. Et l'association Mercantour Écotourisme est là pour ça. C'est le mot qu'on va évoquer, l'écotourisme. Qu'est-ce que c'est et comment savoir le pratiquer sans pour autant faire trop de sacrifices, sans que ce soit trop pénible. Bonjour Christiane Rey-Hanzin.
2: Bonjour.
0: Vous êtes justement la présidente de l'association Mercantour Écotourisme. J'ai essayé de présenter en deux, trois mots l'association il y a un instant. En fait, c'est une association, bon, évidemment, qui promeut

0: le tourisme écologique. On évoquera un petit peu plus ce mot-là. Mais c'est une association qui rassemble pas mal de professionnels. Et quand on dit professionnels, c'est plus que des professionnels du tourisme.
1: Oui, c'est-à-dire que c'est des professionnels du tourisme qui sont répartis dans les 6 vallées du parc national du Mercantour et qui sont engagés auprès du parc dans la charte européenne du tourisme durable.
0: Voilà.
1: Et alors, depuis 2012.
0: C'est ça, voilà. Je disais pratiquement une quinzaine d'années, 14 exactement. Alors, ça va rassembler des guides, des artisans, des restaurateurs, des agriculteurs aussi.
1: Oui, des agriculteurs, des agences de voyage également. Nous avons également l'Observatoire Barcelonnette Mercantour, qui a été créé par la commune de Barcelonnette et le parc national du Mercantour, depuis que la réserve internationale de ciel étoilé Alpes d'Azur Mercantour a été créée.
0: Mmh. Et alors, je vais poser la question simple quand même que j'aurais dû poser dès le départ, Christiane. L'écotourisme, qu'est-ce que c'est ?
1: L'écotourisme, c'est de proposer aux visiteurs du Mercantour et également aux habitants des villages du Mercantour une façon de s'engager dans les valeurs de la charte européenne du tourisme durable et du parc, c'est-à-dire par exemple pour un accompagnateur en montagne, avoir des petits groupes, proposer des sorties à thème, connaître son territoire, etc. Pour les hébergeurs, les économies d'eau, également d'avoir des produits locaux ou de court circuit. Hein.
0: Voilà. Alors, du coup, pour résumer, Christiane, en fait, un voyageur responsable, quelles questions il doit se poser avant de se rendre à destination ?
1: Eh bien, d'organiser son voyage de manière donc plus responsable, de favoriser les hébergements qui s'engagent donc dans ces valeurs-là, par exemple, hein, de les voyages plus courts, moins loin, également de prendre des transports en commun comme le train, si c'est tant que c'est possible, le parc national du Mercantour.
0: Parc national du Mercantour, oui, vous disiez, pardon, ça a coupé. Oui. Vous en étiez le parc national du Mercantour, j'imagine que vous vouliez parler des trains.
1: Oui, c'est ça, a créé une fiche spéciale sur son site, venir dans le Mercantour sans voiture. Donc les visiteurs peuvent aller sur le site du parc pour organiser leur voyage pour venir sans voiture. Et également sur le site de l'association d'en voyager sur la carte. Tous les prestataires engagés dans le tourisme durable sont sélectionnés et ils peuvent télécharger la brochure du parc.
0: Bon, ça déjà, c'est une bonne nouvelle, c'est que sur Internet, évidemment, on a pas mal d'informations, en particulier sur le site de l'association Mercantour Écotourisme, sur le site aussi de l'Office de Tourisme, Côte d'Azur France, on retrouve plein de choses, et enfin sur le site du département 06.
1: Et bien sûr, sur le site du département du 06, on retrouve plein de choses, que ce soit pour le voyage, pour la réserve internationale de ciel étoilé, etc. Et sur notre site, les visiteurs peuvent avoir un lien, voyager sur la carte où tous les socioprofessionnels engagés auprès du parc et de l'association sont répertoriés.
0: Il y a un recensement qui est effectivement complet sur ce site. Donc déjà, la première chose, effectivement, c'est de bien se renseigner. Parce que même si on n'a pas forcément toute la liste des questions en tête avant de partir et essayer de pratiquer un tourisme responsable, eh bien, on a au moins tous ces conseils qui nous arrivent au préalable via le site. Le Mercantour, justement, alors on parlait tout à l'heure de tourisme avec des chiffres qui étaient un peu en deçà, mais on parle surtout du littoral. Le Mercantour, quand même, vous serez peut-être d'accord avec moi, Christiane, il attire quand même de plus en plus de visiteurs. Est-ce que pour vous, c'est une bonne ou une mauvaise nouvelle ?
1: Écoutez, on peut pas interdire la nature aux visiteurs. C'est pour ça que le parc a mis en place des moyens pour limiter le surtourisme. Par exemple, si vous allez dans la vallée de la Vésubie, dans la Gorge d'Ordolasque, à partir de Belvédère, ils ont mis en place des navettes gratuites pour monter dans la Gordolas, pour pas avoir trop de voitures. Il y a d'autres secteurs où ils limitent la fréquentation en réduisant les parkings, etc.
0: Alors justement, on va essayer de rentrer au cœur un peu plus de ce parc national du Mercantour, puisqu'évidemment, vous l'avez un petit peu dit en parlant de la Vésubie, de la Gordolas, que ça rassemble évidemment plusieurs vallées. On essaiera, tiens, de planter des drapeaux, si j'ose dire, au Boréon, au col de la Bonnette, au lac d'Allos. J'ai quelques petites questions pour vous. Et puis bien évidemment, peut-être nos auditeurs aussi, qui ont peut-être des conseils à nous apporter, des expériences sur un tourisme éco-responsable ou tout simplement sur les balades qu'ils ont fait récemment dans le Mercantour et qui ont envie de partager ça. Vous avez peut-être envie de partager votre expérience et bienvenue pour ça, nous appeler au 04 93 82 03 04. Christiane Réanzin, vous êtes la présidente de l'association Mercantour Écotourisme. On reste ensemble jusqu'à 10h. À tout de suite.
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3: L'Institut Pasteur œuvre pour un monde en meilleure santé. On en parle dans un instant avec Florence Desparmet, chargée des relations avec les testateurs.
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0: Une petite prétention, c'est peut-être de vous apporter une petite dose de fraîcheur, un petit chip-chit, voyez, d'eau fraîche, au moment où la chaleur est en train de revenir. Joe Dassin pour quelques souvenirs sur Ici Azur.

0: Vous l'avez chanté, vous l'avez peut-être crié ce titre-là, il était une fois nous deux, et même sans connaître les paroles, les la la la, finalement ça marche. C'est ici à Azur, 9h29.
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0: Oui, vous allez voir qu'il y a pas mal de choses à faire en ce moment dans les Alpes-Maritimes.
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0: Et les soirs aussi, tiens, par exemple, les nocturnes d'été, il y en a là ce soir à l'hippodrome de Cagnes-sur-Mer, une belle soirée avec un concert pop-rock et puis un feu d'artifice pour en prendre plein les yeux. Il y a aussi le ciné plein air à Nice, pareil, à la tombée de la nuit, il y a Marilyn Monroe avec sa robe rose et ses diamants qui vous attendent tout à l'heure sur le port avec le fameux film Les hommes préfèrent les blondes. C'est une comédie musicale qui date de 53, toujours aussi pétillante, 70 ans et toujours le sourire, le fameux poupoupidou que vous verrez aussi. Certainement à travers ce film. Et puis, je voulais terminer avec un coup de cœur, puisqu'il y a la peinture qui rencontre la haute couture en ce moment, avec l'expo Matisse et Yves Saint-Laurent. C'est au musée Matisse, c'est à Nice, avec les toiles du maître face aux robes du couturier. C'est magnifique, c'est à voir en ce moment. Vous redécouvrez finalement l'histoire des deux, d'Henri Matisse et en même temps d'Yves Saint-Laurent. Et puis, tiens, une bonne idée pour tout à l'heure, 18h, il y a l'apéro visite de la Colle sur Loup, une petite visite guidée à travers le centre historique en compagnie d'une guide conférencière. Voilà, petit apéritif élaboré autour de la rose. Et ça rafraîchit tout ça.
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0: Qui rafraîchit, c'est peut-être de se balader en pleine nature, au cœur du Mercantour, à condition, bien sûr, de trouver les bons coins et surtout de savoir les protéger, ces coins. L'écotourisme, on en parle jusqu'à 10h. C'est le dossier du jour.

0: Ils étaient deux à chanter Hélène, finalement, mais dans des mélodies et des paroles totalement différentes. Rock voisine d'un côté et celui que vous avez entendu, Julien Clerc. 9h34, vous voulez vous balader et protéger la nature. Tout ça est possible en même temps.
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0: Être touriste et en même temps avoir un impact le plus positif possible sur l'environnement, sur la nature, tout simplement. C'est le principe de l'écotourisme. Christiane Rey-Anzin, je rappelle que vous êtes la présidente de l'association Mercantour Écotourisme. Est-ce qu'il y a des zones, là, vous, en tant que présidente d'association et avec les différents membres de l'association, sur lesquelles vous avez un œil particulièrement attentif en termes d'écotourisme? Une zone particulière du Mercantour?
3: Eh bien oui, il y a par exemple le lac d'Alos qui est une zone qui est sensible hein, pour la biodiversité, etc. Donc je conseillerais aux visiteurs de pas venir avec des chiens, parce que c'est interdit dans les zones du parc, de respecter la réglementation du parc pour les bivouacs, etc.
0: C'est-à-dire que pour certains,
3: tous leurs déchets chez eux, enfin, pas les laisser dans le Mercantour.
0: Et à chaque fois les remporter. Alors ça, c'est valable évidemment pour un petit peu toutes les balades, les randonnées et les coins de vacances que l'on va se trouver. Mais c'est vrai que le lac d'Alos, vous citez un bon exemple là pour le coup, c'est qu'il y en a qui prennent un peu ce site pour un parc d'attractions. C'est peut-être là le danger.
3: Et voilà, il faut pas prendre le cœur du parc national du Mercantour où la nature est préservée, toute la biodiversité pour un parc d'attraction et être vigilant. Passer, bien sûr, c'est pas interdit. Au contraire, les chemins sont bien entretenus, etc. Mais respecter les consignes, la réglementation du parc.
0: Il faut savoir effectivement respecter et puis voilà, prendre conscience tout simplement qu'il y a une faune et une flore qui vit autour de ça. Et vous l'avez dit, les déchets, les animaux, etc. C'est toujours à prescrire, ou en tout cas, il faut bien se renseigner. Un autre endroit aussi qui est forcément très protégé, mais là, sur le plan humain, on est directement sensibilisé sur place. Eh ben, c'est le Boréon avec le parc Alpha, le retour des loups. On a même eu des petits, hein, des louveteaux là qui sont arrivés. Il n'y a pas longtemps. Ça, c'est un bon moyen aussi, plus facile peut-être de sensibiliser le public?
3: Eh bien oui, sensibiliser sur le retour du loup et après, les visiteurs peuvent en profiter pour faire de belles balades dans le Boréon. Il y a des refuges, par exemple, comme le refuge de la Cougourde, qui est membre de l'association Mercantour Écotourisme, et il était également estampillé marque Esprit Parc National, qui est un refuge accessible aux familles comme aux sportifs.
0: Et effectivement, on peut le noter. Il y a le Boréon, enfin je le cite de manière générale, j'entoure évidemment avec le parc Alpha, nous avons cité le lac d'Alos. On a aussi quand même l'un des plus beaux cols, les plus hauts aussi, c'est à plus de 2800 mètres, c'est le col de la Bonnette. Alors le col de la Bonnette, évidemment, on y croise, en tout cas pas très loin, des bouquetins, des chamois, des marmottes aussi, beaucoup, mais également des motards. Et ça, c'est problématique, Christiane.
3: Bah, c'est un peu problématique parce qu'on est dans le cœur du parc, mais justement, le parc national du Mercantour a installé des panneaux pour expliquer, etc., aux motards ou aux voitures aussi, hein, de respecter le cœur du parc, de rouler doucement, de faire attention aux animaux qui pourraient traverser la route, par exemple, etc.
0: Et vous sentez une prise de conscience, justement, après ces installations, ces panneaux, ces campagnes de sensibilisation, ou vous pensez qu'il y a encore du travail à faire, voire une autre manière de communiquer?
3: Une autre manière de communiquer, je pense que le parc national du Mercantour, les offices de tourisme communiquent, avertissent le public hein, d'être vigilant, de faire attention. Je pense que pour les personnes qui sont déjà habituées à venir dans le Mercantour, ils en ont pris conscience, j'espère. Et pour les nouveaux visiteurs, il faut toujours être bien les informer, être toujours vigilant sur l'information.
0: Là, on parle évidemment du parc national du Mercantour au sens large. Il y a aussi certains villages perchés, évidemment. Il y a les villages du Mercantour qui ont une identité qui sont assez fortes, des identités assez fortes. On pourrait parler de Saorge, de Tende, de Belvédère. Là. Est-ce qu'il y a une réflexion pour éviter que les visiteurs ne traversent trop rapidement ces villages, si j'ose dire, Christiane ?
3: Excusez-moi, je ne vous ai pas très bien entendu pour la dernière question.
0: Oui,
3: vous parlez des villages.
0: Voilà, on parle de villages qui sont parfois très prisés des touristes, mais qui vont et viennent, et on a l'impression que c'est un circuit ininterrompu, presque une course, en fait. Là, est-ce qu'il y a un moyen d'éviter que les visiteurs traversent trop rapidement tous ces villages, ou un moyen aussi de communiquer, de sensibiliser les touristes, les visiteurs, tout simplement, à protéger aussi ces villages ? Parce que c'est aussi des villages, le Mercantour.
3: Ah oui, bien sûr, il y a de très beaux villages, comme vous l'avez indiqué, Saorge, Tende, Roubion dans la vallée de la Quinée, Saint-Martin-Vésubie, vous avez un petit Péron qui est un très très beau village dans le Haut-Varcian, dans la vallée du Haut-Varcian, Guillaume également,
0: avec la
3: réserve naturelle régionale des Gorges de Baluis, où il y a beaucoup de balades à faire pour connaître la géologie ou la biodiversité de ce lieu. Et bien sûr, il faut avertir les visiteurs de circuler lentement dans les villages, de respecter les habitants également, parce qu'avant tout, c'est les habitants qui vivent à l'année doivent être respectés.
0: Christiane, je vais vous laisser 3 minutes pour réfléchir à la question suivante. Je pars pour une semaine. Je veux, en tout cas, pendant une semaine, découvrir le Mercantour, mais évidemment, de la manière la plus responsable, écologique possible. Quel itinéraire, quel exemple d'itinéraire pourriez-vous me conseiller, et puis de quelle façon ? Je vous laisse 3-4 minutes à peu près, Christiane, pour réfléchir à cette question. Évidemment, nos auditeurs sont aussi les premiers à pouvoir réagir à cette réflexion. 04 93 82 03 04. Christiane Ray Hanzin, présidente de l'association Mercantour Écotourisme. C'est le mot-clé de ce dossier du jour aujourd'hui.
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0: Une des reines de la pop, un petit peu de la soul et puis du rock aussi, de Choup Choup Song. Vous allez adorer ça, c'est cher tout de suite.

0: Et belle matinée, belle fin de matinée de mercredi, oui, sous le soleil, la chaleur, pas toujours évidente. Demain, vigilance jaune canicule et les températures qui augmentent. Évidemment, restez prudents, volets fermés. Si vous avez la clim ou un ventilo, évidemment, bah, tant mieux. Mais surtout, hydratez-vous. Oui, ce sont des messages qui paraissent comme une porte ouverte enfoncée, mais qu'il est toujours important de rappeler.
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0: Ce qui paraît évident aussi, c'est de protéger la nature quand on a le culot, si j'ose dire, de s'y aventurer. L'écotourisme, justement, ça nous aide à noter pas mal de conseils, pas mal de questions, justement, avant de pouvoir partir, que ça soit en termes de mobilité, en termes de consommation alimentaire, tout simplement, d'hébergement également. Christiane Reyanzin, on parle de ça, justement, avec vous, puisque vous êtes la présidente de l'association Mercantour. Écotourisme. Je vous ai laissé 3 minutes, Christiane, pour réfléchir à cette question. Je suis un touriste ne connaissant pas du tout le Mercantour. Je me laisse une semaine pour découvrir les plus belles merveilles du parc national et naturellement, je veux être le plus responsable possible. Qu'est-ce que vous pourriez me conseiller, Christiane, et avec quel conseil, avec quelle question à me poser?
2: Donc, vous m'aviez posé la question d'un séjour
0: d'un exemple,
2: de 4-5 jours, c'est ça?
0: Voilà, exemple d'une semaine. Donc oui, 4-5 jours, oui, ça peut être ça.
2: Bon, déjà, le parc national du Mercantour, le cœur du parc, est une merveille au niveau des paysages, au niveau de la biodiversité. Donc, je conseillerais la grande traversée du Mercantour pour les randonnées pédestres. Mmh. Qui dure 17 jours, mais qui peut être organisé sur 2 jours, 3 jours, 4 jours, selon l'envie des randonneurs. Et je conseillerais, s'ils ont besoin d'accompagnateurs en montagne, de contacter les agences de voyage qui sont membres de l'association Mercantour Écotourisme et qui connaissent bien sûr très bien leur territoire et qui organisent parfaitement bien les séjours avec les bagages transportés, etc.
0: Ce que vous conseillez, voilà. Christiane, c'est en permanence d'être accompagnée?
2: Non, c'est possible également de faire bien sûr la grande traversée du Mercantour en liberté, avec des arrêts dans les refuges du Mercantour et du parc européen, hein, le parc européen.
0: Ah, il y a une petite coupure, Christiane, pardon, excusez-moi, vous disiez?
2: Oui, ça passe pas très bien.
0: En même temps, ça prouve que vous êtes en plein dans le Mercantour, Christiane, voilà.
2: Oui, je suis en plein dans le Mercantour, des fois ça passe pas trop bien où je suis et je m'en excuse.
0: Je vous en prie, on retente, vous disiez.
2: Oui, je disais que c'est un grand parc européen également, donc la grande traversée du Mercantour dirige aussi en Italie, il y a des étapes en Italie, et c'est vraiment une traversée magnifique, donc ça c'est déjà un point pour connaître le cœur du parc national du Mercantour. Ensuite, oui, avant que je passe à un autre sujet, oui. Le parc a aussi un site dédié à la grande traversée du Mercantour. Donc, où on peut télécharger les cartes, voir tous les refuges, les étapes, etc.
0: Le site, quel est-il?
2: Alors, attendez, je vais vous dire, pour ne pas me tromper,
0: Le temps que vous recherchiez, moi je rappelle qu'il...
2: C'est un portail transfrontal, maritimemercantour.u.
0: Répétez-le, excusez-moi.
2: Alors, c'est maritimemercantour.u.
0: Ouais.
2: C'est le portail transfrontalier
0: européen, ça,
2: pour la grande traversée du Mercantour.
0: Très bien, maritimemercantour.eu. Oui. Et puis, évidemment, j'allais en profiter pour rappeler qu'il y a votre site internet mercantourécotourisme.eu également, et qu'il y a justement en porte d'entrée, j'allais dire, de ce site, les préparations du séjour en termes d'hébergement, de restauration, d'activités de pleine nature, d'agriculture aussi, et de rencontres avec différents artisans. Christiane...
2: Et de producteurs, oui, producteurs également. Hein.
0: Et oui, puisque qu'on parle aussi de circuits courts, évidemment, de consommation locale, la plus locale possible. Voilà. Je sais qu'il y a des rendez-vous, justement, qui nous permettent d'être sensibilisés à l'écotourisme. On va remplir l'agenda dans un instant avec vous, Christiane, pour la dernière partie du dossier du jour, si vous êtes d'accord. Dans deux minutes, trois minutes exactement, ce sera juste après Louane. Un des titres qui a marqué le printemps, c'est celui-ci, Chien.

0: avec le petit aboiement à la toute fin. Louane, chien à 9h53, c'est ici Azur.
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0: Bienvenue dans le Mercantour, puisque c'était un peu la thématique de cette émission, le Mercantour, oui, à condition d'être un touriste éco-responsable, responsable tout court. Quand je dis touriste, visiteur, hein, puisqu'on n'est pas forcément touriste à chaque fois. Alors on va rappeler toutes les caractéristiques sur notre site internet ici.fr et l'appli ici. Je vais rappeler Christiane Reyanzin, vous qui êtes la présidente de l'association Mercantour Écotourisme, que sur votre site, il y a de quoi préparer son séjour en termes d'hébergement, de restauration, activités de pleine nature, les fermes, les producteurs, les artisans, les artistes locaux, puisque le tourisme responsable, c'est aussi le circuit court et tout ce qui est organisation de séjour. Donc c'est bien, on a toute une trame qui est là-dessus. Et puis alors, pour celles et ceux qui ont envie de rencontrer du monde directement pour s'organiser, y a un rendez-vous à la rentrée, Christiane.
2: Oui, nous avons un très bon rendez-vous au mois de septembre. Nous avons les week-ends d'écotourisme Mercantour. Dans le cadre de nos festivals du tourisme durable, dont le premier rendez-vous est le premier week-end de septembre dans la vallée de la Vésubie, à Saint-Martin-Vésubie et à Belvédère. Et durant ces week-ends, la majorité des activités sont gratuites. Les activités sont des randonnées à thème proposées par nos accompagnateurs en montagne avec des pique-niques gourmands préparés par des refuges qui sont également membres de l'association, des visites de l'écotourisme chez des membres, des conférences, des lectures de ciel étoilé dans le cadre de la réserve internationale de ciel étoilé, etc.
0: Un week-end qui est assez complet, enfin des week-ends qui sont plutôt complets à compter du premier week-end de septembre. Vous avez parlé de Saint-Martin-Vésubie, de Belvédère. On mettra toutes ces infos sur ici.fr et sur l'appli ici. Merci beaucoup Christiane Reyanzin, présidente de l'association Mercantour Écotourisme. Et belle journée à vous.
2: Merci, au revoir.
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0: Votre radio est pour passer le meilleur des étés dans les Alpes-Maritimes. Entre 10 et 11 heures, vous restez avec nous. Les infos dans 3 minutes et puis la musique de Sergio Mendes qui précède tout ça. Bienvenue dans les Alpes-Maritimes, bienvenue sur Ici Azur.

0: Pas envie d'avoir les pieds dans l'eau, là, comme ça, en écoutant ça. Mais bien sûr. Sergio Mendes, Mas Canada, sur Ici Azur, il est 10h.
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0: Bon mercredi, nous sommes le 29 juillet 2026. Les infos. 10h, toute l'actu avec vous, Julie Munch.
2: Une jeune femme de 25 ans est morte ce lundi à Nice dans un salon d'esthétique. Le procureur de la République confirme l'information de nos confrères de Nice matin, ainsi que l'ouverture d'une enquête pour exercice illégal de la médecine, homicide involontaire et administration de substances nuisibles. Dans cette affaire, 3 personnes ont été placées en garde à vue, 2 femmes de 28 et 36 ans, mais aussi un homme. 2 anciens responsables de la Populaire Sud devant la justice aujourd'hui. Des supporters du gym soupçonnés d'avoir frappé 2 joueurs, Jérémy Boga et Terem Moffi, lors d'une descente de supporters au centre d'entraînement de l'OGC Nice. C'était en novembre dernier, suite à la 6e défaite d'affilée du club. L'audience commence à 13h30 cet après-midi au tribunal correctionnel de Nice. Poussif, c'est ainsi que le président de l'Union des métiers des industries de l'hôtellerie Nice Azur et OPI qualifie ce mois de juillet en termes de fréquentation touristique. Les réservations ont eu du mal à décoller après un mois de juin pourtant excellent. Et pour le mois d'août, il y a un retard de réservation de 10 à 15%. Eric Abissira l'explique par le contexte géopolitique au Moyen-Orient et les canicules à répétition. Il était notre invité ce matin et vous avez toute son interview sur l'appli Ici Azur. En plein été, cette histoire déchirante à présent, celle de Bob, un chien que l'on voit prostré dans le noir avec en légende de la photo relayée par l'association Au Service des Animaux 06, ce texte. J'ai 12 ans, je suis un berger australien et cette nuit ma vie a basculé. J'ai été attaché dans la zone industrielle de Carros avec une gamelle d'eau et de croquettes, puis personne n'est jamais revenu. Mes poils cachent un peu la réalité, mais je suis très amaigri. S'il vous plaît, partagez mon histoire. Personne ne devrait terminer sa vie de cette façon. Bob se trouve en effet en fourrière. Et enfin, pensez à vous hydrater, peut-être plus que d'habitude aujourd'hui, puisque les températures remontent et la ville de Nice rappelle même que des pauses fraîcheurs existent pour les seniors. Ce sont des espaces climatisés mis à disposition gratuitement au sein de 10 centres Animanis et 5 maisons des seniors.
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2: On va transpirer aujourd'hui.
0: Et encore, finalement, ça ne s'est pas arrêté. Peut-être transpirer encore plus que d'habitude, puisqu'on va gagner 2 voire 3 degrés comparé au maximal d'hier, rien que pour cet après-midi. 30 degrés minimum dans la vallée de la Roya, pas moins hein, pour Isola 2000. On était à 29 tout à l'heure, bah, c'est passé à 30. 33 à Puget-Théniers, moyenne de 33 également entre Antibes et Théoul-sur-Mer, aux portes de l'Estérel, de l'autre côté du littoral, de la Prome au Mentonnet, 32 degrés. Et ça va continuer de grimper encore demain avec une vigilance jaune canicule hein, pour accentuer tout ça, qui sera déclenchée à partir de midi. Vous noterez jusqu'à 35 degrés à Saint-Martin-du-Var ou Villars-sur-Var, ce sera pareil. 30 degrés sur Nice, 32 à Mandelieu. Et je vous l'ai dit, demain, comme aujourd'hui, ciel bleu, grand soleil, et c'est à partir de vendredi que l'on devrait avoir le retour des perturbations, surtout dans les terres moyens et au pays Vésubitiné Roya. Quelques risques orageux pour l'instant. Il est encore tôt pour annoncer des vigilances Météo France là-dessus. Tout va bien sur la route, ça c'est une bonne nouvelle, non seulement sur la route et puis sur les rails. Tous les trains sont à l'heure au moment où je vous parle, restons comme ça. Vous constatez une difficulté quelconque sur la circulation ferroviaire, routière, vous nous appelez 04 93 82 03 04 et on partage l'info au plus vite avec vous.
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0: Oh, au pire, vous savez quoi ? Si vous voulez pas prendre ni la voiture, ni le vélo, ni le train, ni le tram, pourquoi pas le prendre le bateau ? On va le prendre le bateau dans un instant avec Richard Chemla, s'il vous plaît. Et en même temps, ça nous permet de nous rafraîchir. Se rafraîchir en musique aussi avec les souvenirs qui font du bien. Et puis les nouveautés, Charlotte Cardin pour la nouveauté, puis Jean-Jacques Goldman pour les souvenirs. C'est tout de suite.

0: Belle matinée, il est 10h08 ici à Azur dans les Alpes-Maritimes. Pendant 7 heures, vous avez quoi ? Vous allez prendre que de bonnes raisons d'aimer les Alpes-Maritimes.
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0: Tiens, une petite question, vous allez vous dire pourquoi il pose la question et au bout de la question, vous allez vous dire mais j'ai envie d'avoir la réponse, sinon ça va m'agacer. La question la voici. Pourquoi le volume d'un navire est-il annoncé en tonneaux ? J'allais dire, je vous laisse réfléchir là-dessus et en même temps, la réponse, elle arrive dans 3 minutes avec l'ami Richard Chemla et ses planètes d'ici. Quels sont, vous, vos plaisirs de l'été ? Eh bien, pour certains, ce sont des plaisirs très très simples. On vous présente Antoine dans 10 minutes. Ce plaisir qu'il a, c'est potentiellement le même que vous et il coûte pas cher. C'est en bord de mer que ça se passe. Bord de Méditerranée, logique. La musique de Charlotte Cardin qui vous accompagne sur la route peut-être avec la clim, j'espère. Bébé.

0: La grande Charlotte Cardin, on peut dire comme ça maintenant, la grande Charlotte Cardin, évidemment, sur l'antenne d'Ici Azur. Elle qui, j'allais dire, connaît un petit peu la Côte d'Azur. Elle est passée il y a 3-4 ans, on s'en souvient, au théâtre d'Antibes. Il est 10h12, c'est Ici Azur. Il y aura Florent Pagny dans 2 minutes.
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0: Et on vous a promis de prendre le large, ça se fait avec vous, Richard Chemla.
2: Au fait, pourquoi le volume d'un navire est annoncé en tonneaux? Comment et pourquoi nos ancêtres sont passés de l'amphore, en fait, au tonneau et au bateau même citerne? Eh bien tout ça, on a la réponse à côté de chez nous, à Antibes. Et oui, on est passé, grâce au transport bien sûr du vin, élément essentiel de l'alimentation romaine, le vin est partout dans cette petite Europe, aussi bien l'exploitation économique que la gastronomie font partie qu'on transporte du vin partout.

0: manipulés à des tonneaux. Ah, même ce Doria près d'Antibes faisait 2000 litres. Il y avait 2000 litres de vin à l'intérieur de cette épave. Un bateau romain, c'est 300 litres. 300 litres, c'est 1600 amphores. Vous voyez l'intérêt de passer, en fait, donc, de l'amphore à la cuve et donc au tonneau. Et à partir du 15e siècle, les tonneaux ont envahi pratiquement donc notre commerce. Tous les bateaux prenaient donc des tonneaux. Et en fait, on calculait le poids, le volume d'un bateau au nombre de tonneaux qu'il pouvait contenir. Et aujourd'hui, on a gardé cette façon de faire. On n'oublie pas notre passé. Les bateaux, la charge du bateau, le volume du bateau, la contenance, eh bien, c'est des tonneaux. Voilà la petite histoire. C'est toujours agréable en Méditerranée quand l'histoire rejoint la réalité d'aujourd'hui. Il faut connaître cette belle Méditerranée, bien la connaître pour bien la protéger.
1: Alors, si un de ces quatre, par exemple, vous allez vous aventurer, alors, ou au large, ou même au bord de la Seine, hein, puisqu'il est possible de naviguer de temps en temps, non loin de Mandelieu, eh ben, vous pourrez raconter cette histoire aux membres de votre famille. Voilà pourquoi on compte en tonneaux pour le volume d'un bateau, justement. Merci beaucoup, Richard Chemla, Planète d'ici. Ça se retrouve sur ici.fr et l'appli ici.

0: Florent Pagny à l'instant, et puis on va continuer de chanter tout à l'heure. Et même danser, tiens, Bronski Beat. Bon, même s'il fait un petit peu chaud, on va se le permettre.
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0: Antoine, vous ne le connaissez peut-être pas encore, mais dans 3 minutes, ce sera forcément un copain à vous. Vous aurez un point commun indéniable, un petit plaisir de l'été à partager avec lui. Il va nous le raconter, son petit plaisir de l'été, et vous allez vous dire, mais oui, j'ai le même, et il est évident, et pas cher en plus. À tout de suite pour ça.

0: La musique de Bronze Kibi, Jimmy Somerville au premier plan, Small Town Boy sur Ici Azur.
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0: Les plaisirs de l'été, les petits plaisirs de l'été, ceux qui coûtent pas cher et qui nous sont accessibles, vous allez voir que celui d'Antoine va vous parler particulièrement.
2: J'aime bien me laisser surprendre par un livre que je vais trouver dans une librairie. Il n'est pas impossible qu'il y en ait plusieurs. Bonjour, moi c'est Antoine et mon petit plaisir de l'été, c'est de pouvoir me poser tranquillement sur un petit rocher face à la mer avec un bon bouquin et juste profiter de la brise. Alors, c'est plutôt des romans, pas forcément des thrillers, mais ça peut être des romans historiques, ça peut être des romans d'aventure souvent. J'aime bien un petit roman d'aventure comme ça l'été, c'est le climat idéal pour partir à l'aventure justement. Bon, j'en lis beaucoup. Là, le dernier que je lis, celui que je lis actuellement, c'est un livre de Jean-Charles Mallet qui s'appelle Le diable passera six fois. Mais là, je vais repartir, je pense, sur la série des Giacometti Ravenne que j'ai pas encore terminé. Bon, une journée parfaite de l'été, c'est du soleil, un petit peu d'air, de l'eau, que ce soit une rivière ou la mer, et puis de la randonnée. Aller marcher, aller juste se vider la tête et profiter de la brise, des odeurs de l'été. Il y a quelque chose d'unique à ce moment-là. Ah bah moi, le coin que je ne peux que vous conseiller, c'est le sud de la Corse, parce que je suis originaire de là-bas. Il y a un coin qui s'appelle le golfe du Valinco, qui est absolument sublime. C'est un golfe tout en profondeur, avec beaucoup de petites plages, de petites criques, beaucoup de rochers sur lesquels aller se poser, justement, avec un bon livre. D'ailleurs, maintenant que j'en parle, il va falloir que je prenne mes billets rapidement. Le meilleur des étés, c'est ici.
0: Et voilà, tout simplement. Et le mot est parfaitement choisi. Le meilleur des étés, c'est ici. J'ai envie de dire ici, Azur. Le plaisir d'Antoine, qui est certainement le vôtre. Un petit bouquin, plaisir au bord de la mer, les pieds dans l'eau, tout simplement. Et si on rajoute une petite dose de plaisir en plus, façon italienne, façon Toto Cutugno.

0: jamais. Mais oui, c'était un des autres grands cartons de Toto Cutugno, 10h31, puisqu'on parle de carton. On aura France Gall dans une minute.
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0: Et puis tous les jours avec les idées de sortie qui vous vont bien. À Gatière, par exemple, ce soir, eh bien, c'est un hommage. Vous voyez, je parlais de France Gall. On n'est pas très très loin, finalement, le même Pygmalion qu'est Michel Berger. Mais c'est de Véronique Sanson que je vous parle. Amoureuse, Vancouver, 1h30 de frissons avec ce spectacle Révérence Sanson. Tout le répertoire de la légende dans le cadre des estivales du département dans des Alpes-Maritimes. Donc, c'est gratuit. On rend hommage à Véronique Sanson avec 6 musiciens, beaucoup d'amour et des anecdotes en même temps glissées entre les tubes qui dévoilent l'envers du décor. On en ressort moins bête, mais surtout beaucoup plus ému. Et on le rappelle, c'est gratuit. Ça fait toujours du bien de l'entendre. Un autre événement, et ça c'est un coup de cœur ici à Azur, c'est la fête de la terre, célébrée à Isola, fête de la terre et de la montagne, ce dimanche là, 2 août, avec des ateliers créatifs, des randonnées, des sorties VTT, des concerts, des jeux nature, histoire de découvrir la faune, la flore, les plantes du parc national du Mercantour. C'est une journée conviviale pour profiter de la montagne, en famille ou entre amis.
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0: Et on parlait de faune, de flore, de préservation du Mercantour. Bah, prendre soin du littoral aussi. Faut pas l'oublier, on va en parler dans un instant.

0: La musique de France Gall, avec évidemment la houlette derrière de monsieur Michel Berger, la chanson d'Azima.
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0: Sans forcément le vouloir, c'est un petit peu devenu la thématique de cette matinée, prendre soin de notre nature. Mais là, à 7h-ci, 10h-35, c'est prendre soin en particulier du littoral, des fonds marins pour préserver la Méditerranée. Avec certaines actions, Richard Marcovecchio, ici ça marche.
2: Ben oui, vous n'êtes pas sans savoir que la mer Méditerranée, vous en avez parlé ce matin, on en dépend énormément, mais elle est déjà dans un sale état. Mmh. Alors pollution, canicule marine et même les herbiers de Posidonie qui ont pris un coup, on ne l'a pas beaucoup respectée et aujourd'hui elle se trouve menacée, la Méditerranée. Pourtant, chacun à son échelle, on peut tous agir pour la préserver.
0: Alors comment ça ?
2: Avec des actions bien concrètes menées sur les plages tout cet été, mais aussi en pleine mer auprès des plaisanciers. Frédéric Poidenot, le directeur du CPIE, le Centre Permanent d'Initiative pour l'Environnement des Îles de Léreins, qui coordonne une campagne d'éco-gestes. Alors voilà comment ça se passe.
3: Libre aux plaisanciers de nous accepter ou pas. À partir de ce première étape, nous questionnons le plaisancier sur sa pratique à travers 14 gestes. S'il le fait, s'il le fait pas, pour parcourir l'essentiel des sujets en rapport avec le navire ou la navigation qui ont un impact sur l'environnement. On fait tous des choses favorables à l'environnement. L'étape naturelle qui vient juste après, parmi les gestes que vous ne pratiquez pas beaucoup ou pas du tout, est-ce que vous pouvez vous engager à en choisir un et à le pratiquer dans un délai proche, quoi.
2: Un processus essentiel de prise de contact en pleine mer avec un kayak entre les îles de Léreins pour les bénévoles, où l'on échange, on prend conscience et on s'engage pour améliorer sa pratique de la plaisance.
0: Alors, est-ce que ça fonctionne ?
2: En plus de 20 ans, 82 000 plaisanciers sur tout le littoral de la région PACA ont été informés, sensibilisés, et Frédéric Poidenot y voit quelques évolutions sur des points très précis.
3: L'usage de produits d'entretien est co-labellisé. C'est très factuel parce qu'on demande à la plaisancière ou plaisancier de nous montrer son liquide vaisselle, par exemple. Et on a pu observer depuis 2011 une réelle progression de ces usages de produits éco-labellisés. C'est pas toujours facile de mesurer la progression d'une population de plaisanciers qui est très nombreuse, mais là on a un exemple qui est très illustratif.
2: Il y a donc du mieux directement observé par le CPIE des îles de Léreins, c'est un impact sur la faune et la flore méditerranée par extension.
0: Alors concernant les plaisanciers, les ancrages leur sont souvent reprochés, et la destruction des herbiers de Posidonie, il y a des actions sur ce volet-là ?
2: Et pas qu'un peu, écoutez plutôt.
3: Ah, c'est l'une des premières motivations de la campagne Éco-Geste, une encre métallique qui est posée sur le fond. Il y a une action mécanique, quelle que soit sa taille. Il y a l'alternative de mouiller dans du sable. Là aussi, une progression qu'on a pu observer depuis une quinzaine d'années, que la proportion de plaisanciers qui mouillent dans le sable augmente. La campagne Éco-Geste cible d'ailleurs, on cherche plutôt les plaisanciers qui ont mouillé dans l'herbier pour les sensibiliser sur le sujet, les inciter aussi au moment où ils remontent leur ancre, parce que c'est à ce moment-là qu'on peut arracher, d'avancer sur le point de l'ancre et de relever l'ancre la plus à la verticale possible du navire.
2: Des gestes simples de l'éducation pour protéger, préserver ce qui est le cœur de la biodiversité méditerranéenne, bien mal connu, hein, cette possibilité. Sidonie, et ne pensez pas que ces actions ne sont menées qu'à Cannes.
3: Il faut avoir en tête que ça se passe à Antibes, dans la baie de Villefranche avec le centre de découverte mer et montagne, que ça se passe sur les îles d'Hier, que ça se passe en Camargue. 17 structures se répartissent de la Camargue à la frontière italienne et chacune vont sur leur territoire, comme nous allons entre les îles de Léreins.
2: Approcher, discuter, sensibiliser, faire changer les pratiques pour sauver la Méditerranée grâce à des Azuréens engagés. Quentin, on peut le dire ici. Ça marche.
0: Ben oui, et puis la campagne des éco-gestes méditerranéens, ça continue tout l'été, hein, et ce jusqu'en septembre. Entre-temps, il y a les infos à retrouver sur ici.fr/azur, rubrique Ici, ça marche. Fastoche. Merci Richard Marcovecchio. Bah, restez pas loin, et en même temps, il va falloir prendre la voiture.
2: Ouais, on va même mettre le maillot, les petites tongs, et puis allez hop, tout à l'eau.
0: À la plage de la Petite Afrique, j'adore cette plage, mais. Encore faut-il la connaître précisément et en connaître un peu l'histoire. Eh bien, on va tout savoir dans 10 minutes à peine. Après, Louis Chédid, la vie en métaphore cinématographique.
2: Moteur.

0: Le jour de l'an, c'est aussi le jour de Louis, puisqu'il est né un 1er janvier, Louis Chédid. Ainsi soit-il pour le compléter. C'est ici à Azur, belle matinée.
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0: Elles sont où les plus belles plages du monde? Sur la Côte d'Azur, forcément, on les trouve et surtout, on s'y pose tous les jours grâce à l'ami Richard Marcovecchio. Beaulieu-sur-Mer, la petite Afrique, ça vous parle? Plus en détail, juste après-ci, en tout cas.

0: voici à 10h47. C'est ici Azur.
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0: Il n'y a pas mille moyens généralement de se rafraîchir en ce moment. Bon, à défaut d'avoir la clim ou le ventilo ou d'être parfaitement à l'ombre ou tout simplement dans un autre coin du monde, il y a la possibilité de se poser sur des plages et de se baigner, n'est-ce pas, Richard Marcovecchio, à Beaulieu-sur-Mer par exemple.
2: D'un côté, vous avez la Grande Bleue et dès que vous tournez la tête, vous avez les magnifiques villas et ces falaises et ces petits contreforts qui lui donnent une sorte d'amphithéâtre naturel et c'est paradisiaque, voilà.
3: Au pied du casino de Beaulieu, on a un soleil radieux, on a le Cap Ferrat et surtout on a cette petite plage, cette tant réputée pour ses estivants, mais aussi ses locaux. Il y a ici de vrais habitués et surtout pas mal de choses à raconter. Bonjour Michel Secconi.
4: Bonjour.
3: Conseiller délégué aux plages ici à Beaulieu. Et cette plage de la Petite Afrique, elle a ce petit quelque chose de particulier. Ça reste une plage familiale, adorée des touristes comme des Azuréens. C'est quoi son histoire ?
2: C'est un site atypique. Lié surtout à la présence de cette falaise rocheuse, et d'où son surnom de Petite Afrique. C'est un endroit très chaud.
3: Alors, il y a quelque chose qui est quand même assez particulier sur cette plage. Pour moi, c'est l'une des plus familiales. C'est la municipalité en place qui a arboré finalement ce littoral. Il y a de la place, il y a du monde l'été, forcément. C'est vraiment l'idée même que vous faisiez de cette plage quand vous l'avez retravaillée finalement.
2: Cette plage, elle a le mérite d'être espacée, où les gens ne sont pas les uns sur les autres, où certaines familles viennent seulement pique-niquer en profitant de l'ombre des arbres et éventuellement de la mer.
3: Elle a aussi ce cadre qui est quand même vraiment idyllique, hein, de gauche à droite, cette grande bleue qui est face à nous. On a des couleurs qui sont spectaculaires dans l'eau parce qu'il y a un petit peu de sable, un petit peu de gravillon, on va dire. C'est vraiment un décor assez unique. Est-ce que justement c'est un bout du littoral de Beaulieu qui a toujours été exploité depuis toujours finalement pour venir se baigner par les estivants?
2: Oui, avec l'explosion du tourisme, on s'est aperçu que d'un côté vous avez la Grande Bleue et dès que vous tournez la tête, vous avez les magnifiques villas et ces falaises et ces petits contreforts qui lui donnent une sorte d'amphithéâtre naturel. Et c'est paradisiaque, voilà.
3: Parmi ceux qui sont vraiment habitués de cette plage, il y a Patrick. Vous embêtez deux secondes ou pas?
5: Tout à fait, oui.
3: Alors, il paraît que vous avez des souvenirs de jeunesse, notamment ici à la Petite Afrique.
5: Disons que oui, on était jeunes à l'époque. Hein, donc, il y avait un établissement de main qui s'appelait M. Ghebellini. C'était le seul qu'il y avait à l'époque. Et on avait la chance de bénéficier de son ponton. Donc on plongeait quand on était gamin, c'était des tubes plantés dans la mer avec des planches, c'était rudimentaire, hein. Maintenant ça serait obsolète. Mais bon, on plongeait, on s'amusait comme des fous, quoi. C'était une belle époque, hein, à l'époque. Hein.
3: Quand on est jeune, qu'on habite au bord de la mer, l'été, les gens de passage, oui. Les premiers amours peut-être.
5: Bien sûr. Et je crois même que je suis le fruit d'un amour, parce que mon père fréquentait beaucoup. Et voilà, comme pas mal d'hommes, hein, il y avait pas mal de jeunes filles qui venaient de la région parisienne et de Strasbourg notamment. Et bon, ben nous pareil, nous à l'époque, on avait beaucoup, entre guillemets, de jeunes filles qui venaient de Belgique. Donc voilà, on a lié des amitiés très fortes avec certaines jeunes filles belges.
3: Donc autant de bons souvenirs. Et puis rassurez-moi, donc vous alliez amour, les copains, et puis vous profitiez de cette plage quand même.
5: Pas toute la plage, hein. Le fond de la plage, c'était vraiment des gros galets, on n'allait pas trop. Ouais. Mais le début de la plage, oui, et surtout au niveau du ponton, je vous dis, il y avait un ponton et un radeau. Donc quand on est jeune, quand on a 14-15 ans, c'est l'idéal, quoi.
0: Voilà, la belle petite plage de la Petite Afrique. On est à Beaulieu-sur-Mer. Et vous retrouvez d'ailleurs toutes ces belles zones, toutes ces plages de la Côte d'Azur en plus de sur place, sur ici Azur, sur ici.fr, slash Azur, c'est mieux. 98 pour ce titre, Louise Attaque, ton invitation, c'est sur ici Azur maintenant.

0: Gaëtan Roussel, évidemment, qu'on a entendu, et tous ses copains de Louise Attaque. C'était le premier album, hein, 97-98, l'album éponyme.
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0: On parlait de Véronique Sanson tout à l'heure avec les estivales qui lui rendent hommage en ce moment. Eh bien, on aura justement Véronique Sanson, on va la chanter juste avant 11h. Mais auparavant, Muriel Jourdan nous a rejoint. Bonjour Muriel.
2: Bonjour à tous.
0: À chaque fois pour éviter de rater des phénomènes de société, mieux comprendre notre monde qui va trop vite, on appelle ça ces tendances. Et aujourd'hui, Muriel, on va s'intéresser à la drague. Mais attention, la drague au supermarché, ben oui.
2: Oui, vous avez entendu parler de ça. En Espagne, l'amour n'est pas dans le pré, mais au supermarché. Parce que ces endroits semblent être devenus des points de rendez-vous pour faire des rencontres, l'heure idéale pour matcher, entre 19h et 20h. Intéressant. Ni une, ni deux. J'enfile mon imper, je prends mon micro et je pars vous demander votre avis dans la rue. Flirter au supermarché, ça vous branche ?
3: Non, je pense pas.
4: C'est hyper gênant.
2: Ok, alors visiblement, vous n'y croyez pas trop. Pourtant, en France, certaines trouvent leur prince ailleurs que dans le célèbre paquet de biscuits.
0: Alors, et Muriel, il paraît qu'en Espagne, il suffit d'un ananas pour faire des rencontres.
2: Oui, parce qu'il existe une méthode bien rodée. Vous allez au rayon fruits et légumes, vous prenez un ananas, et si vous êtes disponible pour une rencontre, vous le mettez dans le chariot, mais la tête en bas. C'est ça, le signe de reconnaissance. L'ananas, tête en bas. Et s'il y a coup de foudre, alors là, on cogne son chariot avec celui de l'autre personne. C'est l'équivalent au fameux match des applis de rencontre. Alors attention, on y va mollo avec le caddie. En revanche, si on croise son mari avec un ananas tête en bas au supermarché, alors là, vous avez le droit de lui foncer dessus avec le chariot. Tout ce délire est parti de la vidéo d'une célébrité de la télé et actrice andalouse, Viviline. Alors on la voit dans la vidéo en train d'expliquer qu'elle est en train de faire ses courses avec une pote dans un supermarché de la chaîne Mercadona. Et son ami lui apprend qu'il y a une heure précise pour faire des rencontres. Cette vidéo a fait plus d'un milliard de vues. Mais en France, on semble pas tout à fait prêt à ça. Vous seriez prêt, vous, à flirter au supermarché ?
5: Moi, pas du tout. Supermarché, j'ai pas envie d'y aller. C'est embêtant, il y a du bruit, il y a des gens, ça m'embête. Moi, quand j'y vais, ça on prend mes courses, j'ai ma petite liste et je rentre, je sors le plus vite possible. Quoi. Je trouve ça atroce.
4: Exactement. T'as tes écouteurs et t'as une sale gueule et t'as envie de voir personne. Et
5: samedi après-midi, comme ça, on fait mes courses pour avoir un truc à manger, mais pas du tout un endroit où j'ai envie de rester. Quoi.
2: T'as pas envie de rencontrer quelqu'un qui achète le même cassoulet que toi et...
6: dans l'idée, oui, mais pour moi, aller faire mes courses, c'est un moment intime, c'est ma vie privée.
2: En tout cas, la technique de l'ananas retourné semble avoir plu à d'autres pays, puisqu'on trouve des vidéos de gens qui font ça au Portugal, en République dominicaine. Et figurez-vous qu'il existe des variantes selon les supermarchés. Chez l'enseigne Dia, on flirte plutôt de 10h à 11h au rayon poisson. Ça me fait pas rêver. Chez Lidl, on drague de 18h à 19h avec une pastèque. Et chez Auchan ou El Campo, plutôt entre 20h et 21h du côté des fromages. Bref, les rencontres au supermarché pourraient devenir tendance, mais c'est logique. Les applis de rencontres ont plus d'un point commun avec les supermarchés. Des milliers de produits en rayon, des mecs et des nanas qui parfois ont le melon, et des pièges. Bah oui, il faut jamais croire tout ce qu'il y a sur l'emballage.
0: Merci beaucoup Muriel Jourdan. C'est tendance, on retrouve ça sur ici.fr et l'appli ici. Belle journée.
2: Belle journée.
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8: Bonjour, je m'appelle Sylvain, je viens de Tende et je voulais vous présenter pour cet été un livre qui s'appelle L'Idiot, qui a été écrit par Dostoïevski, qui est un livre passionnant, un peu fou. C'est l'histoire d'un type qui revient de Suisse à 30 ans après avoir été un peu malade et qui se retrouve plongé dans la haute société de Saint-Pétersbourg. Et c'est passionnant, tout est très fin, les relations sociales sont très finement analysées, les relations amoureuses, et c'est plein de surprises, plein de folies, et voilà, je vous conseille ce livre.
1: L'Institut Pasteur œuvre pour un monde en meilleure santé. On en parle dans un instant avec Frédéric Grosjean, responsable du service des legs.
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0: A passé un bon moment avec elle quand même dans les Alpes-Maritimes il y a à peine un mois. Véronique Sanson, besoin de personne. Juste avant les infos de 11h, la voici.

0: de ses premiers grands succès. Bien sûr, il y avait Amoureuse juste avant. Véronique Sanson, c'est ici à Azur. On va jouer, nous, jusqu'à midi, mais entre-temps, il y a les infos.
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0: Bon mercredi, nous sommes le 29 juillet 2026, il est 11h. L'actu des Alpes-Maritimes avec vous, Justine Leclerc, bonjour.
2: Bonjour Quentin, bonjour à tous.
0: Dans l'actualité, une jeune femme est morte dans un salon esthétique à Nice.
2: Ça s'est passé lundi dans un salon de beauté du côté de la Californie à Nice-Ouest. Affaire révélée par nos confrères de Nice Matin, confirmée par le procureur de la République de Nice. La jeune femme de 25 ans est venue pour faire des injections, elle a fait un malaise. Trois personnes sont actuellement en garde à vue. Deux femmes, dont la gérante de l'institut et un homme. Une enquête a été ouverte pour exercice illégal de la médecine, homicide involontaire et administration de substances nuisibles. Information à lire sur notre appli ici, des précisions dans le journal de midi. Deux supporters de l'OGC Nice jugés cet après-midi devant le tribunal correctionnel de Nice. Ils sont poursuivis pour des violences contre les footballeurs professionnels Jérémy Boga et Terem Moffi au retour d'un déplacement à Lorient à l'automne dernier. Les prévenus contestent les faits et affirment avoir voulu calmer la situation. Enfin, l'incendie dans le Var à Pontevès s'est fixé, mais le combat n'est pas terminé, précise le préfet du Var. En 8 jours, le feu a parcouru 4500 hectares. Entre 500 et 1 millier de sapeurs-pompiers sont toujours mobilisés sur le terrain, dont une centaine de pompiers azuréens. Et puis en Gironde, le méga-feu est stabilisé mais toujours pas fixé. Les secours et les autorités redoutent une journée compliquée avec la canicule et le vent annoncé. Depuis une semaine, le méga-feu a déjà parcouru 42 000 hectares. Le scarabée japonais progresse dans les Alpes-Maritimes. 5 nouveaux insectes viennent d'être capturés à Mougins. En juin dernier, l'insecte avait déjà été repéré à Cannes. L'insecte est capable de s'attaquer à plus de 300 espèces végétales et peut détruire les vignes, les arbres fruitiers, les petits fruits, le maïs également, les gazons ou de nombreux arbustes. La préfecture de région a déclenché une surveillance renforcée. Après l'immensité du Stade de France, elle se produit sur une plage niçoise ce soir. La célèbre chanteuse Aya Nakamura sera ce soir sur la plage privée des Canailles à Nice. Il reste encore quelques places. Mais il faudra tout de même débourser plus d'une centaine d'euros. Et puis lui devait se produire sur la plage Amour à Nice en septembre. Le DJ Kavinsky a été retrouvé mort à son domicile à Paris. Il avait 50 ans. Il était notamment connu pour son titre Night Call qu'il avait repris avec la chanteuse Angèle à la cérémonie de clôture des JO de Paris en 2024.
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2: Quentin, le mercure grimpe.
0: Oui, il faisait déjà chaud, hein, bien sûr, mais là on va accentuer tout ça avec une vigilance jaune canicule à partir de demain midi, mais on voit déjà le mercure grimper pour cet après-midi, rien que dans nos vallées, hein, 30 degrés pas moins dans la Roya, secteur de Tende, il en fera 33 à Roquebillon. Notez le maximum 34 voire 35 degrés dans la vallée du Var, secteur de Saint-Martin ou de Villars-sur-Var par exemple, sur le littoral entre 32 et 33 degrés, 32 sur le Mentonnet, à Nice également, on franchit les 33 à Antibes et Mandelieu-la-Napoule. Et pour demain, avec le même ciel, c'est-à-dire grand ciel bleu et grand soleil, eh bien on aura jusqu'à 35 voire 36 degrés, c'est ce qui sera noté à Puget-Théniers, c'est ce qui va justifier aussi cette vigilance jaune canicule. Côté ciel, c'est vrai que c'est assez simple à annoncer, mais notez pour l'instant que vendredi, Météo France annonce le retour des orages normalement dans les vallées Vésubie-Tinée Roya, une partie du Moyen et au pays. Il est encore tôt pour parler de vigilance Météo France, mais vous notez que le ciel sera un peu plus chargé en électricité, dirons-nous. Un petit mot sur la route, petit, hein, puisque tout va bien à cette heure-ci. On attend évidemment à partir de ce week-end des bouchons, puisqu'il va y avoir ce qu'on appelle le chassé croisé. Et ouais, chassé croisé, départ d'un côté, retour de l'autre. Juilletiste et haussien se croisent, et donc ça veut dire à 8 bisons futés qui voient rouge sur la 8 dans un sens comme dans l'autre. Mais pour l'instant, tout va bien, je le disais. Justine Leclerc, à tout à l'heure.
2: Ah oui, pour le journal de midi. À tout à l'heure.
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0: Et cadeau aussi, moi je rajoute cadeau quand même, hein, parce que jusqu'à midi, c'est vraiment le mot qui va représenter ce que nous allons vivre ensemble. Que de bons moments, et puis surtout, les meilleures plages de la Côte d'Azur qui vous sont accessibles gratuitement. À tout de suite.
5: Attention.

0: Voilà, que de bons moments avec la voix de Françoise Hardy. Plus de 50 ans de carrière, elle nous manque. Elle nous a quittés d'ailleurs en été 2024. Françoise Hardy à 11h08. YouTube pour la suite. Et puis surtout, des cadeaux XXL.
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0: Ah, ça c'est le moment où, de toute façon, on ne peut pas faire l'émission sans vous. La radio, on va la faire avec vous. Et puis surtout, quand je parle de cadeaux XXL, on se moque pas de vous. Écoutez bien, vous savez qu'il y a des plages où il faut réserver ses transats pour le repas, pour la boisson, l'apéro, etc. C'est un certain budget, c'est vrai. Mais quand c'est offert par Ici Azur et par nos partenaires, justement, des plus belles plages de la Côte d'Azur, c'est encore mieux. Nous, on vous emmène aujourd'hui à la Playa Chica. Nous sommes à Mandelieu, la Napoule. On est quand même sur une belle plage. Transat, repas offert. Alors, si vous voulez justement en savoir plus, écoutez justement le responsable Maxime Barroero, propriétaire de la Playa Chica, interviewé par Jean Hinault.
3: Bonjour Maxime.
4: Salut. Et on est tout content de vous présenter notre jolie plage qui est prête à faire feu pour la saison 2026.
3: Déjà, parlez-nous du lieu en tant que tel. Quelle ambiance se dégage à Playa Chica?
4: Alors, ben là, la plage est une ambiance que je pourrais qualifier de chic bohème, family chic, avec une décoration très... très balinaise, avec des ambiances de Tulum, beaucoup de bois, des longues tables, des petites tables cosy. On a 180 matelas qui sont face à la Méditerranée, face aux îles de Lérins, avec 10 beds, on peut accueillir au total 200 personnes. Nous avons un large restaurant sous pergola, avec, vous savez qu'en ce moment c'est la canicule, hein, on a notre botte secrète, et on sort nos brumisateurs qui sont intégrés dans toute la pergola pour rafraîchir tout ce monde-là.
3: C'est vrai que les images parlent d'elles-mêmes avec cette pergola qui est assez impressionnante. À la carte, qu'est-ce que vous proposez?
4: Une carte très méditerranéenne, hein, avec du houmous, du guacamole, des crevettes, des tempura, des calamari frittis, des choses qui se vendent sur la plage les gens adorent.
3: Playa Chica, c'est donc à Mandelieu-la-Napoule, et aujourd'hui, eh bien, vous mettez les petits plats dans les grands puisque vous offrez deux repas et puis surtout deux transats à l'auditeur qui va peut-être s'en sortir. Et ça va être génial dans ce jeu des glaçons. Merci Maxime Barroero d'avoir été avec nous.
4: Je vous remercie, c'est un grand plaisir.
0: Et on remercie Jean Hinault évidemment par la même occasion. Je pense que là c'est bon, on vous a mis l'eau à la bouche, ou plutôt au pied.
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0: Les glaçons, ils sont prêts. Hein. J'ai demandé justement à Hubert de mettre le bac à glaçons au frais. Ils sont prêts, ils sont pour vous. On les sort dans un instant, ces glaçons. Vous en gardez un maximum. Et puis derrière, à vous justement, cette belle plage, s'il vous plaît. Vous voulez nous appeler, jouer avec nous, passer un bon moment? C'est simple, un numéro. 04 93 82 03 04. Et comme on est sympa, on le redit. 04 93 82 03 04. Dans 3 minutes à peine, on joue ensemble. Et direction Playa Chica, Mandelieu-la-Napoule. Tout ça après U2.

0: Le son mythique, évidemment, de U2, de Bono et ses camarades à 11h15. La suite toujours avec du son qui fait du bien. Ah, j'avoue, ma petite chouchoute, Marine, avec Escroc. Ce sera dans 5 minutes à peine.
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0: En attendant, ma chouchoute de 11h15, elle nous vient d'Aspremont et elle s'appelle Martine. Je dis bonjour Martine.
3: Bonjour, Mario.
0: Alors, attendez, Martine. Ce Mario, c'est la personne que vous avez eue il y a une seconde.
3: Ah oui.
0: Et moi, moi c'est Quentin.
3: C'est Quentin, oui. D'habitude, c'est Thierry.
0: Ah bah voilà. Non, mais en même temps, on est en train de casser tous vos repères. C'est-à-dire que d'habitude, c'est Thierry. Ensuite, au mois de juillet, vous avez eu Alias et Gaoula et Jean Reno. Et là, c'est Quentin Lacroume. Bon, notez que tout le mois d'août, ce sera Bibi. Hein, d'accord? Comme ça, vous serez... non, c'est mis.
3: Merci.
0: Ça me fait plaisir, Martine. Vous faites quoi, vous, aujourd'hui? Quel est le programme?
3: Ah ben, pas grand-chose, piscine et maison, voilà.
0: Mmh, et puis en même temps, jouer avec Ici Azur, finalement, le programme, rien qu'à 11h, il est déjà bien chargé. Hein.
3: Tout à fait.
0: Hey,
3: tout
0: franchement. À fait. Et puis pourquoi pas, un de ces quatre prochains jours, là, un repas pour deux, deux transats réservés, tout ça à la Playa Chica, à Mandelieu, la Napoule. On a parlé quand même d'une des plus belles plages de la Côte d'Azur. Ça a un certain prix, mais avec Ici Azur, ça peut être gratuit. Mais pour ça, il faut jouer, Martine. Vous êtes prête?
3: Oui. Je suis prête.
0: Tendez bien l'oreille. Dans un premier temps, hop, on va remplir le verre de 6 glaçons. Je demande à Hubert de les mettre. Clac, clac, clac. Voilà, Hubert qui réalise l'émission. Et il va falloir, je le disais, tendre l'oreille, Martine. Vous allez me deviner sur cet extrait très très court, quelle est la personnalité que vous entendez maintenant. Écoutez.
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0: 3 secondes, c'est très très très court, je vous l'accorde. Sur ces 3 secondes, avez-vous réussi à identifier cette célébrité? Je vous fais un indice gratuit, c'est une femme.
3: C'est Brigitte Bardot? Oui, Brigitte Bardot.
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0: Bah alors là, je vais vous dire la vérité, Martine. Moi, j'aurais enlevé des glaçons, moi, pour deviner. Parce que sur un extrait très court comme ça, je me serais piégé. Mais vous me dites Brigitte Bardot. Eh ben, c'est bébé. Voilà.
3: Ah, oh, génial.
0: Alors là, Martine, là, il se passe deux choses. Dans un premier temps, vous me faites un carton plein. Donc déjà, bravo, félicitations. Et puis surtout, surtout, vous mettez en sueur toutes celles et ceux qui vont passer derrière vous, puisqu'ils n'ont pas le choix. Ils n'ont pas le choix que de faire carton plein. Alors attention, parce qu'il peut y avoir un autre auditeur, une autre auditrice à faire 6 glaçons, et dans ces cas-là, on vous départagera. D'accord? Mais pour l'instant, c'est vous, Martine. Hein.
3: Ah, super. Merci beaucoup. Et bonne journée.
0: Ben, bonne journée. Et peut-être à tout à l'heure, hein, d'ici la fin de l'émission, j'espère vous rappeler avec une bonne nouvelle. Donc, restez pas loin du téléphone. À plus tard, Martine.
3: À plus tard, merci.
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0: Eh ben, comme dirait l'expression, elle a posé les bases, Martine. Voilà, ce sera 6 glaçons et pas moins. Voilà. On va jouer ensemble toujours dans un instant pour battre Martine, peut-être, ou l'égaler 04 93 82 03 04.
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0: Et depuis un an et demi, c'est carton plein aussi pour elle, Marine, avec Escrow. In Deep Last Night, DJ Says My Life, disco et funk à la fois, c'est ce qui arrive dans un instant. Et puis, je vous rappelle que si vous voulez remporter vos deux places, deux transats, deux repas gratos à la Playa Chica Mandelieu, la Napoule, eh bien, il faut, comme Martine, faire carton plein, c'est-à-dire six glaçons. Dans un instant, on va jouer avec Cindy de Levain, ça tout de suite.
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4: Cela fait 135 ans que l'Institut Pasteur œuvre pour un monde en meilleure santé. On en parle avec Frédéric Grosjean, responsable du service des legs. Bonjour Frédéric.
5: Bonjour.
4: Pouvez-vous nous rappeler comment l'Institut est né?
5: Eh bien, c'est Louis Pasteur lui-même qui l'a créé en 1887 en s'appuyant sur une souscription internationale. Aujourd'hui encore, il continue à se développer grâce aux legs, aux assurances vie et donations de nos bienfaiteurs.
4: Alors justement, comment doit-on s'y prendre pour faire un leg?
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0: Allô Cindy?
9: Oui, bonjour.
0: Tout va bien Cindy?
9: Oui.
0: Cindy de Levens, vous êtes prête à jouer avec nous dans 3 minutes?
9: Oui.
0: Est-ce que vous auriez trouvé Brigitte Bardot, vous, il y a un instant tout à l'heure ou pas?
9: Alors absolument pas.
0: Bon, là on va jouer avec une autre star dans un instant, mais ce sera dans 3 minutes. Cindy, je vous laisse vous chauffer un petit peu sur In Deep, Last Night, DJ Save My Life. Et juste après, on joue, si vous passez par la plage, c'est sur Ici Azur. Last Night.

0: ouais, ça de temps en temps, Boris, hein, avec la radio camping, il peut nous le passer, hein, des fois le soir, le week-end, histoire de nous faire plaisir. Et pourquoi pas au bord de la plage. La plage, on est en plein dedans sur Ici Azur.
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0: Pour l'instant, Cindy n'est pas encore installée à la plage, puisqu'elle est à Levens. Rebonjour Cindy.
3: Bonjour.
0: Là, je vous ai laissé vous échauffer un petit peu là, sur la musique d'In Deep. Ça a dû vous faire plaisir, peut-être à la petite que vous gardez là en ce moment.
3: Oui.
0: C'est-à-dire quoi, que vous êtes babysitter?
3: Nourrice. Maternelle.
0: Assistante maternelle, oui, voilà. Je dis babysitter, oui. Mais oui, bien sûr, c'est un terme plus large quand même. Cindy, est-ce qu'il y a des vacances pour vous cet été qui sont passées ou qui vont arriver?
3: Dans une semaine.
0: Ah, et ça va... qu'est-ce qui va se passer pendant les vacances? Vous restez par là?
3: On part en Camargue.
0: Oh, en Camargue. Oh, magnifique. Quand vous dites on, c'est avec qui? Allez, je veux tout savoir.
3: Eh ben, mon mari et les enfants.
0: Voilà, votre mari. Combien d'enfants?
3: Deux.
0: D'accord, numéro de carte bleue, Cindy? Ah, dommage, je me suis dit avec un petit peu d'aplomb dans la foulée.
3: Ça marche, ça, malentendu.
0: Bon, tant pis, pas cette fois. Cindy, là, c'est pas vous qui allez payer, c'est nous plutôt qui allons payer vos deux transats et vos deux repas à la Playa Chica, Mandelieu, la Napoule. Peut-être, mais à condition de faire carton plein. Il n'y a pas le choix, de toute façon, pour pouvoir tenter votre chance. Vous êtes prête, Cindy?
3: Oui.
0: Allez. On va mettre évidemment les fameux 6 glaçons dans le verre. Paf, paf, paf, paf, paf. Et impossible d'en avoir un de moins, sinon c'est forcément perdu d'office. Tendez bien l'oreille, il suffit à chaque fois de deviner les personnalités que vous entendez, à commencer par celle-ci.
4: Je suis quelqu'un qui passe et qui ne fait que passer. J'ai la chance de pouvoir passer dans plein d'endroits extraordinaires. Et je suis de toute façon toujours en France.
0: Mmh. Alors, c'est qui ce garçon qui ne fait que passer, comme il dit?
3: Un comique, mais je ne sais pas qui.
0: Ah, vous diriez un comique, vous? Déjà, dans le ton de mon affirmation, je vous ai presque mis sur la voie. En tout cas, je vous ai évité de partir sur... Alors, il me faudra quand même une proposition, puisque de toute façon, ça ne servira à rien d'enlever les glaçons. Donnez-moi une proposition.
3: Bon, je vais dire qu'il y a Adam, mais je pense pas que c'est lui.
0: On n'était malheureusement pas sur un humoriste, Cindy. On était sur quelqu'un qu'on a diffusé d'ailleurs un petit peu plus tôt dans l'émission. C'est lui.
5: Tu seras bienvenue chez moi.
3: Oh, je
0: veux
3: oui.
0: Là, vous l'avez là maintenant.
3: Ouais, j'ai pas entendu.
0: C'était Florent Pagny, oui. C'est vrai, mais forcément, en fait, la plupart, la petite difficulté
3: la
0: avec
3: voix,
0: les.
3: Ouais,
0: voilà. La difficulté avec les chanteurs, c'est qu'on les reconnaît beaucoup plus facilement quand ils chantent que quand ils parlent. Ah. Cindy, je suis désolé, ce sera pas pour ce matin. Hein. Peut-être une autre fois, je l'espère. Hein. Vous essayerez de nous rappeler avant de partir en Camargue?
3: Oui, oui. Merci.
0: C'est moi qui vous remercie. Vous saluez la petite qui est à côté de vous et qui passe un bon moment, j'en suis sûr, à vos côtés. Belle journée, bel été.
3: Merci, bonne journée, au revoir.
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0: Il y en a une pour l'instant qui est en train encore de hausser des épaules et de lever les index et les majeurs faisant le signe du V de victoire. C'est Martine, elle est en train de se dire bah, pour l'instant je suis tranquille, c'est toujours pour moi. Hein. Alors les transats et repas à la Playa Chica, Mandelieu, la Napoule. Allez, peut-être pour vous, il n'est jamais trop tard ni perdu. 04 93 82 03 04. On va jouer après Monsieur Johnny.

0: Merci Goldman. Il a été le premier à le dire, mais je pense que le grand public remercie Goldman aussi pour ce titre absolument magnifique, émouvant, chanté, bien sûr, par Johnny Hallyday.
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0: À vos côtés, et puis peut-être en roulant vitre ouverte, si jamais vous n'avez pas forcément la clim, mais en tout cas, si vous voulez vitre ouverte, vous avez les cheveux au vent, puisque la circulation est plutôt fluide. Hein. Vous roulez bien à 90 ou 110, hein, selon la parcelle de la 8 que vous sillonnez en ce moment. Ah, il y a un petit ralentissement quand même qui nous est annoncé entre Mont-de-Lieu et la pénétrante Cannegrasse, l'échangeur 42 de Mougins très exactement, pour vous rendre certainement en direction de la Croisette. Donc vous passez d'abord l'avenue Campon, le Canet, le boulevard Carnot. C'est le boulevard Carnot qui est un peu ralenti ce matin, l'hypercentre de Cannes qui semble l'être également. Sur les autres portions de la 8 ou même la route du bord de mer, eh bien ça s'annonce plutôt agréable. Encore un petit peu de monde pour la moyenne corniche entre Cap d'Ail et Monaco, sortie de la 8 en particulier aussi, ou après, avant même le tunnel, vous avez quelques coups de frein à manifester, mais je vous l'ai dit, c'est pas les bouchons que nous connaissons habituellement à l'heure de pointe. Si vous remarquez une difficulté quelconque sur la route ou même sur les rails, on parle des trains aussi, 04 93 82 03 04 et bonne route.
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0: Ce sera la bonne humeur de Véronique d'Antibes avec laquelle nous allons jouer dans un instant, juste après The Police.

0: On a quand même des rois du rock, hein, et même de la pop. On avait U2 tout à l'heure, The Police à l'instant, So Lonely. Et là, on a peut-être la princesse des glaçons à 11h40.
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0: On l'a trouvée à Antibes, la princesse des glaçons. Bonjour Véronique.
3: Bonjour.
0: Peut-être.
3: On l'espère, mais la
0: variote. Voilà, et je vais même dire, hey, soyons fous, reine des glaçons, Véronique. Allez. Bon, comment s'est passé le mois de juillet? Parce que là, on arrive à la fin. Là. Comment s'est passé juillet chez vous?
3: C'était plutôt bien. J'étais en vacances, donc j'ai repris le travail.
0: En vacances, vous êtes resté par ici ou vous êtes allé voir un peu ailleurs?
3: À la montagne,
0: en Haute-Savoie,
3: mais il a fait très chaud.
0: Ah, oui, non, mais de toute façon, et puis là, oui, vous étiez dans des zones où il y avait plus de vigilance canicule qu'ici, finalement.
3: Oui, c'est ça. On est allé chercher le frais, mais on
0: n'a pas trop. Ouais, c'est terrible de dire que, bah ouais, ici, avec 32 degrés, vous venez chercher le frais. Eh oui.
3: Voilà, c'est ça.
0: Antibes. Bon, il y aura du frais concrètement, déjà du frais dans l'assiette, puisqu'on est sur des produits frais quand même. À la Playa Chica de Mandelieu, il y a des belles soirées magiques, et même Bob Sinclair, mais un DJ qui était là vendredi dernier pour un petit DJ set, tranquillement, avec la tombée de la nuit, des teintes rosées, un peu jaunes, presque brésiliennes finalement. Magnifique.
3: Oui.
0: Voilà. Bah, à condition de pouvoir garder les six glaçons, oui. Vous avez écouté l'émission depuis tout à l'heure.
3: Oui.
0: Voilà. Est-ce que vous êtes en haut-parleur, Véronique?
3: En
0: haut-parleur.
3: Vous entendez mal?
0: Oui, un tout petit peu. Il y a de temps en temps où ça coupe un petit peu. Et je... Bon, ouais. J'espère en sortir. D'accord?
3: Oui.
0: Allez, on joue. Les six glaçons, s'il vous plaît, monsieur Hubert. 1, 3, 4, 5, 6. Allez, six glaçons qui doivent rester absolument entiers dans le verre, et ce, en devinant la personnalité, la célébrité que voici.
4: Il faut avoir une grande confiance dans le réalisateur, parce que c'est pas évident au départ. Et puis après, quand on voit le résultat, on est quand même bluffé. C'est désagréable au début, mais très agréable à la fin.
0: Il a parlé de réalisateur. Vous aurez peut-être deviné qu'on était dans l'univers du cinéma.
3: Oui. Alors lequel? Il y a beaucoup d'acteurs.
0: Je peux vous proposer de le repasser une deuxième fois, ça coûte rien.
3: Oui, c'est bien, très bien.
0: Allez.
4: Il faut avoir une grande confiance dans le réalisateur, parce que c'est pas évident au départ. Et puis après, quand on voit le résultat, on est quand même bluffé. C'est désagréable au début, mais très agréable à la fin.
0: Eh oui.
3: C'est drôle, mais je...
0: Non, rien du tout.
3: Non.
0: Bon. Véronique, ce que je vous propose, c'est qu'on joue avec, on joue pour le plaisir, puisque de toute façon, voilà, vous aurez compris qu'il fallait absolument six glaçons. Martine, qui a joué en tout début d'émission, a réussi à les conserver en entier.
3: Je vous donne. Je
0: peux vous donner un petit indice, mais je vais vous donner un indice sonore. Écoutez, Véronique, ça. Le traumatisme des années 2000, ça. Vous avez le visage, là. Je me mets à votre place, je lui dis, vous avez le visage du gars, du garçon, mais... C'était... Bon, je vous donne la réponse, du coup, Véronique. C'était Michael Youn. Michael Youn. Vous avez imaginé, vous, 20, 25 ans auparavant, vous faire réveiller par quelqu'un qui saute sur votre lit avec un mégaphone?
3: Oui, je me souviens.
0: C'est agréable comme réveil. C'était l'époque du morning live. Pardon?
3: Michael Youn, je l'ai croisé à Cannes, dans la
0: rue. Ah ben, il vient souvent sur la Côte d'Azur, et vous avez gardé un bon souvenir?
3: Je l'ai vu traverser en trottinette.
0: Ouais. Et il traversait bien, ça va?
3: Oui.
0: Est-ce qu'il avait le casque et le gilet jaune?
3: Non, à l'époque non.
0: Ah, ça va, c'était à l'époque, on va lui taper dessus. Bon. Eh ben, on en sait un peu plus.
3: Je tente plus ma chance.
0: J'espère, voilà. Ben, vous avez le droit de tenter votre chance. Qui sait, peut-être à demain, après-demain. Bon, en tout cas, rien n'est jamais perdu. Ce sera une autre fois, Véronique. Je vous embrasse très fort. Oui.
3: Moi aussi, merci beaucoup, bonne journée. Au revoir.
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0: Là, pendant encore 10 minutes, Martine a la petite goutte de sueur sur le front en se disant « Est-ce que c'est pour moi ? Est-ce que c'est pour moi la Playa Chica, Mandelieu, la Napoule ?» Peut-être pour vous qui nous écoutez, 04 93 82 03 04. On joue encore ensemble. Dernière chance pour vous, juste après Vita. À tout de suite.
8: C'est vrai.

0: Promets-moi, c'est la voix, bien sûr, de Vita à 11h48. Ici Azur, bienvenue.
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0: Et oui, et pas tout seul, parce que je vais jouer avec une auditrice qui nous vient de Nice. Et je crois connaître son prénom.
3: Nathalie.
4: Oui.
0: Nathalie.
4: Oui.
0: Bonjour Nathalie.
4: Bonjour.
0: C'est Gilbert Bécaud.
4: Ah bah.
0: Et alors, sur une échelle de 1 à complètement pourri, combien pourriez-vous évaluer mon imitation de Gilbert Bécaud?
4: Ben, je ne l'ai pas reconnu, donc...
0: Du coup, complètement pourri.
4: Mais, pour votre gentillesse, sec.
0: On met un point pour l'audace?
4: Voilà.
0: pour la science, voilà. Nathalie, bon, je ne vous demande pas comment ça va, j'entends votre sourire du côté de Nice. Oui. Dis donc, est-ce que vous arrivez quand même à en faire des randos là, avec cette grande chaleur? Parce que vous êtes férus de rando, vous.
4: Alors, féru de sport, pas forcément de rando, parce que j'ai un peu de mal à grimper en haute montagne, mais oui, en basse montagne, en moyenne montagne, oui. Là, on part avec une amie à Saint-Damas-de-Tende pour 3 jours, là.
0: Ah, trop bien. Bah là, j'allais dire, il va faire un peu plus frais, ça dépend. Il y a des coins dans la Vallée des Merveilles où, oui, ça peut être un petit peu plus agréable. Oui. Et puis Saint-Damas, c'est magnifique. Vallée des Merveilles, de toute façon, ça porte bien son nom. Il y aura la montagne d'un côté et peut-être la plage de l'autre, pas n'importe laquelle, celle de Mandelieu, la Playa Chica. Mais...
4: Oui, j'ai entendu.
0: Ah, et vous avez entendu qu'il fallait faire carton plein, hein. Glaçon plein, si j'ose dire. Vous êtes prête?
4: Oui, je vais écouter, je vais essayer.
0: Mettons les 6 glaçons. Hop, ils sont tous dans le verre, donc ça, il n'y a pas de problème. La deuxième difficulté, si j'ose dire, c'est de deviner la personnalité que nous vous passons maintenant. Devinez bien, c'est une femme.
5: Moi, quand j'ai programmé certaines émissions, c'était dans le cadre de mon spectacle. 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
0: Alors, sur ces quelques secondes de voix, l'avez-vous deviné? Ou est-ce que je vous passe une deuxième?
4: C'est pas Sylvie Vartan.
0: Alors, vous savez quoi? On va la faire autrement. Au lieu de me dire « c'est pas Sylvie Vartan », plutôt dites-moi « est-ce que c'est Sylvie Vartan ?»
4: Alors, est-ce que c'est Sylvie Vartan?
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0: Et là, je pense à 11h51, je pense à notre première auditrice, Martine, qui s'est dit et puis, vous me faites un carton plein, vous aussi, finalement, Nathalie.
4: Oui, j'appelle rarement parce que j'ose pas vous appeler, mais voilà. Du coup, c'est pas mal.
0: C'est pas mal du tout. Et vous savez quoi? Ce que je vous propose, c'est que vous restiez en ligne avec nous. J'accueille Martine dans 3 minutes, juste après Samantha Fox, et je vais vous poser à toutes les deux la question subsidiaire, d'accord?
4: D'accord.
0: Donc surtout, vous ne raccrochez pas, vous restez en ligne. À tout de suite, Nathalie.
4: À tout de suite.
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0: Nathalie ou Martine ou Nathalie pour gagner ces 2 transats et ces 2 repas à la Playa Chica de Mandelieu. Réponse après Samantha Fox, que voici.
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0: C'est culte, les années 80, Touch Me avec Samantha Fox, évidemment, sur Ici Azur. Allez, nous avons Martine, nous avons Nathalie. Je veux dire bonjour d'abord Martine.
1: Bonjour.
0: Hey, bonjour. Pendant trois quarts d'heure, vous étiez peinarde, et puis là, Nathalie nous a fait le carton plein comme vous. Donc, pour l'instant, Martine, on est encore en suspense pendant une petite minute. D'accord ?
1: D'accord.
0: Nathalie, est-ce que vous êtes aussi en ligne ?
1: Oui.
0: Bien. À toutes les deux, je vais vous poser une seule et même question à laquelle il va falloir me donner chacune deux réponses différentes. C'est une réponse qui est forcément chiffrée. Celle qui se rapprochera le plus de la bonne réponse ira justement à la Playa Chica à Mandelieu. Je pose la question et Martine me répondra en premier. Quelle distance y a-t-il à pied entre Castelplage à Nice et Playa Chica à Mandelieu en kilomètres? S'il vous plaît, 36. Martine. Et attention.
1: Je dirais 36.
0: 36 ? 36. Et,
1: oui.
0: Et Nathalie, très vite, vous me dites
1: 30 kilomètres.
0: 30 kilomètres. Déjà, je peux vous annoncer à toutes les deux que vous êtes dans la bonne fourchette puisqu'on est dans la trentaine de kilomètres. La réponse étant de à pied entre Castelplage à Nice et Playa Chica à Mandelieu. 37,3 km. Ouais, Martine, bravo. Ça y est, c'est bon. Ouf. Et là, c'est validé. Bravo, Martine.
1: Ah, super.
0: Nathalie, je suis désolé. Ce sera peut-être pour une prochaine fois. Vous êtes bien battue quand même. Hein.
1: Bien sûr. Bravo, Martine. Merci Nathalie.
0: Vous nous avez apporté le suspense jusqu'à la fin de l'émission. Et bien voilà, la Playa Chica à Mandelieu, la Napoule, ambiance comme on dit souvent absolument magnifique, féerique. Le restaurant de la plage vous y attend, les transats également pour deux personnes, cuisine méditerranéenne. Ah, oui, profitez-en bien Martine, d'accord?
1: Super, merci. En fait, comment je raccroche ça?
0: Vous ne raccrochez pas, je vous laisse aux mains de Mario pour le reste, d'accord?
1: Merci, bonne journée.
0: Bonne journée, très bel été.
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0: On reste sur le thème de la bonne humeur, évidemment. Les meilleurs moments d'Au Taquet, Éric Bastien, Valérie Damido, c'est juste après les infos sur Ici Azur.
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0: Et bon mercredi, nous sommes le 29 juillet 2026. Il est midi pile. L'actu des Alpes-Maritimes avec vous, Justine Leclerc. Et d'abord, une enquête ouverte après un décès dans un salon de beauté niçois.
9: Une jeune femme est morte lundi à Nice-Ouest dans un salon esthétique dans le quartier de la Californie. Affaire révélée par nos confrères de Nice Matin, confirmée par le procureur de la République de Nice. Trois personnes ont été placées en garde à vue, deux femmes, un homme. Bonjour Océane Zitouni. Que s'est-il passé dans cet institut?
10: La victime avait 25 ans. Cette jeune femme voulait modifier son apparence à l'aide d'injections dans un cadre illégal, puisque le salon où elle s'est rendue ne pratique officiellement que des prestations opération pour les ongles, les cheveux et les cils. Peu de temps après cette intervention risquée, la victime ne se sent pas bien, elle fait un malaise. Les secours interviennent mais n'arrivent pas à la réanimer. La police judiciaire de Nice cherche désormais à déterminer ce qu'il s'est passé dans les minutes qui ont précédé sa mort. Trois personnes sont en ce moment en garde à vue. Selon nos informations, deux d'entre elles sont la responsable du salon et la prestataire qui a pris en charge la victime. Un homme est également entendu. Il pourrait être celui qui a assisté la prestataire dans les injections. L'enquête est ouverte pour exercice illégal de la médecine, homicide involontaire et administration de substances nuisibles.
9: Océane Zitouni, des infos à retrouver sur notre appli ici. Deux supporters de l'OGC Nice jugés cet après-midi devant le tribunal correctionnel de Nice. Ils sont poursuivis pour des violences contre les footballeurs professionnels Jérémy Boga et Terem Moffi au retour d'un déplacement à Lorient. C'était à l'automne dernier. Les prévenus contestent les faits et affirment avoir voulu calmer la situation. Le président de la région PACA ne sera pas poursuivi. Le parquet de Marseille a procédé au classement sans suite de l'enquête préliminaire visant Renaud Muselier, président du conseil régional PACA, et l'un de ses collaborateurs, des chefs de détournement de fonds publics, de prise illégale d'intérêts, de favoritisme, de corruption active et passive, ainsi que de recel, avait été dans un premier temps évoqué. Dans le Var, bonne nouvelle, le feu de Pontevès est fixé, c'est ce qu'indique le préfet. En 8 jours, l'incendie a ravagé 4500 hectares de végétation. Entre 500 et 1 millier de sapeurs-pompiers sont toujours sur le terrain, dont une centaine de sapeurs-pompiers des Alpes-Maritimes. Toutes les personnes évacuées sur le secteur de Corins et Barjols sont autorisées à réintégrer leur domicile aujourd'hui. Par contre, en Gironde, le méga-feu est stabilisé, mais les fortes chaleurs annoncées pour aujourd'hui et le vent pourraient alimenter de nouvelles reprises du feu. Nous serons en Gironde dans le journal de 13h.
0: Un premier bilan de l'été pour les hôteliers azuréens.
9: En cette fin du mois de juillet, le principal syndicat de l'hôtellerie-restauration, l'UMI, parle d'un mois qui a eu du mal à démarrer. Éric Abissira, le président de l'UMI Nice Azur et OPI, vice-président de l'UMI National.
11: Le mois de juillet a été plus poussif que d'habitude, avec une certaine inquiétude des professionnels du tourisme, avec restaurants tout de même à bon cru, puisque par un phénomène de réservation de dernière minute, il restera un mois tout à fait correct, et donc on est satisfait du mois de juillet.
9: Pourquoi poussif ?
11: Poussif parce que les gens peut-être ont mis du temps à prendre leurs décisions. Je pense que le contexte géopolitique aussi est sûrement pour quelque chose. Vous savez, aujourd'hui, on est abreuvé par des informations en provenance du Moyen-Orient qui laissent sous-entendre des augmentations de carburant et d'autres facteurs qui ont peut-être un petit peu découragé certains de nos touristes, mais qui au final ont franchi ce cap et ont réservé dans un établissement.
9: Et est-ce que les canicules dont on a beaucoup parlé au mois de juillet ont joué un rôle aussi là-dedans ?
11: Bien évidemment. Il est clair que les personnes ont peut-être privilégié leur déplacement sur des destinations plus septentrionales ou de montagne, pour avoir des températures plus clémentes et ne pas subir ces températures anormales qu'on a eues au mois de juillet.
9: Éric Abissira, président de l'UMI Nice Azur et OPI, avec Julie Munch ce matin sur Ici Azur. Interview à écouter sur notre appli Ici. Une frégate de la Marine nationale au large d'Antibes, le Forbin, effectue une sortie d'entraînement et fait des ajustements avant de partir en mission longue à l'automne prochain. Le Forbin est une frégate de défense aérienne. Vous l'avez peut-être reconnu après avoir rempli le Stade de France. Aya Nakamura est ce soir sur la plage privée des Canailles à Nice. Il reste quelques places pour ce concert au format réduit et intimiste. Bon, quand même, le prix des places, c'est plus d'une centaine d'euros. Et puis dans un autre style, lui aussi qui avait participé aux cérémonies des Jeux Olympiques de Paris en 2024, il devait se produire sur la plage Amour à Nice en septembre. Le DJ Kavinsky a été retrouvé mort à son domicile à Paris, il avait 50 ans.
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9: Il fait beau, Quentin.
0: Oui, il fait chaud, surtout jusqu'à 33 degrés annoncés à Puget-Théniers aujourd'hui, mais à partir de demain, ça continue de grimper jusqu'à 35 dans cette même vallée du Var avec une vigilance jaune canicule à compter de demain midi. 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Belle journée.
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14: Bonjour à toutes et à tous. J'espère que vous allez bien malgré la chaleur. Je suis ravie de passer ce moment avec vous. Et même si la prochaine heure est là pour nous donner le sourire avec les meilleurs moments au taquet, avec Valérie Damido et Éric Bastien, toutes nos pensées vont au sinistre des nombreux incendies qui ravagent la France cet été dans le Var, la Gironde, les Landes, mais pas seulement. Nous pensons également à tous les services de secours qui luttent depuis de nombreux jours pour contenir la situation. Ici et là pour vous soutenir. Votre radio locale vous accompagne et vous informe pendant cette situation difficile.
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14: Et nous commençons avec Étienne Dao et un titre dont le clip a été réalisé par Jean-Pierre Jeunet, tombé pour la France sur votre radio ici.

0: Vous écoutez ici Étienne Dao, Tombé pour la France. Retrouvons Valérie Damido et Eric Bastien qui en janvier dernier étaient avec Yves d'Ici Maine. Yves qui aime bien qu'on le flatte, mais en même temps c'est toujours agréable, un petit compliment. Et Laetitia d'Ici Berry, une fan de parc d'attractions. Peut-être que cela vous donnera des idées de sortie pour cet été.
1: Il paraît que tu adores qu'on te flatte.
2: Oui, c'est vrai, oui.
1: Bah c'est vrai.
2: Oui, c'est très vrai, c'est très vrai, c'est très vrai.
1: Oui.
3: Monseigneur.
2: Hein.
1: Oui, mais oui, Gwen, notre maître Coupez, quand elle t'a dit le compliment que tu aimes qu'on te fasse, tu dis que tu aimes qu'on te dise que tu es beau et gentil parce que tu aimes qu'on te flatte.
2: Ouais, c'est ça.
1: Ouais, bah oui, paraît que t'es comme les chats.
2: Oui, c'est vrai en plus.
1: Et oui.
2: C'est mon épouse qui dit ça.
1: Hein, ton épouse dit que tu es un chat, qu'il faut te caresser dans le sens du poil.
2: Voilà, très bien. Oui, c'est tout à fait vrai.
3: Ça devient obscène cette émission.
1: Qu'est-ce que tu racontes?
2: On dérape un petit peu.
1: Mais on dérape de quoi? On parle des chats, mais t'es pas bien, toi.
3: Ah, vous avez caressé dans le sens du poil, c'est la vanne.
1: Oh. Ah là là, mais t'as un cerveau malade. Hein.
3: C'est dans mon spectacle. Mais vous n'aimez pas mon spectacle, humour.
1: Pardon. Alors, est-ce que tu vas marquer 3 points de plus? Est-ce que tu vas réussir à répondre correctement à la question à choix multiples? Je te pose la question, je te propose des réponses à mon top chrono. T'as 10 secondes pour me dire ta réponse. Tiens, je t'ambiance avec J'aime la galette. C'est l'épiphanie, hein, ce mardi 6 janvier. Alors, petite question. Ah là là, combien de galettes sont consommées chaque année en France? 10 millions? 20 millions? 30 millions? 150 millions, qui correspond au poids de Bastien et d'Amido.
3: Bien sûr.
1: 10, 20, 30, 150, top chrono, 10 secondes.
2: 30.
1: Et papa, est-ce que c'est vrai? Est-ce que c'est faux? C'est une bonne réponse. Bravo. Et oui, c'est les organisations de boulanger qui nous ont confirmé ça. Alors janvier, évidemment, dès le 1er janvier en fait, hein, ça mange de la galette. Alors si vous avez tiré les rois cette année, sachez que voilà, il vous coûtera 2 reins et 7 crédits mutuels pour aller acheter une galette.
3: Mais qui va avoir la fève? On va tirer les rois quand même après l'émission.
1: Moi j'ai eu la fève deux fois, j'ai été reine deux fois.
3: Vous avez déjà mangé la reine?
1: J'ai mangé la reine, ouais, bien sûr. J'ai galé la galette.
3: Vous l'avez mangé quoi hier soir déjà?
1: Mais j'ai déjà mangé la galette deux fois. Là. J'ai déjà été reine. Mais bon, quand je vois le budget de la galette, je me dis, mais c'est là où est parti le butin du Louvre en poudre dans les galettes.
3: Hein. Avez-vous besoin d'une fève pour être une reine, Valérie?
1: Ah là là là là.
3: Non.
1: Cette année démarre très bien.
3: Sur les chapeaux de roue. Laetitia, et je ne m'en lasse pas, qui est avec ici Berry. Non, on l'a dit, on ne dit rien. Qui habite à Montgivray. Oh là là,
1: oh là,
3: non,
1: là.
3: Je vais me fâcher.
1: Tu vas te fâcher toute la
3: région. Oui. On est dans l'Indre. Alors, on va se faire un petit tour de France avec toi, Laetitia. Parce que tu adores les parcs d'attractions. Alors, j'ai ce point commun avec toi. On va commencer par le Futuroscope. Alors, c'est bien ça, le Futuroscope? Tu adores? Tu mettrais une bonne note?
4: Ah ouais, je mettrais une très très bonne note.
3: Tu recommandes? C'est quoi l'attraction la plus dingue au Futuroscope?
4: Pour moi, c'est l'extraordinaire voyage.
3: Extraordinaire voyage. C'est la musique que l'on entend d'ailleurs à l'instant. Il y a Objectif Mars aussi. Pareil que tu as été un peu nauséeuse toute la journée à la fin quand même.
4: Oui,
3: hein,
4: c'est ça, tout à fait.
3: Ouais. Oui. Bon, après Futuroscope, il y a Science.
4: Le train de la mine,
3: c'était là au tout début hein, d'ailleurs.
1: Le train de la mine.
3: C'est un soft, c'est le petit truc un peu western quoi. Vous voyez pas le train de la mine?
1: Oh si, mais j'ai dit.
3: Mais si, remettez-moi un small world parce que Valérie ne voit pas.
1: Non,
3: le train de... Mais si,
1: non.
3: Voilà. Le train de la mine.
1: C'est pas ça la musique du train de la mine.
4: C'est pas gentil.
1: Je te déteste.
3: Alors elle aime aussi Astérix, Vulcania, le Puy du Fou et le Pal. Un mot sur le Pal parce que c'est à côté de chez moi. C'est en Auvergne. Ça fait partie des 10 plus grands parcs d'attractions en France. On n'en parle pas assez. Tu as aimé le Pal?
4: Oui, tout à fait.
3: T'as été voir les faucons? Parce qu'il y a une grande

0: Pascal Obispo et Francis Cabrel en duo. Il faudrait que preuve l'amour dans la bande-son de votre radio ici. Alors, dans l'extrait qui va suivre, Éric Bastien a trouvé une raison pour écouter la Marseillaise et pas qu'une fois. Ça a bien plu à Valérie Damido, mais aussi à nos deux candidats, Marie-Jeanne d'ici Dromardèche et Benoît d'ici Berry, qui ont tous les deux bien joué le jeu.
1: Et nous sommes avec Marie-Jeanne et Benoît qui ont un point chacun. Marie-Jeanne joue avec ici Dromardèche, elle habite à Montélimar. Elle a l'âge de raison, le mien. Et voilà. Alors.
2: On peut le dire, Valérie.
1: Hein, ah mais moi je m'en fous complètement.
2: Ouais, j'assume pleinement. Hein.
1: Ah ben moi aussi j'ai 61 ans.
2: 61.
1: Voilà, bientôt là donc. Voilà, le 18 janvier, c'est mon anniversaire. Voilà.
3: C'est un jour de fête nationale. C'est un jour férié, le 18 janvier, la main sur le cœur. Envoyez-moi la Marseillaise, non, où est la Marseillaise ?
1: Eh oui, ça sera un jour férié puisque c'est un dimanche. Alors,
3: en plus,
1: il paraît que tu bricoles pas.
3: La main sur le cœur, mesdames, messieurs, le 18 janvier, la Saint-Damido, jour férié. Et Manu, tu es à l'Elysée ? Le 18 janvier, c'est férié, hein.
1: Mais c'est un dimanche, mon chéri.
3: Mais je décrète ce jour national, madame.
1: Manu Mac. Alors, il paraît que tu fais beaucoup de sport. Tu vas à l'aquagym.
2: Oui.
1: Bah, dis donc, c'est beaucoup. Moi, je vais pas à l'aquagym, hein, je te le dis tout de suite.

0: Vous passez devant vous.
1: C'est pas non plus.
2: Ouais, enfin moi par exemple, là tu vois, il fait trop froid pour l'aquagym. Alors, tu promènes ton chien, ça c'est vrai que c'est du sport.
1: Ça c'est du sport.
2: Ça je suis d'accord, ça c'est du sport, ça c'est vrai. Tu vas bosser à pied.
1: Oui, bah, ça, de temps en temps, mais en ce moment non, hein. Il fait trop froid, mais
2: sinon, bah oui. Bah oui, parce que tu es secrétaire depuis 40 ans dans la même administration.
1: Ouais.
2: Alors c'est quoi?
1: Et là, ça mérite une médaille.
0: Hein. Bah, grave.
2: Oh, bah, moi j'aurais dire, ça mérite une double médaille, hein, parce que c'est ouais. très très
0: ça
2: long.
0: Mérite ça, hein. Non, voilà, bah, oui. On va la remettre.
2: Oh, la Marseillaise,
0: on va la remettre. Là.
2: Oh, là. Oh. Alors, on va voir si tu marques un deuxième point ouais. avec la question vrai ou faux. Tiens, Jacques Dutronc, hop, c'est parti.
3: Oh, qu'est-ce qui pique ce hérisson? Sa chanson.
2: Est-ce que vous vous rappelez de Émilie Jolie?
0: Bien sûr, Philippe Châtel.
2: Voilà. Et voilà, Philippe Châtel. Et voilà, et c'était la chanson du hérisson. On va parler hérisson, Marie-Jeanne. Il paraît que les hérissons hibernent. Moi, je le dis. Est-ce que c'est vrai? Est-ce que c'est faux? Top chrono, 5 secondes.
1: Moi, je dirais vrai.
2: Eh bien, tu as totalement raison. À la fin de l'automne, dès que ça chute en dessous de 10 degrés, le hérisson, il hiberne et il va au fond de son petit nid et il attend gentiment le printemps.
0: Oui.
2: Et voilà, bravo, un point de plus.
0: Benoît, tu as un point, Benoît ici basque, qui habite à Aïséritz. Aïséritz, bah, bien sûr, entre Bayonne. Et pour, dis-moi, Benoît, tu as bien retenu le 18 janvier. Que se passe-t-il le 18 janvier? Le 18 janvier, Benoît?
4: C'est jour férié, du coup, c'est l'anniversaire de
0: Valérie. Bien sûr. Merci de le rappeler. Nous allons le rappeler d'ailleurs chaque jour jusqu'au 18 janvier. Et d'ailleurs, nous serons en direct même le dimanche pour une spéciale anniversaire d'Amido. Benoît. Alors, je plaisante avec toi, mais t'aimes bien parce que t'as toujours voulu être animateur radio, télé. T'aimes bien les médias, t'aimes bien tout ça, toi.
4: Ah ouais, beaucoup. On jouait à ça quand j'étais petit avec ado avec mon petit frère.
0: Ouais.
4: On faisait des animateurs télé, radio avec des caméscopes, des magnétophones. On s'achetait des micros, etc., des casques. Et on animait nos émissions.
0: C'est super, ça. Et t'as jamais fait un petit peu de radio, je sais pas, près de chez toi, sur une radio locale ou
4: J'ai été invité l'année dernière, oui, justement, sur ICI Pays Basque. Ouais, tout à fait, ouais.
0: Ah bah voilà, on salue.
4: Pour parler cinéma, ouais.
0: Tu vois, cinéma, ça veut dire que t'es connaisseur dans le cinéma. Vous voyez que j'ai écouté.
4: Ah, j'aime beaucoup, ouais.
0: Quel est ton film préféré?
4: Mon héros, par contre, c'est Indiana Jones.
0: Mais ça, voilà, héros, mais je le savais. Tan, tan, tan, tan, tan. Ah bah voilà.
2: Voilà.
0: Génial.
2: Anecdote de tournage sur Indiana Jones, la fameuse scène où il y a un mec qui attaque Indiana dans le marché avec un sabre.
0: Ah oui ?
2: Indiana sort son pistolet et le tue. Pourquoi ? C'était pas prévu comme ça, mais il se trouve que notre Harrison Ford national à la gastro, il est pressé d'aller aux toilettes. C'est totalement vrai. Il est pressé d'aller aux toilettes, donc il finit le dos, il doit se battre, mais il en a rien à secouer, il est malade. Clac, il bute le mec. Et Spielberg a gardé la scène comme ça parce qu'il l'a trouvé drôle.
0: Oh là,
2: voilà.
0: Là, mais... Écoutez, Benoît. Cette femme est un puits de science. Cette femme, c'est tout. Cinéma, elle sait tout. Carotte, elle lève la main. Lasagne, elle connaît. Chien, elle sait tout. Je n'en peux plus travailler avec un génie.
2: Allez,
0: je suis obligé de frotter.
2: Allez, pose ta question.
0: Alors, allons-y. J'ai un petit rêve du pêcheur qui arrive.
2: La, la, la, la, la, la.
0: Boulzy, qu'on a reconnu là avec le rêve du pêcheur. Benoît, Laurent Boulzy, c'est le cousin de Pascal Légitimus, des Inconnus. Est-ce que c'est vrai ou faux? 5 secondes, top chrono, on y va.
4: Je dirais vrai, il me semble que j'ai vu passer une info du genre.
0: Bon, t'as tout à fait raison, Laurent Boulzy l'aurait découvert grâce à un oncle qui un jour lui a dessiné l'arbre généalogique de la famille. Anecdote qui a surpris tous les fans.
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0: Stevie Wonder, You are the sunshine of my life. À suivre, des bons plans sortis, activités dans votre région, c'est votre agenda de l'été. Laurent Voulzy pour la musique, puis retour de Valérie Damido et Eric Bastien pour les meilleurs moments d'Otakès sur votre radio ici.
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3: À vos côtés pour profiter de l'été, je vous rappelle cette exposition événement au Grimaldi Forum de Monaco. On raconte l'automobile et la principauté de Monaco depuis 1893. Il y a 50 voitures de légende sous le même toit, 3500 mètres carrés avec des voitures qui ont gagné le Grand Prix de la principauté. Sachez que c'est ouvert tous les jours, ça se passe au Grimaldi Forum à Monaco. À Roquebrune-Cap-Martin, c'est le Pambagna de l'été vendredi. Chaque été, en fait, il y a une opération Pambagna en partenariat avec le chef Luc Gamel, meilleur ouvrier de France, le club des supporters de l'AS Monaco et les jeunes de l'espace municipal jeunesse. En fait, c'est une action solidaire et gourmande parce que les bénéfices de la vente soutiennent des projets portés par les jeunes roquebrunois. Donc pour découvrir cette opération sympathique, rendez-vous vendredi place du marché de 10h à 12h30 et également sur l'esplanade Joséphine Becker.
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0: Jusqu'à 13h, nous écoutons les meilleurs moments d'Otaka avec Valérie Damido et Eric Bastien. De quoi vous donner le sourire, que vous soyez à la maison, au travail ou sur la route. Mais d'abord, place à la musique avec Laurent Voulzy. C'est le pouvoir des fleurs sur votre radio ici.

0: Il est ce soir en concert au Théâtre Antique de Vaison-la-Romaine. Laurent Voulzy, Le Pouvoir des Fleurs sur votre radio ici. Le pouvoir que Fabien d'ici Provence aimerait, c'est celui de ne plus avoir à travailler. Valérie Damidot et Eric Bastien sont assez d'accord. D'ailleurs, je suis sûre que cela en tenterait certains. Quant à Cindy d'ici Alsace, elle a une petite manie qui peut vite devenir assez agaçante, je pense.
1: Fabien, alors, ton rêve absolu, ça serait de plus travailler, hein, d'arrêter d'être sapeur-plombier et de faire que du sport et de t'occuper de tes enfants, c'est ça?
2: Voilà, c'est ça, ben ouais.
1: C'est-à-dire tu ferais...
3: Exactement,
1: tu
3: faut des rentes pour ça. Ouais.
1: Oui, il faut gagner au loto.
3: Il faut bien vivre. Hein, donc,
2: Ou sinon avoir une tante éloignée qu'on ne connaissait pas, qui vous fait... Un héritage de toute beauté.
1: Ah, l'oncle d'Amérique, le fameux, qui meurt et qui laisse.
2: Fameux.
1: Ah oui, qui laisse 3 milliards. Ah oui, tonton américain. Alors, tu adores. Alors, ça m'a fait beaucoup rire parce qu'on a eu déjà quelqu'un hier qui aimait ça, cet animal. Toi, si t'étais un animal, t'aimerais être un.
2: Je me souviens plus ce que j'ai dit.
1: Un panda, peut-être.
3: Ah oui, on a eu ça hier.
1: Alors, un panda, comme dans Kung Fu Panda, tu veux être.
2: Tranquille. Vous mangez du bambou, tranquille, vous roulez par terre.
3: Fait Koh-Lantin, il mange du bambou pendant 3 semaines là-bas.
1: J'imagine que t'as regardé Kung Fu Panda avec. Évidemment.
2: Je me régale autant que les enfants, moi.
1: Bah, moi aussi, j'adore. Kung Fu Panda, c'est mon personnage, il fait que bouffer. Et il se roule dans l'herbe. Génial. Alors, on va tout de suite passer à la question pour marquer 3 points de plus. C'est la question à choix multiple. Je te pose la question, je te fais des choix, tu me dis ta réponse. Écoute bien. Aujourd'hui, 8 janvier, c'est l'anniversaire de Pascal Obispo. Il fête aujourd'hui ses 61 ans.
3: Bon anniversaire.
1: Bah, bon anniversaire, je lui aurais dit après, t'inquiète, on est à 10 jours d'écart. Alors, et pour quel célèbre feuilleton notre Pascal Obispo a-t-il composé le générique? Quel générique de feuilleton célèbre Pascal Obispo a fait le générique? Est-ce que tu le sais? Je te propose Plus belle la vie, Sous le soleil, Julie Lescaut, Chonchon des bois. Top chrono, 10
3: très
1: secondes.
3: Bon,
1: Plus belle la vie, Sous le soleil, Julie Lescaut, Chonchon des bois.
2: Julie Lescaut, je sais pas moi, on va dire.
1: Et non, il a fait ça.

0: Bon, il aime pas trop qu'on lui rappelle qu'il a fait ce générique.
1: Bah ouais, on la connaît pas.
0: Voilà.
1: La chanson, on la connaît.
0: Allez, bon anniversaire Pascal, pas de point pour Fabien.
1: Cindy, tu connaissais Sous le soleil? Ou la série, oui. Ou la chanson, eh? Ah ouais?
2: Oui, oui.
1: Bah oui, la génération, Sous le soleil,
2: voilà. C'était... C'est un peu plus pour moi.
1: Dans les années 90, quoi, c'est ça. On a à peu près le même âge.
0: Bah, attends, avec Jessica Lamer, Adeline qui était avocate, Bénédicte Delmas, elle était médecin.
1: Attends, voilà. On me dit dans l'oreille qu'il y avait même Laurent Petit-Guillaume. Il y avait Laurent Petit-Guillaume dans la série qui est avec nous sur ici. Mais oui, il avait un rôle, c'est vrai, hein. Oui, c'est vrai.
0: Ah, d'accord, moi je me rappelle que de Bénédicte Delmas et Adeline.
1: Mystère d'amour, tout ça, premier baiser, quoi. Ah, Cindy. Cindy, on rappelle que tu es alsacienne, que tu habites dans le Bas-Rhin, à Herrlisheim. Voilà, je l'ai encore une fois bien dit. T'as du petit défaut. Est-ce que c'est avouable ou c'est totalement inavouable, par exemple, sur le fait que tu corriges un peu tout le monde, par exemple, à l'oral?
2: Non, c'est avouable. Enfin, pas à l'oral, à l'écrit. Beaucoup à l'écrit.
1: Ah, à l'écrit, c'est-à-dire tu reçois une carte postale et tout, tu supportes pas les fautes, ça le fait pas,
2: c'est
1: quoi.
2: Ça.
1: Ah ouais. Alors tu fais quoi? Tu corriges et tu renvoies la copie à la personne qui t'a écrit ou quoi?
2: Ah ouais. Ah ouais, je corrige tout le temps et je fais des petits astérix dans les messages et je leur corrige la phrase.
1: Ah ouais, ouais. Bah, tu veux pas être prof?
2: Non. Je ne supporterai pas les enfants.
1: Non, d'accord. Ah ok. T'es préparatrice de commandes depuis 10 ans, hein, je rappelle ton métier. Quel est ton animal préféré? Bon, c'est assez logique, tu nous as parlé de tes chats tout à l'heure, j'imagine que c'est ça?
2: Oui, c'est ça.
1: Bah oui, les chats. Les aristochats avec ton chat Kenzie. Papa et Riley. Ta couleur préférée, c'est le rose, mais ça va jusqu'à t'habiller régulièrement en rose. Est-ce qu'aujourd'hui, t'es habillée en rose, par exemple?
2: Non, à part mes chaussettes.
1: D'accord. On est ravis de savoir que t'as des chaussettes roses. Est-ce que ça va te porter chance, puisque c'est ta couleur? On va le savoir tout de suite avec cette question qui arrive. Et le générique d'une émission, toi qui aimes les voyages, les trains pas comme les autres.
0: Qu'est-ce que c'est bien, cette émission?
1: Elle est géniale, cette émission. On se balade dans le monde entier avec des trains, c'est extraordinaire. Quel prénom féminin, Cindy, est aussi le nom d'un véhicule qui roulait autrefois sur les voies de chemin de fer? Thérèse, Micheline, Bernadette, Valérie, qui a d'ailleurs donné son nom au fameux TGV, la très grande valoche. Top chrono, 10 secondes.
2: Micheline,
1: un véhicule qui roulait autrefois sur les voies de chemin de fer, un train qu'on appelait la Micheline. Oui, bien sûr, était bleu, il me semble, bleu et blanche. Autorail mis au point par la société Michelin à partir des années 1930. Et c'était une machine qui permettait de... Elle était moins bruyante que les autres, elle était assez innovatrice pour l'époque.
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0: qui est en tournée et lui aussi sera sur scène à Vaison-la-Romaine, mais demain soir, Benjamin Biolay dans la playlist d'ici Écran Total. Valérie Damido et Eric Bastien font maintenant connaissance avec Sophie d'ici Berry et Philippe d'ici Poitou. L'occasion pour le technicien du jour, Lucas, que l'on adore, de partager avec nous ses talents d'imitation sur votre radio ici.
1: Alors, Sophie 2, Philippe 4, Sophie, il paraît. On t'a posé la question, si tu étais un animal, tu aimerais être un dauphin.
2: Ah. Oui.
3: Vous savez que moi...
2: Je suis libre et aller où je veux dans l'eau.
1: Hey, nous savons, sachez que Lucas, notre technicien préféré, est le roi de l'imitation du dauphin. Et que pour vous, enfin pour toi Sophie, il va te faire le plus joli des dauphins. Vas-y, vas-y Flipper. Voilà.
3: C'est vraiment un homme qui est venu là, hein. C'est un humain. Hein.
1: C'est Lucas.
2: Non, mais c'est très bien, j'ai tout compris. J'ai compris ce qu'il a dit.
1: Alors, il paraît que ce que tu préfères chez les hommes, c'est leur torse.
2: Ouais, voilà.
1: Poilu ou pas ?
2: Non, ouais, pas orang-outan, quoi. Voilà, ça me dérange pas, mais.
1: Mais un peu
2: poilu. Un peu, ça me dérange pas, quoi, voilà. Mais
3: viril.
2: Un beau torse bien formé, je trouve ça beau, voilà.
1: Ouais, les tablettes de chocolat.
3: Pas comme moi, quoi.
1: Un peu d'huile sur le corps.
3: Exactement.
1: Côté gladiateur, quoi.
3: Voilà. Ce que vous avez en face de vous chaque jour, exactement, voilà.
1: En face de moi, j'ai Lucas et c'est exactement
3: voilà,
1: ça. Alors, il paraît que si tu devais déjeuner avec une personnalité, tu adorerais déjeuner avec lui.
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1: Avec Amir, c'est ça?
2: Oui, c'est ça.
1: Eh ben Amir, si tu nous écoutes, Sophie t'attend à Perpignan.
3: C'est elle qui paye.
2: Bah, non, je dis, oui, ça me dérange pas.
1: Mais lâche-nous avec l'argent, tais-toi.
3: Voilà. Elle lance l'invitation.
2: J'invite à la maison. Mais je fais un bake-off.
1: Voilà, magnifique. Allez, on va passer à la question à choix multiple qui peut te rapporter 3 points. T'as une petite chanson. On va parler tennis. Sophie, quel tennisman détient le record de titres en grand chelem chez les hommes? Alors attention, Nadal, Federer, Djokovic, Eric Bastien.
3: Bien sûr.
1: Top chrono, 10 secondes. Qui a le plus de grand chelem de titres? Nadal, Federer, Djokovic, Eric Bastien. Federer? Et non, c'est Djoko. Djoko, 24 titres du Grand Chelem. Bon, pas de points, tu restes à 2.
3: Philippe est avec nous, avec la région Poitou, les Deux-Sèvres, Nueil, les Aubiers, notre retraité depuis un an qui fait du sport, qui soutient l'équipe de Cholet, l'équipe de basket, qui a gagné d'ailleurs, hier contre Gravelines. Dis donc côté cuisine, là, puisqu'on parle un petit peu de bonnes choses, toi t'as un joli potager à la maison, il paraît, Philippe.
5: Oui, je jardine pas mal, oui.
3: Ouais, qu'est-ce que tu récoltes dans ton potager?
5: Des salades, des pommes de terre, des tomates.
3: Mais est-ce que tu cuisines après?
5: Ah ben non, pas du tout.
3: Ah.
5: Non, c'est madame qui se charge de...
3: C'est Liliane qui s'y colle.
5: Liliane, oui.
3: Et elle cuisine bien, Liliane?
5: Oui, très bien.
3: Bien
5: c'est une
3: sûr.
5: Bonne cuisinière.
3: Ta femme qui d'ailleurs aime bien la télévision, paraît qu'elle a participé à une émission de télé, c'est laquelle?
5: Le Juste Prix.
3: Avec le micro, là, Philippe Risoli, là, il lançait son micro. Qu'est-ce qu'elle a gagné, ta femme? Parce qu'elle a gagné, il me semble, hein.
5: Elle a gagné les cadeaux de sélection et après elle a tourné la roue. Elle n'a pas gagné avec elle. Elle a tourné la roue, mais elle n'a pas été sélectionnée.
3: Elle n'a pas été sélectionnée. Bon. Par contre, elle a dû tourner la roue dans les parcs d'attractions parce qu'avec Liliane, vous aimez les parcs d'attractions.
5: Ah oui, j'aime bien la sensation forte et même à côté de chez nous, on est à 25 km du Puy du Fou et.
3: C'est le thème du Puy du Fou qu'on entend. C'est vrai que c'est très beau, le Puy du Fou. Tu as été plusieurs fois. T'as été chez Mickey. Vous voulez un petit Small World pour vous faire plaisir?
1: Écoute-moi bien, si tu mets Small World, je te fracasse.
3: On va pas mal, Small World. Il a Mastérix, il aime le Futuroscope. Bon, voilà, t'aimes être bousculé, quoi. T'aimes l'association forte. J'ai bien compris. Allez, Philippe, nous allons jouer à présent et on va te poser une question avec plusieurs propositions. Tu réfléchis et tu nous donnes la bonne, c'est encore mieux. Qui a dit? Je suis tellement intelligent que parfois, je ne comprends pas un seul mot de ce que je dis.
1: Ben c'est toi ça, non?
3: C'est vrai que ça y ressemble. Je suis tellement intelligent que parfois, je ne comprends pas un seul mot de ce que je dis. Est-ce qu'il s'agit d'Oscar Wilde? De « Attention, tu vois Jean-Claude Van Damme ?» Je vous l'ai fait en... Salvatore Dali.
1: Salvador.
3: Salvatore Dali. Ou bien Valérie Damido. Évidemment. À 18 ans, rattrapage du bac philo où elle aura finalement la note, rappelons-le, de 3 sur 20.
1: Mais non, pas du tout, j'ai eu 14.
3: C'est lamentable de dire ça, c'est vrai, bravo. Donc pronos, Oscar Wilde, Jean-Claude Van Damme, Salvador Dali, Valérie Damido.
5: Jean-Claude Van Damme, à tout hasard.
3: Non, t'es pas sérieux là.
5: Non.
3: Je suis tellement intelligent que parfois je comprends pas un seul... C'est vrai qu'il aurait pu prononcer cette phrase.
1: Mais c'est Eric Bastien, ça.
3: Non, c'est Oscar Wilde.
5: Oscar Wilde.
3: Ouais, maître de l'esprit, de l'ironie, de l'autodérision. Pour la petite histoire, un jour, un douanier américain qui lui demandait s'il avait quelque chose à déclarer, il a justement dit « Rien, si ce n'est mon génie ». Moi, j'adore.
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0: Jerry Rafferty, Baker Street. À suivre dans une poignée de secondes, Valérie Damido et Eric Bastien qui seront avec David d'ici Auxerre et Nadine d'ici Paris-Île-de-France. Deux candidats qui aiment tester des choses en cuisine. À l'heure du déjeuner, ça peut peut-être vous donner des idées sur votre radio ici.
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4: Il paraît, David, que tu n'as pas la passion du bricolage.
5: Non, ça, c'était hier aussi, Valérie.
4: Non, c'est aujourd'hui.
6: Non, pas du tout. Je suis mauvais bricoleur.
4: Pourquoi ?
6: J'essaye de faire des choses, mais c'est jamais droit. C'est le bazar qu'on monte, quoi. Même les étagères ou quoi, ça paraît droit au départ, mais quand on fixe,
4: c'est pas droit.
6: Et voilà. C'est pas droit après.
4: Oh là là. Bon, par contre, tu adores jardiner.
6: Ah, j'aime bien le jardinage. Oui. Ah. Là, par contre, de ce côté-là, il n'y a pas de problème. Oui.
4: Et ça, c'est bien. Et tu as aussi un potager. Qu'est-ce que tu as dans ton potager ?
6: Bah là, cette année, j'ai rien parce que je viens de déménager. Mais sinon, j'avais beaucoup. Moi, j'avais tout ce qui pouvait se faire : haricots, lentilles, poivrons, tomates, pommes de terre, courgettes, radis, carottes.
4: Ah oui, bah dis donc, parce que.
6: Vraiment de tout, quoi. Ouais, tout.
4: Tu cuisines alors ? Tu aimes cuisiner alors ?
6: Oui. J'aime cuisiner aussi, oui. J'aime bien cuisiner, oui.
4: Oh là là, il paraît que tu adores les soupes.
6: Les soupes, ouais, j'aime bien faire des soupes, ouais. J'innove un peu, je fais des essais, et puis je fais goûter à mes enfants, en fait. Et comme ça, ça fait des tests.
4: Eh ben, ça fait des tests. S'ils n'aiment pas, c'est pas bon. Allez,
5: c'est des goûteurs, hein, c'est des goûteurs.
4: Allez.
6: Oui, je leur demande ce qu'ils en pensent.
4: Eh ben, c'est très bien, moi j'adore la soupe. Alors, mon petit chat, tu vas essayer de marquer ton deuxième point. Tiens, on va partir aux urgences. Alors, pourquoi aux urgences ? Parce que nous allons parler de George Clooney. Voilà, alors George Clooney, moi j'affirme qu'aux prochaines élections présidentielles françaises, eh ben, il va pouvoir voter. Alors, est-ce que c'est vrai que George Clooney va pouvoir voter aux élections présidentielles françaises en 2027 ? Vrai ou faux, top chrono, 5 secondes.
6: Bah, je veux dire que c'est vrai, oui. S'il s'inscrit sur les listes électorales, oui, il vient d'obtenir la nationalité française.
4: Oh. Et voilà ! Mais oui, David, c'est un ancien policier, la loi, on lui fait pas ! Bravo, évidemment, il vient d'obtenir la nationalité française. Donc, évidemment que s'il est inscrit, il pourra voter. Bravo, un point de plus, deux points pour David.
5: L'élection présidentielle ? What else? Bien, Nadine. Ah, vous avez dit hier sur M6 que je vous faisais barrer, alors j'essaye
4: de. Non, j'ai dit que t'avais un accent anglais de
5: merde. Oui, vous êtes bien foutu de moi. Exactement. Bon, alors ça parle de cuisine nous aussi. On va se mettre en mode ratatouille. Mais avant de se mettre en mode ratatouille, on va se mettre en mode claquette. Oui, non pas les tongs. Hein. Madame fait des claquettes, Nadine.
7: Oui.
5: Mais dis donc. Alors, il paraît que tu viens de reprendre. Ça veut dire que c'est quelque chose que tu connais déjà depuis longtemps.
7: Un petit peu, ouais, un petit peu, mais j'ai toujours l'impression d'être débutante. Je sais pas si c'est normal.
4: Bon, c'est dur bien. Les claquettes,
5: c'est
4: Nadine.
5: Génial de faire
4: c'est vachement
5: ça.
4: Dur.
5: Mais tu fais ça où ? Dans un club, une association ?
7: Ben, je fais ça dans ma commune, oui, dans les services de la commune qui proposent des séances de sport et de claquettes aussi.
5: Fais passer à Roselyne Bachelot. Oui, tout de pareil, Nadine. Mais non, c'est vrai, elle parle un peu.
4: Ça fait longtemps que t'as pas vu Roselyne Bachelot.
5: Oui, vous l'avez vu il y a pas longtemps.
4: Elle a la voix beaucoup plus grave, Roselyne.
5: Oui, comme ça un peu. Tu fais du stretching également, donc bon, t'es sportif comme Nadine. Hein. Oui.
7: Allez, un petit peu.
5: Ah oh, bah quand même. Attends, pas un petit peu. Oui. Côté sport, tu fais de la rando, t'as été dans, fais des cirques à La Réunion. Alors, ça tourne ça, les marches.
7: Enfin, un cirque quand même. Mais c'est pas mal.
5: De Compostelle, Mont Blanc.
4: Ouais, bah tu fais plus que moi dans toute ma vie.
5: Évidemment. Bon allez, ratatouille. Alors comme ça, on est comme David, on aime innover en cuisine. C'est-à-dire.
7: Bah écoutez, des fois on prend les fonds de frigidaire et puis puis on fait des tentatives. Alors des fois ça marche, des fois ça marche pas. Des fois on essaie de faire de la cuisine originale.
5: Bah, d'autant que Bruno, ton mari, est un ancien cuisinier. Donc voilà. Et alors un dernier mot, sa spécialité, je te laisse nous donner ta spécialité méditerranéenne.
7: Tout ce qui est un peu méditerranéen, c'est la lasagne.
5: Voilà.
7: Chez moi.
5: La lasagne qu'on adore avec Valérie. Bon allez, jouons parce que je n'en peux plus, je bave.
7: Elle est bonne pour nos rondeurs aussi.
4: Évidemment.
5: On les prend. Justement, restons au grand restaurant. Oh, le lien. Les années de travail. Les gens mangent plus vite quand la musique d'un restaurant est forte. C'est intéressant, ça. Est-ce que c'est vrai ou faux? Top chrono, 5 secondes. On mangerait plus vite.
7: Je ne vais pas me précipiter, mais j'ai l'impression que oui.
5: Donner la réponse. C'est oui, musique rapide ou forte. Oui. J'ai trouvé ça dingue d'apprendre ça. Ça stimule la dopamine et donc ça accélère notre rythme cardiaque qui réduit la durée moyenne du repas. Donc si on est invité chez des amis que le son est à fond, eh ben on va manger vite et on sera vite rentré.
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Après une pause dans sa carrière musicale, il reviendra sur scène en 2027. Vianney, beau papa. Merci d'avoir passé cette heure avec nous. 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
1: Très bonne journée avec votre radio ici. Il est 13h. Les informations, Valentin Bertrand. Bonjour Valentin.
2: Bonjour Catherine, bonjour à tous.
1: À la une ce mercredi Valentin.
2: La France sous canicule, le refrain étouffant de l'été jusqu'à 42 degrés attendus aujourd'hui et des boulangers obligés de climatiser la salle des fours, vous l'entendrez. Une semaine après le déclenchement du méga-feu en Gironde, nous serons en direct sur place où les pompiers luttent encore contre les reprises. Dans un an, à quoi ressemblera ce nord du bassin d'Arcachon? Faut-il replanter à l'identique? Le sujet fait déjà débat. Il a fait danser le monde lors des JO de Paris, le DJ français Kavinsky retrouvé mort chez lui ce matin. Et puis les fans des Bleus sur un petit nuage depuis l'officialisation de Zinedine Zidane au poste de sélectionneur. Un Zizou plus proche du public que lorsqu'il était joueur.
1: Le thermomètre s'emballe à nouveau.
2: Dans une grande diagonale du sud-ouest jusqu'au Grand Est, 42 degrés attendus cet après-midi à Cahors dans le Lot, 40 à Auch et Brive-la-Gaillarde et quand même 39 degrés à Paris, Toulouse et Clermont-Ferrand où l'on est maintenant rodé pour affronter cette quatrième canicule de l'été.
3: On se prépare. Ce matin, j'ai foutu des couvertures de survie sur les fenêtres.
4: Ben, on va se mettre à l'abri. C'est tout. Il n'y a que ça à faire.
5: Hein. Je dis en short et en sous-vêtements. Et on attend que ça passe.
6: Restez fermés. Quand ça dure longtemps, c'est pénible.
2: Et depuis ce midi, 16 départements sont passés en vigilance orange, canicule, la Gironde et les Landes, et dans le centre-est du Puy-de-Dôme à la Savoie et de la Drôme au Doubs. À l'exception de la Méditerranée et de la pointe bretonne préservée de cette canicule, tout le reste du pays est donc en jaune sur la carte Météo France. Une nouvelle journée éprouvante pour les professionnels exposés à la chaleur, comme les boulangers. À côté des fours, il peut faire jusqu'à 45 degrés, intenable, surtout lorsque ces vagues de chaleur se répètent. Dans cette boutique de Célesta, dans le Bas-Rhin, le patron a donc dû se résoudre à climatiser le fournil, Arthur Blanc.
7: Depuis 1866, de nombreux boulangers se sont succédés ici dans cet atelier niché dans le centre-ville de Célestat. Tous ont connu de sacrées chaleurs en plein été, y compris l'actuel gérant Frédéric Suner, arrivé en 1999.
8: À l'époque, on travaillait, des fois on montait à 45 degrés dans l'atelier la nuit.
7: Et avec de nombreuses conséquences sur sa propre santé.
8: Tu dors pas bien, souvent il fait encore jour quand tu te couches, plus il fait chaud, donc tu dors pas bien. Et du coup, tu accumules la fatigue.
7: Alors avec le dérèglement climatique et les canicules de plus en plus nombreuses, Frédéric Suner en a eu marre. Il a sorti le carnet de chèques et a payé plusieurs milliers d'euros il y a quelques années pour deux climatiseurs, l'un classique et un autre.
8: Donc là, les filtres, on peut les enlever facilement.
7: Carrément spécialisé dans les boulangeries.
8: C'est étudié pour que la poussière de farine ne reste pas accrochée dans les ailettes.
7: Ça ne règle pas tous les problèmes, mais on sent clairement la différence dans l'atelier où il fait bon maintenant.
8: Quand vous sortez les produits chauds du four, vous avez quand même la vague de chaud, mais c'est supportable par rapport à l'époque où on n'avait pas la clim.
7: Et c'est quelque chose d'encore rare, regrette Frédéric Suner, car au-delà du coût du climatiseur, il y a aussi celui de l'énergie, toujours plus important, et c'est difficile pour de nombreuses boulangeries de franchir le pas, bien que les chaleurs soient de plus en plus fortes.
2: Plus fortes, plus nombreuses, c'est la signature du dérèglement climatique avec de lourdes conséquences sur le programme de l'été. Le festival Solidays annulé en région parisienne pour soulager les secours. Même décision à Gignac dans le Lot, où le festival de musique écosystème prévu ce week-end n'ouvrira finalement pas à la demande de la préfecture. Ou encore avec la fête du schlittage à Sapois, à flanc de montagne des Vosges, autour des techniques traditionnelles des bûcherons pour transporter le bois. Là aussi, Léo Limon, les associations sont contraintes d'imaginer de nouvelles organisations pour les années à venir.
9: Réunir 3000 personnes dans la forêt à Sapois pour la fête du schlittage, ce n'est plus concevable pour Dominique Pétain, le président de l'association organisatrice Les Atatos.
10: Malgré qu'on prenne toutes les précautions, il y a toujours des fumeurs dans l'assemblée. On ne peut pas contrôler 3000 personnes comme ça, même si on met des extincteurs, de l'eau, ce serait compliqué.
9: Surtout qu'avec les pots d'échappement des voitures, il y a aussi un risque de mettre le feu au parking en herbe quelques mètres plus bas. Même danger dans le massif du Donon pour l'association de la principauté de Salm, qui préfère tout stopper 15 jours avant sa première fête. Un report et pas une annulation, précise Christiane Cuny, la vice-présidente, qui veut réfléchir à une formule plus adaptée aux risques climatiques.
11: On s'est dit, on va se refaire une réunion après les vacances, quand tout le monde sera à nouveau présent, et on va essayer de voir si on ne pourrait pas justement l'adapter et trouver une autre formule, parce que c'est peut-être pas la bonne formule. L'idée de faire au mois d'août, c'était déjà parce que c'était l'été, c'était les vacances, il y a pas mal de touristes, donc on va peut-être refaire une nouvelle formule, quelque chose de plus adapté.
9: Ce qui implique des discussions sur le calendrier avec des choix et des concessions à faire, puisque les dates actuelles de ces manifestations permettent d'attirer beaucoup de touristes.
2: Léo Limon, d'ici Lorraine.
1: 13h05, en Gironde, après une dizaine de reprises de feu hier, le pire est-il encore à craindre?
2: C'est la question qui hante les pompiers, dont les nerfs sont mis à rude épreuve par la météo. Pour l'instant, ils tiennent, le feu est toujours stabilisé avec 42 000 hectares parcourus. Sa progression est largement ralentie. On retrouve tout de suite sur place, en direct au point de départ de ce méga-feu, le reporter d'ici Gironde, Clément Carpentier. Bonjour.
12: Bonjour Valentin, bonjour à tous.
2: Vous êtes à Somos, où l'on s'attend à une nouvelle journée à haut risque, avec déjà plusieurs reprises de feu.
12: Oui, c'est le gros enjeu de la journée, limiter les reprises de feu par rapport à hier où on en a eu quand même 14, et alors que l'incendie est désormais donc bien contenu. Alors pour éviter qu'il reparte, le mot d'ordre est très clair, Valentin. On arrose et on arrose, notamment ce que l'on appelle les fumerolles, ces petites fumées qui continuent un peu partout de sortir du sol, et surtout ici, elles sont entretenues par un sol fait de tourbe, comme je vous le rappelle. D'ailleurs, pour vous dire, hein, Valentin, c'est un sol sur lequel on peut à peine marcher aujourd'hui, car on sent tout de suite la chaleur sous nos pieds. Le risque de reprise est donc encore fort, avec en plus le thermomètre, vous l'avez dit, qui va grimper jusqu'à 42 degrés ici en Gironde, et des vents qui pourraient se lever en fin de journée. Bref, aujourd'hui, les pompiers ont donc gagné une bataille en stoppant ce feu, mais l'éteindre et gagner la guerre, c'est-à-dire mettre fin à ce terrible incendie, est encore loin d'être fait.
2: Vigilance maximale donc dans ce nord du bassin d'Arcachon qui brûle toujours, mais déjà on pense à l'après, et cet après fait débat. La monoculture des pins maritimes est accusée d'avoir aggravé le brasier actuel. Alors, comment concilier économie locale et protection de l'environnement? Le sujet divise des civiculteurs jusqu'aux universitaires, guillemets sous cachet.
13: Quand sa pinette girondine a brûlé en 2022, Jean de Serval ne s'est pas posé la question. Ce sont des pins qu'il a de nouveau plantés.
14: On en a reboisé immédiatement, on a reconstitué. Les petits pins sont magnifiques, ils sont très beaux, ils repartent.
13: Certes, les conifères s'embrasent facilement, mais l'exploitant l'assure, planter d'autres essences est un non-sens.
14: Il n'y a que ça qui pousse, il n'y a que ce pin maritime qui a cette résilience face à ce sol terriblement pauvre, sec l'été et mouillé l'hiver.
13: Pour Sylvain Delzon, directeur de recherche à l'Institut pour l'agriculture et l'environnement, le risque d'incendie grave tient effectivement plus à l'absence de pluie et aux récentes canicules qu'à la monoculture.
15: La cause majeure, c'est vraiment la sécheresse. Il pourrait y avoir plusieurs espèces. S'il n'y a pas d'eau dans le sol et que les végétaux sont morts, on aurait exactement les mêmes conséquences.
13: Mais pour Christelle Elie de l'Institut des sciences de l'évolution, comme pour d'autres chercheurs, l'exploitation unique de pins fait clairement partie du problème.
16: Si le feu se propage dans un territoire en monoculture, il va trouver des conditions homogène, similaire, et il n'y a rien qui peut l'arrêter.
13: L'écologue l'admet, changer de pratique en intégrant des arbres feuillus et laisser des espaces non boisés, cela peut réduire la rentabilité des exploitations, mais ces solutions à terme coûteront moins cher que des centaines d'hectares qui partent en fumée.
2: Un mot du Var où l'incendie est fixé depuis hier soir après avoir parcouru 4500 hectares en 8 jours. Il ne progresse plus et les habitants de Corrence et de Barjols sont autorisés aujourd'hui à rentrer chez eux.
1: Deux gardes à vue dans l'affaire des 5 bébés retrouvé mort à Orange.
2: Dans le Vaucluse, le couple de parents est depuis ce matin entendu par les enquêteurs. Selon les premières déclarations du père, il explique avoir été troublé par l'accouchement soudain de sa compagne dimanche dernier après un nouveau déni de grossesse. C'est pendant son passage à l'hôpital qu'il a trouvé les restes humains des bébés. Le nouveau-né et les deux aînés du couple sont pris en charge par l'aide sociale à l'enfance. Il a fait danser la France et même le monde entier lors de la cérémonie de clôture des JO de Paris 2024 avec Naïd Cole et cette intro mythique. On a appris ce matin la mort du DJ français Kavinsky, retrouvé mort chez lui à quelques jours de son 51e anniversaire. Aucun élément suspect n'a pour le moment été découvert selon le parquet de Paris. Dans un message posté sur Facebook, Emmanuel Macron rend hommage à celui qui restera pour toujours une fierté française.
1: Et puis les supporters des Bleus rêvent grand.
2: Avec Zinedine Zidane comme sélectionneur, certains voient déjà la troisième étoile sur le maillot de l'équipe de France de foot. Là, on est encore dans le rêve, on va se le dire. Mais par contre, Zizou, lui, il est bien là. Et il suscite déjà beaucoup d'enthousiasme à l'image de Joseph, mégaphone en main. Il faisait partie de la centaine de fans présents hier devant le siège de la fédération.
17: Zizou, je l'avais vu, mais vraiment de loin, hein, sur le terrain. Là, le fait d'avoir fait un petit check, je crois maintenant je vais vivre avec une seule main. Et ouais, bah, en fait, il y a ce côté un peu inhumain, j'ai envie de dire, le côté, c'est pas réel en fait. Lui, il est là aujourd'hui avec nous, et c'est vrai que le fait d'être sélectionneur, ça va créer une proximité qu'on n'avait pas forcément avec lui quand il était joueur. Et on espère que cette proximité elle va nous pousser vers de grandes émotions.
2: Et on espère que Joseph s'est quand même lavé la main depuis hier.
13: Merci Valentin Bertrand. Et vous revenez à 14h pour continuer de nous informer. Envie de vous évader un week-end, ça tombe bien. Dans une minute, nous partons au Mans sur les traces des héros de films de KPDP sur votre radio ici.
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13: Si vous aimez le cinéma, alors vous allez adorer partir au Mans, cité médiévale qui accueille de nombreux tournages et dans laquelle on ne s'ennuie pas grâce à tout ce qu'il y a à découvrir. Voici un bel aperçu qui va vous donner envie de partir.
26: Le Mans, c'est la capitale de la Sarthe, dans le Grand Ouest de la France, à 55 minutes de Paris en TGV. Le Mans, c'est bien sûr les rillettes et la course automobile. Ça, je peux vous dire que c'est une incontournable réalité locale. Les Sartois sont les plus gros consommateurs de rillettes en France, de loin, et les dernières 24 heures du Mans ont fédéré plus de 300 000 spectateurs. Mais moi, je vais vous donner envie de découvrir la cité Plantagenêt, le cœur historique du Mans. Figurez-vous que c'est un lieu de tournage exceptionnel pour le cinéma. Et à la fin de cet épisode, vous allez découvrir le pouvoir surnaturel d'un menhir. Je m'appelle Fabien Aubric, je suis animateur à ICI Mène. J'adore la cité Plantagenêt qui me rappelle mon arrivée au Mans, en famille, il y a 15 ans. Ce n'était pas facile pour mes enfants de quitter leur vie d'avant. Mais un petit peu comme par magie ici dans la vieille ville, un petit appartement qui ressemblait à une cabane et des rues comme on en voit seulement dans les films de KPDP ont su les faire sourire. Merci la cité Plantagenêt. Bienvenue dans Partir, Le Mans, terre de cinéma. Notre point de départ, c'est la place du Cardinal Grant. Elle est érigée sur un promontoire. C'est un peu comme si elle dominait la ville depuis la cité médiévale. Si vous venez en voiture, c'est facile. Il y a 3 parkings gratuits. Rue Nicolas Denisot, rue de la Galère et quai Louis Blanc où les camping-cars sont aussi les bienvenus. Mais évidemment, parce que la gratuité est rare en centre-ville, il faut arriver tôt pour avoir une place. Ce qui est bien ici, c'est qu'on a le tramway. De la gare du Mans, vous êtes à 4 arrêts de la cathédrale. Ça va très vite. Vous pouvez aussi, bien sûr, vous balader à pied. Mais moi, ce que je préfère, c'est me déplacer à vélo. C'est top pour profiter de l'architecture de la ville. Et vous trouverez de solides arceaux pour attacher votre deux roues. Place du Jet d'eau, en contrebas de la cathédrale. Cette place de la cathédrale, c'est un lieu incontournable ici au Mans. Et figurez-vous qu'elle a aussi inspiré un grand cinéaste. C'est à cet endroit qu'a été tournée la scène la plus connue du film Cyrano de Bergerac de Jean-Paul Rapneau en 1990. C'est sur cette place que Gérard Depardieu, dans le rôle de Cyrano, déclame la fameuse tirade du nez. Et c'est vraiment ce film qui va donner un coup de projecteur sur la ville du Mans. Et oui, la cité Plantagenêt est un lieu privilégié pour le tournage de films d'époque parce que cette cité médiévale a été largement préservée de la modernité, mais n'allons pas trop vite. On avance encore un peu pour rentrer dans la cathédrale Saint-Julien. Ce qui apparaît en premier lieu quand on pénètre ici, c'est que l'édifice baigne de lumière. La pierre est blanche, les rayons du soleil magnifient les vitraux. Vitraux qui figurent parmi les plus beaux ensembles européens avec ceux des cathédrales de Chartres et Bourges. Visiter la cité Plantagenêt, c'est se mettre en mouvement. Je vous invite à privilégier une tenue et des chaussures confortables. Déjà parce que vous allez braver un peu de dénivelé. De la place du Jet d'eau au parvis de la cathédrale, vous devrez monter un escalier de 48 marches, je les ai comptées. Ayez aussi en tête que les rues de la vieille ville sont constituées pour l'immense majorité de pavés. Assurez vos appuis.

0: cathédrale. On se trouve maintenant au pied de la cité plantagenêt. On est du côté de la rivière, la Sarthe. La vieille ville du Mans, c'est plus de 2000 ans d'histoire. D'ailleurs, on aperçoit la muraille gallo-romaine. Haute de 10 mètres, elle a permis aux Romains d'affirmer leur puissance et le prestige de la cité, et elle est très bien conservée. Elle enserre la cité et offre de superbes couleurs, rouge, rose. Venez la voir au coucher du soleil, c'est magnifique. J'en prends plein les yeux à chaque fois. Je vous conseille de venir ici l'été. Il y a du monde, mais rassurez-vous, on est loin des excès du surtourisme. Vous pourrez profiter des terrasses. En plus, l'été, c'est la saison de la nuit des chimères. Quand le soleil se couche, les pavés et façades des monuments du Vieux Mans s'animent de projections. Vous pouvez découvrir ces lumières enchantées, gratuitement, chaque soir de juillet à début septembre. Autre originalité de l'été, des comédiens proposent des visites théâtralisées de la cathédrale du Mans. Pour y assister, je vous recommande de réserver sur le site de l'Office de tourisme. Comptez une dizaine d'euros par personne. Remontons dans la vieille ville. Il y a un endroit que j'adore, c'est la maison suspendue. Elle date du XVIe siècle. C'est une curieuse habitation, toute petite, bâtie en pan de bois. On se demande vraiment comment elle tient au-dessus de la rue Saint-Pavin de la cité. Regardez, à la fenêtre, les propriétaires ont déposé un ours en pluche. C'est un clin d'œil à une photo de Robert Doisneau prise en 1962. On y voit une petite fille et son ours sous « La maison qui volait ». C'est le titre que Doisneau a donné au cliché en noir et blanc. Pour visiter la cité Plantagenêt et comprendre pourquoi c'est un lieu privilégié par les cinéastes, on a la chance d'être avec Annie Hamelin. Annie est comédienne, amoureuse de la ville du Mans. Elle a travaillé sur de nombreux tournages ici.
1: Bon, moi je trouve que c'est la plus belle partie de la ville. Évidemment, je suis née ici, donc peut-être j'ai un attachement particulier avec ce vieux Mans qu'on appelait comme ça il y a longtemps. C'est un endroit alors paisible aussi, parce que c'est vrai qu'ici on n'entend vraiment pas les bruits de la ville, et je pense qu'aussi c'est pour ça que les cinéastes ils aiment cet endroit. On est tout près du centre commercial du cœur de ville et de l'agitation de la ville, et puis il y a quelque chose de paisible. Alors, est-ce que c'est parce qu'il y a tellement de gens qui ont déambulé dans ces rues, il y a sûrement une âme dans cet endroit, je pense.
0: On avance un peu et on arrive Square du Bois. Ici, on surplombe la rivière, la Sarthe, dans un carré de verdure. Vous voyez des bancs, une boîte à livres, servez-vous, et de grands magnolias qui nous apportent un peu de fraîcheur dès le printemps. C'est la même qu'ont été tournées des scènes du film Le Bossu, sorti en 1997. Encore un film de KPDP, et oui, ici on n'est pas loin de Paris, c'est donc pratique. En plus, la cité Plantagenêt offre 20 hectares de quartiers anciens parfaitement préservés. On a l'impression que le temps s'est figé. C'est un décor parfait pour Le Bossu, l'histoire de la vengeance d'un chevalier. Daniel Auteuil, Fabrice Lucchini, Marie Gillin, Vincent Pérez tournent à le roman.
1: Ils ont choisi en fait de reconstituer l'hôtel de Nevers, donc qui se trouvait à Paris sous la Régence. Et pour ça, ils ont construit en fait dans des ateliers en région parisienne un décor de façade en fait avec des murs en polystyrène. Et il a fallu démonter donc en région parisienne ce décor et le transporter jusqu'au Mans, là sur ce square du bois. Les gens en fait, il y avait des barrières ici et les badauds, ils venaient en fait le dimanche admirer en fait le décor. C'était assez drôle, il y avait beaucoup de monde. C'était assez marrant de voir ça.
0: La balade, ça donne soif. Et pour se désaltérer, on s'arrête chez Chachéchir. Charlotte vous accueille dans son salon de thé au pied de la cathédrale avec une large gamme de thés bio de grande qualité. Moi, je suis plutôt café et je vous conseille de prendre l'un de ces cafés à extraction lente. 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
0: On sort du salon de thé pour arriver rue de la Reine Bérengère. Cette rue, c'est l'un des axes principaux de la cité. Vous y voyez les maisons les plus cossues de la vieille ville. On raconte même que c'est dans l'une de ces maisons qu'est morte la reine Bérengère, l'épouse de Richard Cœur de Lion, fille

0: d'Henri II Plantagenet, né au Mans, second fondateur de la dynastie royale qui donne son nom à la vieille ville du Mans. Cette rue de la Reine Bérengère, c'est encore un lieu de tournage privilégié. Des scènes de L'homme au masque de fer avec Leonardo DiCaprio, de Le Mans 66 avec Matt Damon et Christian Bale ont été tournées ici.
1: C'est une ruelle très étroite, avec une belle profondeur de champ qu'on peut filmer d'un côté ou de l'autre. Et ça permet là, par exemple, de faire courir des chevaux, d'avoir le son des vrais pavés. Parce que c'est vrai que les chevaux ont du mal à courir sur des faux pavés. Ça permet de faire passer des carrosses aussi. Et évidemment, on a aussi le son. Donc ça, c'est intéressant. Après cette rue, on peut aussi constater qu'il y a donc des lanternes. Et on ne voit, en effet, quand on regarde bien, on ne voit pas de fil, ni du réseau électrique, ni du réseau téléphonique. Et c'est une des raisons pour lesquelles les cinéastes comme De Broca, par exemple, ont été intéressés pour venir tourner ici.
0: Je vous avais dit au début de l'épisode que le menhir du Mans avait un pouvoir surnaturel. On repasse devant la cathédrale. Si vous êtes attentif, vous allez apercevoir qu'il y a une immense pierre enchâssée dans un angle de la cathédrale, véritablement collée au mur. Ce menhir, c'est le plus vieux témoin de l'histoire du Mans. Il est là depuis 5000 ans. Et figurez-vous qu'on lui prête un pouvoir. Il est le symbole de la fertilité. Pour être sûr d'avoir un beau bébé dans 9 mois, glissez votre doigt dans un trou au beau milieu du menhir, ce trou qu'on appelle le nombril du Mans.
1: Donc il y a beaucoup de gens qui s'amusent à le toucher. C'est un peu un petit rituel de passage. Voilà, mais c'est rigolo.
0: Avant de partir de la cité Plantagenet, vous devez passer chez Juliette. Une commerçante du quartier, elle est là depuis 40 ans. C'est la boutique qui défend l'artisanat et les créateurs. Si vous désirez un souvenir, je vous recommande l'un de ces personnages d'une dizaine de centimètres, plein de couleurs, tout en rondeur. Ce sont des poupées décoratives, un peu déjantées. Et comme moi c'est sûr, vous allez craquer pour ces créations de Juliette en plastiroc, une pâte à modeler qui sèche à l'air libre. Ça mettra un peu de folie, on en a besoin, dans votre intérieur. Si vous avez encore un peu de temps devant vous, si votre week-end n'est pas terminé, j'ai une dernière idée pour vous. On va à l'abbaye royale de Les Pots. C'est à 10 minutes en voiture de la cité Plantagenet, le tramway vous y conduit rapidement aussi.
2: C'est la reine Bérengère de Navarre, veuve de Richard Cœur de Lion, qui acquiert ses terres et qui fonde l'abbaye en 1230. C'est une abbaye cistercienne fondée par une reine d'Angleterre et qui est basée aux portes du Mans.
0: Caroline Ménérol, chargée de communication. Ici, on est à l'abbaye de Les Pots, à Ivray-l'Évêque. L'édifice comprend plusieurs bâtiments ouverts à la visite. L'entrée adulte est à 7 euros. On commence par marcher vers le cloître, soutenu par d'imposantes colonnes sculptées. L'église abbatiale présente de magnifiques couleurs ocre. Et on y voit le gisant de la reine Bérengère. C'est magique, c'est beau, c'est reposant. Ce n'est donc pas étonnant que l'abbaye ait aussi servi de lieu de tournage pour des films. Mais j'y reviendrai. J'adore l'abbaye de Les Pots parce que c'est aussi un lieu de nature. Il y a un grand parc arboré, très bien entretenu, idéal pour les grandes balades. Ce parc abrite un jardin permacole. On vous y apprend les principes de la permaculture, une manière de cultiver en s'inspirant de la nature. Il est même possible, à l'issue de ces ateliers, de déguster les produits réalisés avec les fruits et légumes du jardin. Pensez à réserver, c'est 5 euros pour les adultes, gratuit pour les enfants. Le cinéaste Pascal Thomas a choisi la cité Plantagenet, où nous étions, mais aussi l'abbaye de Les Pots pour tourner son film « Le voyage en pyjama » sorti en 2023. Une comédie romantique sur les déboires amoureux d'un prof de lettres.
3: Dans une région absolument délicieuse, charmante, avec des gens accueillants, de très très beaux décors. Mais pour beaucoup des Français, le Mans, ça se réduit à deux choses. Je commence parce que je préfère, les rillettes et ensuite les courses automobiles. Et là, j'ai découvert des gens charmants, accueillants, le centre du Mans magnifique. On a pu tourner tous nos intérieurs et extérieurs de maisons, une librairie. Une pure merveille. Ça nous a donné de beaux décors qu'on a filmés simplement dans leur beauté, sans chercher à faire des acrobaties, bien sûr, pour simplement montrer l'endroit heureux dans lequel on s'était trouvé.
0: Bien sympa aussi, un tour par la boutique 100% Made in Sarthe de l'abbaye de Les Pots, où vous trouvez des livres, des souvenirs, miel, confiture issue du jardin permacole et bien sûr les fameuses rillettes du Mans. Tant pis pour le summer body. En quittant l'édifice, je vous invite vivement à découvrir l'Arche de la Nature. C'est juste derrière l'abbaye. J'adorais venir ici quand mes enfants étaient petits pour qu'ils galopent un peu, j'avais la paix le soir, et découvre les animaux de la ferme. Des animaux parfois utilisés lors des tournages de films. Retenez que Le Mans est aussi une ville d'art et d'histoire, mais ça, vous le verrez quand vous viendrez.
2: Avec grand plaisir. Merci Fabien Aubry d'Issimène pour cette jolie visite du Mans. Cité de tournage qui inspire les cinéastes. 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Musique à présent avec Diana Ross, Upside Down sur votre radio ici.

0: Upside Down, Diana Ross. La musique continue dans un instant avec Julien Clerc, puis le tout nouveau titre de Grand Corps Malade en duo avec Stilto. Quant à moi, je vous dis à demain et je vous souhaite un très très bon après-midi sur votre radio locale, ici.
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à l'heure avec Marilyn Monroe, robe rose et diamant. C'est sur le port de Nice, projection des hommes préfèrent les blondes. Comédie musicale de 1953, comédie toujours pétillante 70 ans après. On a toujours le sourire en regardant Marilyn Poupoupidou. Quand la peinture rencontre la haute couture, l'expo Matisse et Yves Saint-Laurent,

0: C'est une visite guidée à travers le centre historique en compagnie d'une guide avec un apéritif élaboré autour de la rose. Rendez-vous à 18h à la Colle-sur-Loup.
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C'était Julien Clerc avec Si on chantait. Eh bien, bonne nouvelle les amis, car on va chanter toute l'après-midi ici sur votre radio. La musique continue, tout de suite on retrouve Grand Corps Malade avec Stilto et la chanson Prochain Rêve. Car quand on réalise un rêve, il faut tout de suite penser au prochain. Bel été.

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2: Au fait, pourquoi le volume d'un navire est annoncé en tonneaux? Comment et pourquoi nos ancêtres sont passés de l'amphore, en fait, au tonneau et au bateau même citerne? Eh bien, tout ça, on a la réponse à côté de chez nous, à Antibes. Et oui, on est passé, grâce au transport, bien sûr, du vin, élément essentiel de l'alimentation romaine. Le vin est partout dans cette petite Europe, aussi bien l'exploitation économique que la gastronomie font partie qu'on transporte du vin partout. En 1974, près d'Antibes, on découvre un bateau qui s'appelle un Dolia. Un Dolia, c'est quoi? C'est une énorme citerne qui va transporter donc du vin. On est passé donc en fait de l'amphore qui était compliqué, qu'il fallait manipuler, bousculer, bouger, qui était aussi en pierre et qui pesait très lourd, d'abord à un Dolia, ensuite et presque en même temps aller au tonneau. Parce que le tonneau c'est plus facile, c'est du bois, ça pèse moins lourd, on peut mieux les caser dans nos bateaux, on peut aussi garder le vin à l'intérieur. Et on découvre aussi, parce qu'on a travaillé avec des tonneaux en chêne, ça va lui donner du goût. Et on passe ainsi donc de quelques amphores difficiles à manipuler à des tonneaux, à même ce Dolia près d'Antibes faisait 2000 litres. Il y avait 2000 litres de vin à l'intérieur de cette épave. Un bateau romain, c'est 300 litres. 300 litres, c'est 1600 amphores. Vous voyez l'intérêt de passer en fait donc de l'amphore à la cuve et donc au tonneau. Et à partir du 15e siècle, les tonneaux ont envahi pratiquement donc notre commerce. Tous les bateaux prenaient donc des tonneaux. Et en fait, on calculait le poids, le volume d'un bateau au nombre de tonneaux qu'il pouvait contenir. Et aujourd'hui, on a gardé cette façon de faire. On n'oublie pas notre passé. Les bateaux, la charge du bateau, le volume du bateau, la contenance, eh bien, c'est des tonneaux. Voilà la petite histoire. C'est toujours agréable en Méditerranée quand l'histoire rejoint la réalité d'aujourd'hui. Il faut connaître cette belle Méditerranée, bien la connaître pour bien la protéger.
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0: C'était Indochine avec le Chant des Cygnes sur votre radio ici. Et bonne nouvelle, tiens, si vous êtes fan du groupe Indochine, il sera en concert les 26, 27 et 28 novembre prochains à la scène musicale. Trois dates exceptionnelles à ne pas louper à l'occasion de la sortie d'un album live inédit de leur dernière tournée. Dans un instant, les infos de 14h, mais avant on écoute Bonnie Tyler. Bel après-midi.
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1: Merci pour votre fidélité à votre radio ici. Il est 14h. 14h, c'est l'heure de retrouver toute l'info en France et dans le monde en 90 secondes avec Valentin Bertrand.
2: Jusqu'à 42 degrés attendus cet après-midi à Cahors dans le Lot. La quatrième canicule de l'année s'annonce aussi furtive qu'intense. Le pic attendu dès aujourd'hui avec une redescente plus lente en fin de semaine. 16 départements sont en vigilance orange. Une grande partie du centre-est, du Puy-de-Dôme à la Savoie, de la Drôme au Doubs ainsi que les Landes et la Gironde. La Gironde où le travail des pompiers est déjà compliqué par ces fortes chaleurs. Plusieurs reprises de feu signalées dès ce midi au Temple et à Lège-Cap-Ferret. Journée donc à haut risque pour les 2750 soldats du feu toujours mobilisés pour garder le feu dans son périmètre actuel de 42 000 hectares. Pour soutenir les pompiers français en lutte depuis maintenant une semaine, en Gironde, les secouristes belges et des camions d'extinction et de ravitaillement sont en route. Après la découverte de 5 bébés morts dans un appartement d'Orange dans le Vaucluse, les deux parents sont en garde à vue depuis ce matin. L'alerte est venue du père, intrigué par l'accouchement soudain de sa compagne dimanche dernier après un nouveau déni de grossesse. Une enquête pour meurtre sur mineur de 15 ans est ouverte. La sentence redoutée est tombée. Les 270 salariés de Fibre Excellence à Tarascon, dans les Bouches-du-Rhône, vont perdre leur emploi. Le tribunal de commerce de Toulouse confirme la liquidation judiciaire de cette usine. Décision toujours en attente pour l'autre site du dernier papetier français à Saint-Gaudens, en Haute-Garonne. Et puis, il a fait danser le monde entier lors de la cérémonie de clôture des JO de Paris. Le DJ français Kavinsky, retrouvé mort à son domicile ce matin, il avait 50 ans.
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4: La météo dans les Alpes-Maritimes avec évidemment la chaleur qui continue de sévir et qui va même s'intensifier à partir de demain. Là où on avait 33 degrés au plus fort de la journée dans la Vésubie, on pourra noter jusqu'à 35 voire 36 à Puget-Théniers ou Saint-Martin-du-Var, la vallée du Var qui sera la vallée la plus chaude demain et avec une vigilance jaune canicule dès demain midi. Le soleil est là encore jusqu'à demain compris, mais attention, les orages possiblement de retour dans les vallées, ce sera pour vendredi.
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0: Bienvenue, on passe l'après-midi ensemble, c'est Fabien Emo. Dans un instant, on écoute trois chansons françaises à la suite. Mais avant, vous le savez, le 3, c'est mon chiffre préféré. Et j'aimerais partager avec vous trois événements étonnants qui vont se passer en France cet été. Troisième place pour le concours de la plus longue épluchure de pommes de terre. Oui, ça existe, ça va se dérouler le 15 août prochain dans la commune de Crevant, c'est dans l'Indre. Un concours qui va sans doute donner la patate. Deuxième place pour le concours du plus gros mangeur de Livaro. Concours qui se déroule à Livaro, dans le Calvados, et ça se déroule ce week-end. Et première place pour la course des serveuses et serveurs de café, ça se déroule le 20 septembre prochain à Paris. Et la suite, comme promis, trois chansons françaises à la suite, ça arrive, c'est pour vous, avec Ellie Medeiros, le duo Marc Lavoine, Patrick Fiori, et tout de suite on écoute Jane Birkin. Merci d'être avec nous sur votre radio ici.
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0: 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À vos côtés pour profiter de l'été, je vous rappelle cette exposition événement au Grimaldi Forum de Monaco. On raconte l'automobile et la principauté de Monaco depuis 1893. Il y a 50 voitures de légende sous le même toit, 3500 m² avec des voitures qui ont gagné le Grand Prix de la principauté. Sachez que c'est ouvert tous les jours, ça se passe au Grimaldi Forum à Monaco. À Roquebrune-Cap-Martin, c'est le Pambagna de l'été vendredi. Chaque été, en fait, il y a une opération Pambagna en partenariat avec le chef Luc Gamel, meilleur ouvrier de France, le club des supporters de l'AS Monaco et les jeunes de l'espace municipal jeunesse. En fait, c'est une action solidaire et gourmande parce que les bénéfices de la vente soutiennent des projets portés par les jeunes roquebrunois. Donc pour découvrir cette opération sympathique, rendez-vous vendredi place du marché de 10h à 12h30 et également sur l'esplanade Joséphine Becker.
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0: Bel après-midi sur votre radio ici, j'espère que tout va bien pour vous. La suite encore et toujours de la musique, on vous gâte, comme tout l'été d'ailleurs, avec Michel Berger, Shakira, et tout de suite on écoute Louis Bertignac, Les Visiteurs, avec la chanson Ces idées-là. Bel après-midi.
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1: Merci d'avoir choisi votre radio ici, il est 15h. C'est l'heure de retrouver toute l'info en France et dans le monde en 90 secondes. Avec vous, Valentin Bertrand.
2: C'est parti, comme une allumette, les mots du maire de Lenton en Gironde où une reprise de feu est survenue ce matin. Le cocktail météo est détonnant aujourd'hui avec du vent et des températures jusqu'à 40 degrés. Mais pour l'heure, le feu reste stabilisé. La surface parcourue est toujours de 42 000 hectares. Canicule et risque d'incendie. Deux tiers de la France sont concernés par un appel à la vigilance avec 65 départements en risque élevé de feux de forêt, principalement dans la moitié nord du pays et dans le sud-ouest. Après la découverte de 5 bébés morts dans un appartement d'Orange, dans le Vaucluse, les deux parents sont en garde à vue depuis ce matin. L'alerte est venue du père, intrigué par l'accouchement soudain de sa compagne dimanche dernier. Après un nouveau déni de grossesse, une enquête pour meurtre sur mineur de 15 ans est ouverte. La chanteuse Angèle exprime son immense tristesse après la mort du DJ français Kavinsky, rendu célèbre par son titre Night Call, sur lequel elle avait posé sa voix lors de la cérémonie de clôture des JO de Paris 2024. Il n'a pas survécu au choc, le pilote d'un ULM est mort ce matin près de l'aérodrome de Montélimar en Cône. D'après Isidro Mardèche, l'appareil a brusquement chuté. Après son décollage, l'homme âgé d'une cinquantaine d'années était seul à son bord. L'apprentissage du basque, du corse, du breton, bientôt mieux valorisé au bac, avec une mention cursus bilingue mis en place dans 2 ans sur le diplôme des bacheliers. Et puis là, tout de suite, vous retrouvez sur ici.fr la liste des jours fériés et surtout des vacances académie par académie pour la prochaine rentrée scolaire.
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4: La météo dans les Alpes-Maritimes avec évidemment la chaleur qui continue de sévir et qui va même s'intensifier à partir de demain. Là où on avait 33 degrés au plus fort de la journée dans la Vésubie, on pourra noter jusqu'à 35 voire 36 à Puget-Théniers ou Saint-Martin-du-Var, la vallée du Var qui sera la vallée la plus chaude demain, et avec une vigilance jaune canicule dès demain midi. Le soleil est là encore jusqu'à demain compris, mais attention, les orages possiblement de retour dans les vallées, ce sera pour vendredi.
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0: Bonjour, bienvenue, c'est Fabien Hémou. On passe l'après-midi ensemble, les amis. Dans un instant, trois chansons françaises à la suite. On vous gâte, hein, comme tout l'été. Et en cette période estivale, j'ai avec moi le top 3 des destinations balnéaires préférées des Français cette année. Troisième place pour l'île de Léron. Deuxième position pour Biarritz. Et en première place, tiens, vous y êtes peut-être en ce moment, l'île de Ré à la côte cette année. Ce sont voilà les trois stations balnéaires préférées des Français. Et maintenant, j'ai avec moi, comme promis, trois chansons françaises à la suite. On écoute Jean-Jacques Goldman et Sirima, Yann Muller avec Les Oies Sauvages, ça c'est l'un des tubes de l'été. Et tout de suite, on démarre avec Rose Laurence, avec son tube Africa. Bel après-midi.
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0: 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Rendez-vous à 18h à la Colle-sur-Loup.
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0: Bel après-midi à l'écoute de votre radio ici. 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Tout de suite, le retour de la musique dans votre radio avec David Bowie, la gagnante de la Starac, Marine. Et tout de suite, on écoute Ten Sharp. Merci d'être avec nous.
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1: Merci d'être à l'écoute de votre radio ici. Il est 16h. C'est l'heure de retrouver toute l'info en France et dans le monde en 90 secondes avec Valentin Bertrand.
2: Jusqu'à 42 degrés attendus cet après-midi, la quatrième canicule de l'année s'annonce aussi furtive qu'intense. Le pic attendu dès aujourd'hui, avant une redescente plus lente en fin de semaine. Et c'est à Cahors, dans le Lot, qu'il risque de faire le plus chaud. 16 départements sont en vigilance orange, une grande partie du centre-est, ainsi que les Landes et la Gironde. La Gironde, où les fortes chaleurs compliquent un peu plus encore la lutte contre les flammes. Plusieurs reprises de feu signalées à Lenton, au Temple et à Lèche-Cap-Ferré. Journée donc à haut risque pour les 2750 sapeurs-pompiers toujours mobilisés pour garder ce feu dans son périmètre actuel. 42 000 hectares parcourus pour soutenir les pompiers français en lutte depuis maintenant une semaine en Gironde. Une trentaine de militaires belges et une dizaine de véhicules sont en cours d'acheminement sur place. Dans le Var, les habitants de Barjol et de Corrence sont autorisés à rentrer chez eux. Le feu est fixé depuis hier soir, c'est-à-dire qu'il ne progresse plus. Il a parcouru 4 500 hectares. La sentence redoutée est tombée. Les 270 salariés de Fibre Excellence à Tarascon, dans les Bouches-du-Rhône, vont perdre leur emploi. Le tribunal de commerce de Toulouse confirme la liquidation judiciaire de cette usine. Décision toujours en attente pour l'autre site du dernier papetier français à Saint-Gaudens, en Haute-Garonne. Le football n'est pas à vendre. C'est le message posté par la ministre française des Sports, Marina Ferrari. Réaction au projet de la FIFA, l'association à but non lucratif à la tête des grandes compétitions mondiales, qui souhaite ouvrir ses activités commerciales à des investisseurs privés. Projet très critiqué en Europe.
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4: La météo dans les Alpes-Maritimes avec évidemment la chaleur qui continue de sévir et qui va même s'intensifier à partir de demain. Là où on avait 33 degrés au plus fort de la journée dans la Vésubie, on pourra noter jusqu'à 35 voire 36 à Puget-Théniers ou Saint-Martin-du-Var, la vallée du Var qui sera la vallée la plus chaude demain, et avec une vigilance jaune canicule dès demain midi. Le soleil est là encore jusqu'à demain compris, mais attention, les orages possiblement de retour dans les vallées, ce sera pour vendredi.
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2: Pour ce troisième itinéraire, nous serons dans l'arrière-pays vensois, puisque nous partirons du village de Bouillon. C'est un très joli petit village de 500 habitants, perché sur les contreforts du Chéron. Et pour cette trace, nous parcourrons 32 km et à peu près 600 mètres de dénivelé positif, afin de rejoindre le virage d'Aiglun. Nous partirons donc de Bouillon et commencerons tranquillement en empruntant la route des fers, qui débute à plat avant de descendre vers le village du même nom et les ruines de son ancien château. Là, c'est merveilleux. La route est comme un balcon suspendu sur un océan vert forêt jusqu'au moment où la montagne se fend et laisse apparaître une superbe succession de falaises et le village des fers, comme s'il était posé là. Cette vue-là, ça a été pour moi une des plus jolies émotions que j'ai eues à vélo. L'idée ensuite, ça sera de ne pas s'arrêter au fer et de continuer dans un premier temps jusqu'au village de Roquestéron. Alors, c'est une toute petite commune située au bord de l'Estéron. Et juste avant d'enjamber la rivière vraiment de couleur bleu turquoise, je vous propose de faire une halte au restaurant Le Vieux Moulin. Il est parfaitement situé juste au bord de l'eau où sont présentes de très belles vasques et surtout, la nourriture fait maison est délicieuse. Alors je vous cache pas que ça va être un peu difficile de repartir, mais du grandiose nous attend. Alors pourquoi pas un petit plouf au frais de la rivière avant de se remettre en selle, et on repart direction Aiglun cette fois. Là c'est un petit village perché qui est connu des grimpeurs au niveau hein, et des amateurs de canyoning. Vous verrez très vite pourquoi. Et c'est justement la Clue d'Aiglun qui viendra mettre un magnifique point final à ce périple. Elle nous permettra en effet de sinuer au milieu de la sublime roche gris clair qui la constitue et des tunnels et ponts qui la parcourent. Une vraie apothéose.
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0: C'était Texas sur votre radio ici. Merci de passer votre été avec nous. C'est Fabien Emo. Dans un instant, on écoute Eddie Mitchell avec Couleur Mentalo. Tiens, la Mentalo, voilà une boisson rafraîchissante qu'on aime boire l'été. Alors malheureusement, elle ne figure pas dans les boissons préférées des Français pendant cette période. Non. Car en troisième place, on retrouve la citronnade maison. Deuxième place pour le thé glacé maison, toujours. Mais la reine de l'été, c'est... l'eau, oui, tout simplement. 80% des Français affirment augmenter leur consommation d'eau l'été. Et en plus, forcément, avec cette canicule, c'est toujours la boisson qui rafraîchit le plus. Et nous, ici, l'été, on augmente notre consommation de musique. Tout de suite, trois chansons françaises à la suite. On écoute Les Innocents, Vita et Monsieur Eddie Mitchell. Bel après-midi.
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3: Je vous emmène au Musée des Merveilles à Tende. C'est une sortie à la découverte des secrets de la Vallée des Merveilles et ses 50 000 gravures laissées par les hommes du Néolithique et de l'Âge de Bronze sur les montagnes. Alors ça se passe au Musée des Merveilles qui est chargé de la protection du site et qui fête cette année ses 30 ans. Tout l'été, vous pouvez découvrir l'archéologie en famille avec des ateliers, des jeux, des animations originales pour tout savoir sur les célèbres gravures et les traces de la préhistoire, les fouilles et les découvertes des scientifiques. Et puis le bon plan, l'entrée au musée et toutes les animations sont gratuites.

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1: À vos côtés pour profiter de l'été, je vous rappelle cette exposition événement au Grimaldi Forum de Monaco. On raconte l'automobile et la principauté de Monaco depuis 1893. Il y a 50 voitures de légende sous le même toit, 3500 mètres carrés avec des voitures qui ont gagné le Grand Prix de la principauté. Sachez que c'est ouvert tous les jours, ça se passe au Grimaldi Forum à Monaco. À Roquebrune-Cap-Martin, c'est le Pambagna de l'été vendredi. Chaque été, en fait, il y a une opération Pambagna en partenariat avec le chef Luc Gamel, meilleur ouvrier de France, le club des supporters de l'AS Monaco et les jeunes de l'espace municipal jeunesse. En fait, c'est une action solidaire et gourmande parce que les bénéfices de la vente soutiennent des projets portés par les jeunes roquebrunois. Donc pour découvrir cette opération sympathique, rendez-vous vendredi place du marché de 10h à 12h30 et également sur l'esplanade Joséphine Becker.
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0: C'était Oshi avec Je partirai sur votre radio ici. Personne ne part, hein. Je compte sur vous les amis, vous restez ici à l'écoute de votre radio de l'été. C'est l'heure de l'humour en tube avec Fred Ballard, on va rire avec les humoristes du jour, Anne Roumanoff et Nina Azoulay. Le thème du jour, le concept du couple est-il devenu has-been ?
1: Au début on expérimente le couple avec les trois S, surprise, séduction, sexe. Après on expérimente la vie de couple avec les trois R, reproche, routine, ronflement.
2: Voilà, et ça c'est vrai que tout de suite ça fait moins rêver. Donc avis aux célibataires qui passent l'été tout seuls dans leur grand lit, comme Anne Roumanoff, profitez-en pour vous étaler, dormir en étoile, y a que ça de vrai pour rêver à l'amour qui rime avec presque toujours.
1: J'ai été 25 ans en couple à durée indéterminée, on a une rupture conventionnelle et je suis pas pressée de retrouver un couple en CDI, vraiment, non, vraiment, parce que là j'ai fait un stage de 6 mois, j'ai eu un CDD d'un an. Là, je viens de finir un stage découverte d'une semaine.
2: Ah ben oui, ça se confirme. Hein. Sur le marché de l'amour, c'est comme sur le marché du travail. Les carrières longues n'ont pas du tout le vent en poupe. Aujourd'hui, il faut papillonner hein, pour engranger de l'expérience et se faire chasser. Ou rester solo pour se faire bronzer.
3: Franchement, le célibat, ça pourrait être la norme. En vrai, le célibat, c'est la tranquillité. C'est comme un transat au soleil, le célibat. Le couple, c'est plus la piscine glacée à côté. T'as tous tes potes en couple qui sont dans l'eau et qui arrêtent pas de te dire « Allez, viens, Nina, plonge !» Bon, au début, elle est un peu froide, mais après, on s'habitue.
1: Mais t'as les lèvres bleues, t'es gelée, ça se voit que t'es pas bien, fous-moi la paix.
2: Voilà, bah normalement, après cette démonstration de Nina Azoulay, les célibataires de l'été sont désormais très heureux de l'être, hein, comme quoi l'humour sauve de tout. On peut se marrer tout un été en solitaire, en bord de mer. Si, si, c'est possible.
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0: été à l'écoute de votre radio ici. Dans quelques minutes, les infos de 17h, vous restez avec nous. Mais avant, on écoute Pierre Demar avec Je pense à vous. Cette chanson, c'est une véritable déclaration d'amour à son public qu'on écoute juste après ça. Belle fin de journée.
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1: Et la musique revient très vite avec Michael Jackson. Ici Azur, il est 17h. L'actu en 3 minutes, Justine Leclerc, deux supporters de l'OGC Nice jugés cet après-midi.
2: Les deux hommes, anciens cadres de la Brigade Populaire Sud, club de supporters ultra, sont soupçonnés de violence envers deux footballeurs du gym, Terem Moffi et Jérémy Boga, à l'automne dernier. Après la défaite à Lorient, l'audience vient de commencer. Après le décès d'une jeune femme dans un institut esthétique dans le quartier Californie à Nice, en début de semaine, trois personnes, dont deux femmes, dont la gérante du salon de beauté et un homme, sont en garde à vue. Une enquête a été ouverte pour exercice illégal de la médecine, homicide involontaire et administration de substances nuisibles pour déterminer ce qui s'est réellement passé. Le parquet de Marseille classe sans suite l'enquête visant Renaud Muselier, soupçonné notamment de détournement de fonds publics et de prise illégale d'intérêts. L'enquête avait été ouverte le 3 juillet dernier. Le président de la région a immédiatement réagi sur les réseaux sociaux en écrivant, je cite, « Mon honneur est lavé ». Renaud Muselier qui ajoute « de la mascarade nourrie par une lettre anonyme, la calomnie ne l'emportera jamais sur la vérité. » Le patron des LR à Nice, Pierre-Paul Leonelli, lui écrit qu'il n'a jamais douté de Renaud Muselier. La lutte contre la délinquance, priorité du maire d'Antibes cet été. En ce mois de juillet, le secteur de Juan-les-Pins a été d'ailleurs particulièrement touché par des vols à l'arraché de colliers, des vols commis par des mineurs isolés, écrit le maire. Mais plus de la moitié des voleurs ont été interpellés, se félicite Jean Leonetti. Toujours à Antibes, en mer, au large des remparts, une frégate de la Marine nationale est venue faire quelques tests. Le Forbin, frégate de défense aérienne, peaufine encore quelques ajustements avant de partir en mission longue fin octobre. Le DJ Kavinsky, qui avait notamment participé à la cérémonie de clôture des JO de Paris en 2024, a été retrouvé mort à son domicile parisien. Il avait 50 ans et il devait venir sur la plage Amour le 11 septembre prochain à Nice. La chanteuse belge Angèle, qui a collaboré avec Kavinsky pour les JO, a fait part de son immense tristesse. Elle a aussi chanté lors de la cérémonie d'ouverture des JO de Paris. Et ce soir, elle sera sur la plage privée des Canailles à Nice. Aya Nakamura propose un concert intimiste.
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2: Arnaud Visconti, grand fan de Aya Nakamura.
1: Ah oui, cha-cha.
2: Cha-cha-cha, le retour de la canicule.
1: Oui, cha-cha, le retour de la canicule.
2: Chaud.
1: Il fait chaud dès demain midi, vigilance orange, avec du soleil annoncé tout au long de la journée et partout dans les Alpes-Maritimes pour demain, avec à Nice, demain après-midi, 30 degrés, il fait 31 à Cannes, 31 à Vence, à Grasse, le thermomètre grimpe à 32 degrés, Antibes, Cagnes-sur-Mer et Menton, 33 degrés. Dans le moyen pays, on a jusqu'à 35 degrés, par exemple, vers Carros. Et dans le haut pays, la chaleur est parfois plus marquée, avec des îlots et 37 degrés localement. 17h03, on va sur la route avec d'abord une info. Demain sur la route, c'est le bazar annoncé dans l'agglomération de Fréjus. Autoroute comprise avec le concert de Jules, vous savez, sur la base nature, 35 000 personnes attendues et d'importantes perturbations de circulation annoncées dans l'ensemble de l'agglomération dès 14h. Sur l'autoroute A8, on y vient justement. Là en ce moment, ce qu'il se passe, vous qui êtes en direction de Nice et de l'Italie, c'est le ralentissement quotidien de la fin d'après-midi, juste avant le péage d'Antibes, mais aussi sur le contournement de Nice, entre Nice-Saint-Isidore et Nice-Nord. Sur Nice, la voie rapide en direction de Nice-Ouest bien chargée, ainsi que la promenade des Anglais en direction du centre-ville. On compte pour le moment un bon quart d'heure de circulation bloquée. La route du bord de mer aussi commence à être bien empruntée entre Antibes et Villeneuve-Loubet-Plage. Le retour de l'actu, tout à l'heure, à 18h. Ciao, ciao.
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1: Et Michael Jackson, avec Ici Azur, votre radio dans les Alpes-Maritimes.

0: Ici Azur avec Michael Jackson, Wanna Be Starting Something. Dans le prochain quart d'heure, Christophe Maé, Michel Polnareff et le groupe Scorpions.
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0: Ravi de vous retrouver et très bel été. Je suis Arnaud Visconti. L'équipe avec moi, c'est donc la Viscontim. C'est Anthony qui réalise l'émission. C'est Myriam qui vous accueille au 04 93 82 03 04. Et on va retrouver dans 3 minutes l'ABCDR de la Côte d'Azur avec Valérie Castera, les éditions Giletta, une lettre chaque jour. Aujourd'hui, une lettre qui va de mise, puisqu'on a choisi la lettre B. B comme bain. Oh oui, un bon bain frais, voire glacé en ces temps caniculaires. Où l'on écoute la chanson de Manon Lisa, Le Petit Pêcheur.

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1: Ici Azur, c'est le carton du moment, c'est le premier projet solo de Manon Lisa, ça s'appelle Le Petit Pêcheur, c'est le premier titre de ce nouveau projet. Elle est suivie, cette jeune chanteuse, par des milliers de personnes sur Instagram, sur TikTok. Et alors je viens d'apprendre qu'elle avait écrit une chanson pour Céline Dion. Ouais. Manon Lisa, vous pouvez retrouver son interview d'ailleurs sur le site internet d'ici Azur, ici.fr. Chaque jour, on ouvre notre abécédaire de la Côte d'Azur pour en savoir un petit peu plus sur notre territoire. Aujourd'hui, la lettre B avec vous, Valérie Castera, les éditions Giletta. B comme bain.
2: Aujourd'hui, quand on pense à Nice, on imagine quoi? Bah, on imagine les parasols, les plongeons et puis bien sûr les vacances. Pourtant, à l'origine, on ne venait pas sur la Côte d'Azur pour bronzer, mais pour se soigner. Au XVIIIe siècle, les médecins anglais sont convaincus que le climat et les bains de mer ont des vertus quasi miraculeuses. Parmi eux, Tobias Smollett, médecin et malade lui-même, raconte son séjour à Nice et les bienfaits qu'il retire de ses bains. Son témoignage fait littéralement sensation. Bientôt, toute une clientèle britannique fortunée, de la gentry jusqu'à la famille royale, prend la direction du Midi. Alors, au milieu du 19e siècle, Nice se transforme alors en un véritable laboratoire du bien-être. Des établissements de bains ouvrent leurs portes, souvent liés à de grands hôtels. On peut s'y offrir des bains chauds, des bains froids, des bains d'eau douce et des bains d'eau de mer. Et pour les plus exigeants, l'eau de mer, entendez bien, est même livrée à domicile. Imaginez un service de livraison avec une énorme caisse sans zinc et 18 barils. Alors sur la plage apparaissent aussi les étonnantes bathing machines. Ce sont des petites cabines roulantes qui avancent très doucement jusqu'à la mer. Leur mission, préserver la pudeur des baigneuses et des baigneurs avant de les faire plonger brutalement dans les vagues. Ces fameux bains à la lame promettent un véritable électrochoc marin suivi d'un énergique massage à la serviette. Mais cet engouement pose toutefois quelques problèmes. Les noyades sont malheureusement fréquentes et les autorités installent les boîtes de secours tout en récompensant financièrement les sauveteurs. Quant à la morale, elle est surveillée de très très près. Dès 1850, il est interdit de se baigner nu. Les contrevenants risquent une amende et même quelques heures de détention à la maison d'arrêt ou tout simplement dans l'hôtel de police proche. Le maillot n'est donc pas encore un accessoire de mode, mais déjà une obligation. Et puis, peu à peu, la médecine cède la place au plaisir. Au tournant du XXe siècle, les Niçois commencent eux aussi à profiter de la mer pour se détendre. Avec les années folles, la baignade devient enfin un loisir populaire. En somme, avant d'être une destination de vacances, Nice a d'abord été une gigantesque ordonnance à ciel ouvert.
1: C'est pour ça souvent qu'on dit qu'ici, sur la Côte d'Azur, ça baigne. Allez, dans les prochaines minutes, on va sur l'autoroute A8. Elle est bien chargée, notamment vous qui êtes en direction de Cannes-Aix-en-Provence, avec, on nous le signale, environ 13 km de circulation bloquée à partir de Nice, entre Nice et Antibes, un bouchon, 13,5 km très précisément, donc en direction de Cannes-Aix-en-Provence. Trafic fortement ralenti également sur le contournement de Nice, vous qui allez en direction de l'Italie. Bon courage dans ces difficultés pour vous accompagner de la musique, celle de Christophe Maé et tout de suite celle de Michel Polnareff.

0: BBC Azur, Christophe Mahé avec La Lune. 17h25 sur l'autoroute A8, je vous l'ai dit, il y a un trafic dense et du coup vous êtes fortement ralenti entre Cagnes-sur-Mer et le péage d'Antibes, donc en direction de Cannes et Aix-en-Provence. C'est particulièrement dans ce secteur donc que l'on freine. Et puis sur le contournement de Nice, cette fois en direction de l'Italie, 7 km de circulation bloquée annoncée juste après Nice-Saint-Isidore. Bon courage à vous dans ces difficultés.
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0: Bientôt 5h30, à 5h30 on partage avec vous des idées de sortie. We Don't Change, c'est Scorpions, le groupe qui fête cette année les 60 ans de la formation. Ça, cette chanson, c'était en 1988. Le mur de Berlin est toujours là et le groupe Scorpions réussit à organiser des concerts à Leningrad. Un moment d'histoire très particulier qu'il raconte en chanson.

0: Ici Azur avec Scorpions, Wind of Change, à suivre France Gall, mais là il est un peu plus de 5h30, il est donc l'heure de partager avec vous des idées de sortie.
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0: heure avec Marilyn Monroe, robe rose et diamant. C'est sur le port de Nice, projection des hommes préfèrent les blondes. Comédie musicale de 1953, comédie toujours pétillante 70 ans après. On a toujours le sourire en regardant Marilyn Poupoupidou. Quand la peinture rencontre la haute couture, l'expo Matisse et Yves Saint-Laurent, c'est au musée Matisse à Nice. L'étoile du maître face aux robes du couturier, c'est à voir en ce moment. Et puis une bonne idée, tout à l'heure à 18h, l'apéro visite de la Colle-sur-Loup. C'est une visite guidée à travers le centre historique en compagnie d'une guide avec un apéritif élaboré autour de la rose. Rendez-vous à 18h à la Colle-sur-Loup.
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0: C'est vrai, on cherche le frais. Eh bien le frais, il est au ciné. Et justement, je vous invite au cinéma, dans les pâtés à Nice, dans les prochaines minutes, juste après France Gall, évidemment.

0: Lucy Azur, la très belle chanson de France Gall, évidemment. On joue pour le cinéma juste après Perrine Clément qui ouvre sa valise de vacances et qui en sort un objet chargé d'anecdotes.
1: Dans ma valise, il y a...
2: Moi, ça me rappelle mes voyages en train de nuit.
3: Bah, moi, ça m'évoque plutôt ce film avec le tueur en série.
1: Un sac à viande.
2: Bah, bravo, bah, maintenant j'ai peur. T'as pas entendu un bruit ?
4: Le sac à viande, ce n'est ni un sac destiné au boucher, ni recommandé pour faire ses courses, ni adapté à la conservation de ses aliments. Je vous l'accorde, le nom a de quoi surprendre, inquiéter ou rebuter. Le sac à viande, aussi appelé drap de sac, reposait il y a plusieurs années sur les couchettes des trains de nuit. 11 tortillés, pliés en deux, dans ce simple drap léger en forme de sac de couchage.
5: Mais alors, on n'avait pas de sac de couchage, ça n'existait pas le sac qu'on duvet. On avait un sac à viande et puis une couverture. Alors, il fallait savoir s'entourer dans la couverture, se glisser dans le sac, de façon à ne pas attraper froid au petit jour.
4: Que ce soit en train, à vélo ou à pied, le sac à viande reste un accessoire de voyage pratique.
6: Les campeurs utilisaient un drap, ce que l'on appelle très vulgairement d'ailleurs le sac à viande, mais enfin tout le monde emploie ce terme, je me permets de l'employer aussi. Et nous avons fait un drap qui est entièrement plat, qui vient doubler le sac de couchage.
4: Le sac à viande se place à l'intérieur de notre sac de couchage. Et si un soir, vous êtes sale, en sueur, et vous n'avez pas la possibilité de vous doucher, il fait barrière. Un sac à viande qui soit en coton, en soie ou en synthétique, est bien plus facile à laver et à faire sécher qu'un sac de couchage. Et ça c'est bon à savoir. Avant de reprendre la route. Et vous, avez-vous un sac à viande ?
7: Je l'ai acheté en 2017 quand je suis partie. J'avais 20 ans, je suis partie seule en sac à dos avec mon petit sac à viande. C'est un sac en soie et il y a une petite capuche qui peut en mitoufler un peu la tête qui permet vraiment d'être plus confortable.
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0: On joue maintenant. Vous nous rejoignez 04 93 82 03 04. J'ai pour vous des places pour aller dans les cinémas Pathé à Nice. Il y en a trois. Le Pathé Lingostière, le Pathé Masséna ou le Pathé Gare du Sud. Film et séance de votre choix. Là au moins c'est frais, le cinéma Pathé. Vos invitations maintenant. 04 93 82 03 04. On se retrouve après Rick Astley pour Never Gonna Give You Up. Et juste avant, c'est Jérémy Frérot, sa nouvelle chanson qui s'appelle... Frérot, voilà.
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0: Ici Azur avec Rick Astley, Never Gonna Give You Up. Nous jouons tout de suite les places de cinéma pour les pâtés à Nice et on joue avec Micheline. Bonjour Micheline.
1: Bonjour Arnaud.
0: Bonjour, bonjour. Au chaud.
1: Ah oui, oh là là, moi j'en ai marre, je crève.
0: Alors justement, c'est bien la séance de cinéma, là au moins c'est climatisé, on a la fraîcheur et on a un beau film, un divertissement pour vous, deux invitations, puisque l'on parle de l'été, de la chaleur, des nuits chaudes de l'été, je vous invite à aller regarder un film avec la musique, écoutez. Ça vous rappelle quelque chose?
1: Ouais.
0: Ça vous rappelle quel film?
1: Grease.
0: Oui, c'était Grease. Bravo Micheline, vous l'avez vu?
1: Non.
0: Non, c'est vrai, mais vous connaissez la chanson?
1: Oui.
0: Les chansons de Grease. Effectivement, un film, on est dans les années 70 et ça raconte les nuits d'été. Summer nights, ta-da-da-dum. Eh ben c'est gagné, les deux invitations, vous allez au ciné, film et séance de votre choix, quand vous voulez, et surtout au frais. Voilà.
1: Et on me l'envoie comment, la place?
0: Alors, je vais vous repasser Myriam, qui vous accueille cet après-midi, qui va tout vous expliquer. D'accord?
1: Dites, merci pour la programmation.
0: Ah, ça
1: musicale.
0: Vous plaît? Ça vous plaît?
1: Ouais.
0: Alors parfait, bah, on continue alors. On continue tout de suite avec Men at Work, Who Can It Be Now. Voilà, c'est un souvenir. On est là en 1981. On poursuit, on vit l'été ensemble avec Ici Azur. C'est votre radio locale partout dans les Alpes-Maritimes. Soyez les bienvenus.

0: Avec les Men at Work, 17h50 sur la route, sur l'autoroute A8, ça ne s'arrange pas, il y a toujours des ralentissements, et notamment pour vous qui allez en direction de l'Italie, vous avez du monde sur le contournement de Nice, avec 7 km de circulation bloquée à partir de Nice-Saint-Isidore, et c'est bien ralenti, jusqu'à Nice-Nord, dans l'autre sens de circulation, direction Cannes et Aix-en-Provence, vous avez 14 km de trafic ralenti après le péage de Nice-Saint-Isidore, avant d'arriver sur Saint-Laurent-du-Var. Bouchon donc et trafic fortement ralenti jusqu'à quasiment le péage d'Antibes. En agglomération dans le centre-ville de Nice, la sortie de Nice pour rejoindre la Trinité, la pénétrante du Paillon, embouteillage, 6 minutes de patience à avoir dans ce secteur. Ça va, hein, c'est le ralentissement habituel de la fin d'après-midi, c'est pas dramatique. En revanche, sur la voie rapide en direction de Palais des Expositions, étonnamment, il y a pas mal de monde. Trafic plutôt dense et donc des minutes de patience encore à avoir dans ce secteur, sur la promenade des Anglais également. Un petit peu de circulation et puis la route du bord de mer entre Antibes et Villeneuve-Loubet-Plage.
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0: Et dans 7 minutes, 18h, le retour de l'actu local. D'ici là, il arrive, lui, bientôt, hein, aux Nuits Diamond, le festival à Aise. Je crois que c'est début août. Charles Doré, on va l'écouter avec Famille ou pas famille. Juste avant, c'est Diane Tell, extrait de la comédie musicale sur James Dean, La légende de Jimmy. Magnifique. C'est tout de suite.

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0: La musique revient vite avec Laurent Voulzy. Nous sommes aujourd'hui mercredi le 29 juillet, 18h. L'actu en 5 minutes, Justine Leclerc. L'enquête avance à Nice après le décès d'une jeune femme dans un institut de beauté.
2: Le drame a eu lieu lundi. Une jeune femme de 25 ans était venue pour faire des injections dans un salon esthétique dans le quartier de Saint-Augustin, pas très loin du parc Phoenix. Trois personnes ont été placées en garde à vue, deux femmes et un homme. Océane Zitouni, que sait-on ce soir sur les circonstances du décès?
3: Cette jeune femme de 25 ans, comme vous le dites, Justine, souhaitait simplement augmenter le volume de ses fesses. Et pour cela, elle s'est rendue dans un établissement normalement consacré aux ongles, aux cils et aux cheveux. L'acte esthétique est pratiqué hors de tout cadre médical, sans médecin, sans infirmier. C'est l'injection de lidocaïne, un produit utilisé pour anesthésier localement la zone qui aurait mal tourné. Plusieurs mécanismes sont possibles, un surdosage, une réaction allergique ou l'injection accidentelle du produit dans un vaisseau sanguin. L'autopsie devra encore déterminer ce qui s'est réellement produit. La jeune femme fait un malaise pendant la prestation. Malgré l'intervention des secours, elle décède sur place. Trois personnes sont actuellement en garde à vue. Selon nos informations, deux d'entre elles sont la responsable du salon et la prestataire qui a pris en charge la victime. Un homme est également entendu, mais son rôle exact reste à confirmer. L'enquête est ouverte pour exercice illégal de la médecine, homicide involontaire et administration de substances nuisibles.
2: Océane Zitouni pour Ici Azur. Dans le quartier où se trouve l'institut où est morte la jeune femme, un scellé a été apposé sur la devanture. Habitants et commerçants sont bouleversés. À une centaine de mètres du salon fermé, Rania gère elle aussi un institut de beauté où elle fait les ongles, elle est sous le choc.
4: C'est une très bonne amie à moi, je la connais très bien et moi je sais qu'elle n'est pas du tout responsable de ce drame. Elle était collaboratrice avec une autre femme qui injectait les fesses. Je sais qu'elle ne fait pas du tout des injections aux fesses et ben, en fait elle s'est retrouvée dans une situation compliquée parce qu'au final c'est pas de sa faute. Ouais, peut-être que c'est son salon, mais c'est comme si demain il se passait quelque chose dans mon salon. C'est ma responsabilité, mais c'est pas forcément de ma faute, vous voyez. Mais j'espère qu'elle va vite s'en sortir et j'espère aussi que justice sera faite. Parce que pour moi, la responsabilité, c'est la dame qui a fait les injections. Parce qu'en vrai, ouais, c'est dangereux. Bon, au moins ça montre par exemple que c'est vraiment dangereux les injections aux fesses et surtout les injections illégales. Parce que c'est un drame. Une femme qui est morte comme ça à 23. Elle a quel âge?
5: 25 ans
4: qui est morte comme ça due à des injections, c'est choquant.
2: L'enquête se poursuit donc pour déterminer les causes exactes de la mort de la jeune femme de 25 ans. Des informations à retrouver sur notre appli Ici.
0: Le procès de deux supporters de l'OGC Nice se tient en ce moment devant le tribunal correctionnel de Nice.
2: Les deux hommes sont poursuivis pour violence après le retour des footballeurs du gym à l'automne dernier après la défaite à Lorient. À l'époque, les joueurs professionnels Terem Moffi et Jérémy Boga avaient été blessés. Laurence Mérite, vous suivez le procès. Les deux supporters ultra affirment à la barre ne pas avoir été violents, bien au contraire.
6: Pourtant, tout dans le dossier démontre qu'ils étaient ciblés, assure l'avocat de la Fédération française de football qui s'est constitué partie civile dans cette affaire. Mais la ligne de défense des prévenus est claire. Ils n'ont pas participé aux violences ce soir-là après la défaite contre Lorient. L'idée, pour les plus de 200 supporters présents, était de montrer leur mécontentement après une série de déconvenues pour le club et leur rôle de ces deux membres importants du groupe Ultra Populaire Sud de canaliser, tempérer la situation, explique Anthony, le plus jeune des deux au crâne dégarni. C'est pour ça qu'ils sont montés dans le bus des joueurs, pour les rassurer dans une salle quasi comble, devant certains de ses proches et des supporters venus le soutenir. Anthony assume avoir insulté les joueurs avant de leur demander de descendre pour s'expliquer, en promettant qu'il n'y aurait pas de violence. Un guet-apens pour l'avocat des parties civiles. Reste à savoir si Jérémy Boga et Terem Moffi ont bel et bien été pris à partie. Aucun des deux n'est présent à l'audience pour exposer sa version des faits.
2: Laurence Mérite en direct du tribunal correctionnel de Nice. Pour Ici Azur, la décision judiciaire est attendue dans la soirée après les réquisitions du procureur. Renaud Muselier déclare sur les réseaux sociaux que son honneur est lavé. Le parquet de Marseille classe sans suite l'enquête visant le président de la région pour détournement de fonds publics et prise illégale d'intérêt. L'enquête avait été ouverte le 3 juillet dernier. Le président de la région ajoute, je cite, « Fin de la mascarade nourrie par une lettre anonyme, la calomnie ne l'emportera jamais sur la vérité ». Le patron des LR à Nice, Pierre-Paul Léonie, Benelli lui écrit qu'il n'a jamais douté de Renaud Muselli. Le DJ Kaminski, célèbre pour son titre Night Call, interprété notamment lors de la cérémonie de clôture des JO de Paris en 2024, a été retrouvé mort à son domicile parisien. Il avait 50 ans. Il devait venir sur la plage Amour le 11 septembre prochain à Nice. La chanteuse belge Angèle, qui a collaboré avec Kaminski pour les JO, a fait part de son immense tristesse. On revient sur le parcours de la figure de la Frenchesse dans le prochain journal.
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2: Et Arnaud, passage en vigilance orange canicule pour les Alpes-Maritimes pour demain.
0: Oui, dès demain midi avec du soleil annoncé tout au long de la journée et de la chaleur à Nice. Demain après-midi, il fait 30 degrés, 31 à Cannes, 31 aussi pour Vence, Grasse avec 32 degrés jusqu'à 33 degrés à Antibes, à Cagnes-sur-Mer, à Villeneuve-Loubet ou encore à Menton. Dans le moyen pays, on a des pointes à 35 degrés, par exemple vers Carros. Et dans le haut pays, une chaleur parfois plus marquée avec jusqu'à 37 degrés localement. 18h05 sur la route, la circulation bien chargée sur l'autoroute A8, c'est habituel hein, en ce moment, en fin d'après-midi. C'est notamment le cas pour vous qui allez en direction de Cannes-Aix-en-Provence à partir de Nice et jusqu'à quasiment le péage d'Antibes. Un trafic fortement ralenti, 14 km de circulation à l'arrêt. Et puis dans l'autre sens de circulation, c'est le contournement de Nice qui est particulièrement touché avec un trafic bien ralenti. Un véhicule en panne aussi signalé sur l'une des voies. Donc du coup, on ne circule plus sur l'ensemble des voies sur le contournement de Nice entre Nice Saint-Isidore et Nice Nord, donc en direction de l'Italie. Dans l'agglomération de Nice, la voie rapide en direction de Nice Ouest, toujours chargée comme à l'habitude. La promenade des Anglais également bien emprunté, la pénétrante du Paillon entre Nice et la Trinité. Et sur le bord de mer, entre Antibes et Villeneuve-Loubet-Plage, la route du bord de mer bien empruntée elle aussi. La zone d'activité d'Antibes, celle de Valoris-Sophia-Antipolis, c'est la fin du boulot. Et puis sur Cannes, votre entrée par Cannes-la-Bocca ou encore la traversée de Mandelieu-la-Napoule, bien ralentie aussi. Retour de l'actu tout à l'heure à 19h.
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0: La musique tout de suite de Laurent Voulzy, voici les Nuits sans Kim Wilde.

0: Sophie Azur, Laurent Voulzy, Les Nuits sans Kimwide. Et devinez quoi, la prochaine chanson, ce sera justement Kimwide. Dans le prochain quart d'heure, on écoutera aussi Charlotte Cardin, il y aura UB40 et Axel Bauer.
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0: Avec les Azuréens qui donnent envie de sortir, on vous emmène dans un parc nature à Villeneuve-Loubet à la recherche de la fraîcheur. Pour toute la famille, vous allez remplir participer à ces activités dans ce parc nature, ce village des fous, complètement foufou, avec des sensations fofolles. Le défi, le vertige, le rebond, l'aquatique, l'aquatique là en ce moment, la glisse et tant d'autres, on vous présente le village des fous de Villeneuve-Loubet juste après donc. Kimwide, you keep me hanging out.

0: Ici Azur qui est moi, You Keep Me Hanging On. Dans les prochaines minutes, UB40, il y aura aussi Axel Bauer. Mais là, il est 18h16. Les Azuréens qui donnent envie de sortir, on vous fait découvrir aujourd'hui le village des fous, c'est à Villeneuve-Loubet. Et alors quand on parle de fous, on parle d'attractions type baignoire volante ou le tiens ton slip. Le village des fous, on en parle avec Laure du village des fous de Villeneuve-Loubet. Bonjour Laure.
1: Bonjour Arnaud.
0: Alors qu'est-ce que vous nous proposez ?
1: Il propose 7 quartiers de jeux et d'attractions différentes qui proposent de vivre des sensations différentes. Donc par exemple, nous avons, je ne vais pas tous vous les citer parce qu'ils sont nombreux, mais nous avons le quartier du défi qui, avec des jeux du type de Ninja Warrior où on va se défier en famille ou entre amis. Nous avons également le quartier du vertige. Alors là, il y a par exemple le saut du ouf, c'est un saut dans le vide à 7 mètres de hauteur. Ah oui. Et il y a mon chouchou, il y a l'attraction, c'est mon chouchou, c'est l'air flotte, c'est le bateau volant. Alors le bateau volant, vous êtes tracté à plus de 7 mètres de haut et ensuite vous êtes lancé dans une course effrénée à environ 60 km/h pour atterrir après un saut dans un plan d'eau.
0: D'accord.
1: Sensation garantie. Hein.
0: Ouais, et fraîcheur garantie.
1: Rafraîchissement
0: garanti. C'est important en ces temps assez caniculaires. Il y a un autre quartier, c'est le quartier du Rebond. Donc je rebondis dessus, Laure.
1: Le quartier du Rebond, oui.

0: qui propose des jeux accessibles dès 4 ans. Le parc est accessible vraiment à partir de 4 ans. Et puis même dans les jeux aquatiques, il y a des jeux accessibles aux plus petits, permettant également de se rafraîchir. On a vraiment tout le détail comme ça, des jeux, des attractions, ainsi que des conditions d'âge d'accès pour ces jeux, qui sont bien détaillées sur notre site internet, levillagedesfous.com.
1: Oui, où on retrouve voilà le plan interactif, les différentes attractions de ce parc de loisirs. On est là aussi donc à Villeneuve-Loubet. Vous êtes ouvert tout l'été ?
0: Également, tout l'été, tous les jours, hein, et le 15 août également, tout le temps, on est toujours ouvert. Dès que les enfants sont en vacances, nous, on ouvre le parc de loisirs.
1: Voilà, le village des fous qui est juste à côté du bois des lutins dont vous vous occupez pour les plus jeunes. 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Faut bien rester à l'écoute.

0: Ici Azur avec Axel Bauer et éteint la lumière, 18h27 sur la route. On regarde ce qu'il se passe en ce moment sur l'autoroute A8 avec toujours un trafic chargé sur le contournement de Nice et dans les deux sens de circulation, particulièrement au niveau de Nice Nord, Nice Nord, entre Nice Nord et Nice Saint-Isidore. Nice Est, ça a l'air de bien se passer sur l'autoroute A8. Du monde aussi vers le péage d'Antibes. Avant d'arriver sur le péage d'Antibes, vous qui allez en direction de Nice et de l'Italie. Sinon, le trafic est relativement dense sur la ville de Nice, sur la voie rapide, notamment en direction de Nice-Ouest, et sur Cannes, sur le secteur de la Croisette. Partout ailleurs, pour le moment, ça roule de façon plutôt fluide et c'est assez rare en fin d'après-midi. Donc autant bien le dire et en profiter.
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0: Ici Azur est bientôt 18h30, bientôt 6h30, et vous le savez, à cette heure-ci, on partage avec vous des idées de sortie. Et ça, c'est juste après Charlotte Cardin. Voici The Way We Touch.

0: Ici Azur, magnifique, Charlotte Cardin, The Way We Touch. Il est un peu plus de 6h30. À cette heure-ci, on partage avec vous des idées de sortie.
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0: À vos côtés pour profiter de l'été. Et ce soir, spectacle gratuit à Gâtière, on rend hommage à Véronique Sanson. Amoureuse, Vancouver, il y a 1h30 de frissons qui nous attendent dans ce spectacle qui s'appelle Révérence Sanson, dans le cadre des estivales du département des Alpes-Maritimes. Donc on le rappelle, c'est gratuit. Révérence Sanson rend hommage à Véronique avec 6 musiciens et beaucoup d'amour, avec des anecdotes aussi glissées entre les tubes qui dévoilent l'envers du décor des chansons. On ressort moins bête et ému, et on le rappelle, donc c'est gratuit et c'est ce soir à Gâtière. Isola célèbre la fête de la terre et de la montagne ce dimanche. Au programme, des ateliers créatifs, des randonnées, des sorties VTT, des concerts, des jeux nature et la découverte de la faune, de la flore et des plantes du parc national du Mercantour. Bref, une journée conviviale pour profiter de la montagne en famille ou entre amis. C'est dimanche, Isola célèbre la fête de la terre et de la montagne.
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0: Pink arrive après Renaud et on parlera de la série Code Rouge sur France 2.
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0: Ici Azure avec Pink, All Out of Fly, à suivre les Cure. Mais avant, on parle de télé avec une toute nouvelle série britannique que lance France 2 ce soir, Johan Rock.
1: Code Rouge est une série qui va mettre vos nerfs à rude épreuve. Elle raconte l'histoire d'un médecin qui, après avoir assisté à une conférence médicale à Pékin, est accusé à tort d'un meurtre.
2: Je m'appelle Matthew Nolan. Je vais être extradé en Chine pour un crime que je n'ai pas commis.
3: En l'air, à genoux.
4: La vérité, c'est que vous avez laissé une femme mourir.
5: Je me suis fait piéger.
1: Code Rouge, c'est ce qu'on appelle une acquisition de France 2, la chaîne ayant acheté la série pour pouvoir la diffuser en exclusivité sur son antenne. Morad Kofan est le directeur des fictions internationales de la chaîne et c'est lui qui a pour mission de regarder tout ce qui sort dans le monde entier pour faire ensuite son marché et négocier au mieux pour s'assurer que les bonnes séries n'aillent pas à la concurrence. Je lui ai demandé si lorsqu'il jette son dévolu sur une série, comme c'est le cas avec Code Rouge, c'est à chaque fois son cœur qui parle.
6: C'est jamais moi personnellement ce qui m'intéresse. On se met dans la peau des téléspectateurs, des spectatrices de France Télévisions. On voit à peu près ce qu'ils apprécient, on voit ce qui manque à l'antenne. Mais jamais, jamais, jamais, on met nos goûts personnels en avant.
1: Je veux dire par là, est-ce que vos goûts, il arrive qu'ils coïncident avec le goût du téléspectateur?
6: Très rarement. J'utilise cette échelle pour justement savoir ce qui va fonctionner pour un très large public. L'objectif de ces séries, c'est de rassembler un très large public. C'est au-dessus des 2,5 millions, 3 millions de téléspectateurs par épisode en moyenne.
1: Spéculer sur le goût des autres, c'est donc ça le job du directeur des fictions de France Télé. Il peut arriver aussi, plus rarement, que comme on achète un appartement sur plan, les chaînes fassent l'acquisition d'une série avant même qu'elle ne soit tournée. Et le cas échéant, elles peuvent même adresser dans une note envoyée à la production leurs suggestions et préférences pour tenter d'influer sur la série.
6: Il nous arrive d'acheter des séries sur scénario, généralement un ou deux scénarios et une idée du casting. Et c'est vrai que là, on est amené à faire des notes. Notre impact premier, c'est sur le casting pour essayer de pousser vers un casting français à l'intérieur de la série, si ça fait sens, bien sûr. Et généralement, ensuite, on nous demande nos notes. L'idée n'est pas d'intervenir artistiquement sur la série. C'est juste bloquer, sécuriser cette série pour nos antennes.
1: Code Rouge, les deux premiers épisodes de la série sont à voir ce soir sur France 2.
0: On va découvrir tout ça. En général, les séries britanniques, c'est plutôt chouette à suivre. Donc, The Cure, tout de suite, Boys Don't Cry. Juste après, Véronique Sanson. Et en parlant de Véronique Sanson, hommage à Véronique Sanson. C'est gratuit, c'est ce soir. À Gatière, je vous en parle juste après avoir écouté son tube Baya.

Ciel Azur avec Véronique Sanson et Baya. Véronique Sanson qui était l'une des stars des Nuits du Sud à Vence, c'était à la mi-juillet. Et le concert était absolument plein de frissons. Elle revient au Palais Nicaïa, c'est jeudi 12 novembre. Son concert, la billetterie est en ligne. Et ce soir à Gâtières, il y a un spectacle gratuit offert par le département des Alpes-Maritimes qui rend hommage à Véronique Sanson avec ses tubes qui sont repris, hein. Sanson, Révérence Sanson, ça s'appelle. Il y a 6 musiciens, une chanteuse, beaucoup d'amour et des anecdotes en plus qui sont glissées entre les chansons qui rappellent l'histoire de telle ou telle chanson, dont celle-ci, Baya, très belle chanson de Véronique Sanson. On va retourner sur la route dans les prochaines minutes, juste après Marc Lavoine et Patrick Fiori. Ils chantent ensemble, Occupé.

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1: Ici Azur, Patrick Fiori revient aux côtés de Marc Lavoine avec cette chanson occupée, 18h51. Sur la route, ça s'est bien amélioré par rapport à tout à l'heure, et sur l'autoroute A8, même s'il reste une circulation dense, on roule, notamment entre Antibes et Nice dans les deux sens de circulation. Il reste un peu de circulation aussi sur la route du bord de mer entre Antibes et Villeneuve-Loubet-Plage, et puis sur la pénétrante du Paillon entre Nice et la Trinité, mais alors rien à voir avec une circulation bloquée. C'est quasi une circulation fluide dans tous ces secteurs qui sont régulièrement embouteillés la fin d'après-midi.
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1: Et dans 7 minutes 19h, le retour de l'actu. D'ici là, Pino Danjo, un peu de soleil dans vos oreilles. Et juste avant, c'est Florent Pagny, si tu veux m'essayer.

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2: La bataille contre les flammes toujours aussi rude en Gironde après une journée passée sous 40 degrés marquée par plusieurs reprises de feu. Tout cela va très vite mais grâce à l'action des pompiers que vous avez suivis dans leur poste de commandement à Lesches-Cap-Ferré, Guillaume Batin, l'incendie reste ce soir stabilisé.
3: Eh bien, on commence à avoir un peu le nom des communes sur lesquelles se sont produites des reprises de feu la nuit dernière et aujourd'hui sur les communes de Sainte-Hélène, Saint-Jean-d'Illac et Lenton. On s'approche de Bordeaux pour Saint-Jean-d'Illac. En tout cas, les pompiers sont intervenus aujourd'hui pour d'importantes reprises. Et cela s'ajoute à celle de la nuit dernière au Temple, à Arès et au Camp de Souge à Saint-Médard-en-Jalles. Saint-Médard-en-Jalles qui est une ville de la métropole bordelaise qui est l'objet de toutes les attentions aujourd'hui en raison de ses nombreux sites sensible, la poudrerie par exemple qui fournit le carburant aux fusées Ariane, hautement inflammable, on l'imagine, et les usines Thalès, hautement stratégiques. La zone touchée par les incendies n'a pas bougé depuis 48 heures. Nous sommes toujours à ce chiffre, 42 000 hectares brûlés sur le département de la Gironde depuis une semaine, et c'est dans cette zone que les reprises de feu se produisent, attisées par un vent d'ouest qui s'est renforcé. Il était de 20-25 km/h à midi, il est actuellement aux alentours de 45-50 km/h. Entre temps, les sylviculteurs de la Gironde, appuyés par les moyens militaires de l'armée et ceux de l'ONF, l'Office National des Forêts, ont augmenté ce qu'on appelle les coupes tactiques. 127 km au total de zones où les pins maritimes sont tout simplement abattus au bord des routes, au bord des parcelles, sur plusieurs dizaines de mètres de large pour éviter justement ces sautes de feu.
2: Et autre signe encourageant, l'activité à l'aéroport de Mérignac a repris quasiment normalement aujourd'hui. Pour faire face à ces méga-feux de plus en plus nombreux, les pompiers cherchent des bras et lancent un formulaire en ligne pour recenser les compétences des nouveaux volontaires. Des pompiers français désormais soutenus par une trentaine de militaires belges et une dizaine de véhicules envoyés sur place aujourd'hui. Une dizaine de degrés de moins demain en Gironde, c'est la bonne nouvelle, et des températures qui par contre montent en flèche à l'est. La canicule va se décaler. Météo France annonce 21 départements en vigilance orange, dont 7 nouveaux, le Vaucluse, les Alpes de Haute-Provence, les Alpes-Maritimes, le Var et la Corse. Conséquence directe, la SNCF annule pour demain deux allers-retours en milieu de journée sur la ligne Paris-Clermont-Ferrand équipée des vieux trains Corail. Et toujours pas de TGV entre Bordeaux, Arcachon, Hendaye et Tarbes. Là par contre, c'est à cause des incendies. Soleil et chaleur, des conditions idéal pour les producteurs de sel à Noirmoutier, où le sel se récolte encore de manière traditionnelle à la force des bras. Pas un jour de répit. On s'attend même, Yves René Tapon, à une production record.
4: Grand ciel bleu au milieu des marais et des montagnes de sel qui s'accumulent avec la météo depuis le début de l'été.
5: Voilà, c'est vrai que c'est des conditions assez difficiles. Ça fait 30 jours qu'on fait du sel sans s'arrêter.
4: Vincent Joly, vous êtes saunier.
5: Il faut tenir le coup là parce que c'est un petit peu dur physiquement avec ces grosses chaleurs. Mais ça va.
4: Comment est-ce que vous vous organisez ?
5: J'essaie de me lever un peu plus tôt le matin, démarrer vers 6h30-7h. Et puis récolter du sel toute la journée jusqu'à la tombée de la nuit pratiquement. La fleur, on la récolte uniquement l'après-midi de 14h à 20h. C'est un sel qui se forme en surface de l'eau.
4: Et là, ce gros sel, il faut aussi le récolter. On ne peut pas le laisser au fond des œillets.
5: Non, parce que si on prend des jours de repos, ce gros sel va coller dans le fond. Et après, ça va être beaucoup plus difficile de le sortir.
4: De l'eau, ça serait bien un petit peu ?
5: Ah, je pense qu'on est quand même pas mal à demander un petit coup de pluie. À avoir quelques jours de repos, ça ne nous ferait pas de mal.
4: Je peux aller voir votre collègue ?
6: Ouais.
4: Bonjour, Rémi, en train d'apprendre le métier de saunier, c'est ça ?
6: C'est ça, oui.
7: C'est sympa.
4: Vous avez envie de faire ça plus tard ?
6: Ça m'intéresse, oui.
7: On est près de la nature, on travaille quand il fait beau, on est quand même bien.
4: C'est très physique en ce moment.
7: C'est vrai que c'est une année spéciale, mais bon, c'est une bonne année. On va pas se plaindre.
4: Eh bien, bon courage.
6: Merci beaucoup.
2: Reportage d'Yves René Tapon, ici Loire-Océan, à retrouver également en vidéo sur ici.fr. Ils n'ont pas mis en place de contrôle d'âge des internautes. 31 sites porno sont dans le viseur de l'ARCOM. Le gendarme de l'audiovisuel demande leur blocage ou leur déréférencement en France. Cette obligation de vérification de l'âge est en vigueur depuis un an et demi. Et selon le premier bilan dressé par Médiamétrie et NetRating, elle a permis de réduire d'un tiers la durée de visionnage de ces vidéos par des mineurs. La chanteuse Angèle confie sur Instagram son immense tristesse après la mort du DJ français Kavinsky. Ensemble, ils avaient enflammé la cérémonie de clôture des JO de Paris avec Night Call. Kowinski, de son vrai nom Vincent Bellorger, qui a été retrouvé à son domicile ce matin. Selon le parquet de Paris, aucun signe suspect n'a pour le moment été identifié par le parquet. Emmanuel Macron, de son côté, salue, rend hommage à une star qui fait la fierté de la France.
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0: La météo dans les Alpes-Maritimes et le retour de la canicule annoncé pour demain avec une nouvelle vigilance météo. C'est vrai que demain, on a du soleil tout au long de la journée et partout dans le département. À Nice, demain après-midi, il fait 30 degrés, 31 à Cannes et à Vence. À Grasse, le thermomètre grimpe jusqu'à 32 degrés, 35 degrés vers Carrosse. Et dans le Haut-Pays, la chaleur est parfois plus marquée avec des températures jusqu'à 37 degrés localement.
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8: Bonsoir à tous, c'est fou comme l'été, les journées passent plus vite. J'avais à peine refermé la boîte à souvenirs musicales qu'on doit déjà la rouvrir. Et c'est plutôt une bonne idée. On fait un petit retour dans les années 80 et ça commence comme ça.

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1: Il a commencé sa carrière en tant que saxophoniste du groupe Les Commodores. Et puis il s'est mis à chanter, à écrire des succès pour ce groupe qu'il quitte en 1982. Il se lance alors en solo, son deuxième album sur lequel se trouve All Night Long sort un an plus tard et devient l'un des albums les plus vendus au monde, 20 millions d'exemplaires. À 76 ans, il est toujours en tournée, notamment cet été aux États-Unis. Hélas, rien de prévu en France pour l'instant. Bon, allez, on se console tout de suite avec Madonna, Who's That Girl ?

0: SpongeBob, qui lui aussi a débuté au début des années 80, mais qui aujourd'hui encore compose, écrit, produit, se produit. Et d'ailleurs, on attend la suite. Étienne Dao, bien sûr. Bleu comme toi arrive juste après ça.
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0: Azur, 100% années 80, ça continue. Mais avant, quelques infos près de chez vous.
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2: À vos côtés pour profiter de l'été. Et ce soir, spectacle gratuit à Gatière, on rend hommage à Véronique Sanson. Amoureuse, Vancouver, il y a 1h30 de frissons qui nous attendent dans ce spectacle qui s'appelle Révérence Sanson, dans le cadre des estivales du département des Alpes-Maritimes. Donc on le rappelle, c'est gratuit. Révérence Sanson rend hommage à Véronique, avec 6 musiciens et beaucoup d'amour, avec des anecdotes aussi glissées entre les tubes qui dévoilent l'envers du décor des chansons. On sort moins bête et ému, et on le rappelle, donc c'est gratuit et c'est ce soir à Gatière. Isola célèbre la fête de la terre et de la montagne ce dimanche. Au programme, des ateliers créatifs, des randonnées, des sorties VTT, des concerts, des jeux nature et la découverte de la faune, de la flore et des plantes du parc national du Mercantour. Bref, une journée conviviale pour profiter de la montagne en famille ou entre amis. C'est dimanche, Isola célèbre la fête de la terre et de la montagne.
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0: Jean-Louis Aubert, c'était les plages.
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0: Bon, j'espère que si vous y étiez, à la plage, cet après-midi, la baignade fut bonne. Pour la suite, j'ai choisi un groupe qui, en 1985, est invité à l'émission Ring Parade sur FR3. Ça va peut-être vous rappeler quelques souvenirs de téléspectateurs, ça. Un ancêtre de The Voice, quoi. Le groupe s'appelle Lune de Miel, avec la chanson Paradise Mi Amor. Il remporte les votes du public devant un certain Marc Lavoine. Du coup, la chanson devient un énorme tube en France, dans toute l'Europe, même au Mexique. Et voilà ce que ça donne.
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0: Francis Cabrel, La fille qui m'accompagne. Une chanson de plus dédiée à son épouse, après Petite Marie, Je l'aime à mourir, La fille qui l'accompagne, c'est bien sûr Mariette, rencontrée au début des années 70 lors d'une fête de village. Après cette belle déclaration d'amour à 20h, c'est Émilie Mazoyer pour les essentiels de Décibel que vous allez retrouver. Mais en attendant, encore quelques tubes des années 80, Tok Tok par exemple, Such a Shame qui arrive juste après ça.
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0: 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Émilie Mazoyer et Didier Vompas.
1: Salut Émilie.
2: Salut, comment ça va?
1: Mais où va-nous?
2: Où va-nous?
1: On se demande.
2: Où va-nous? C'est le titre du 15e album des Vompas. Petit clin d'œil, j'ai imaginé, au titre de ton album solo Taisez-moi.
1: Taisez-moi, et aussi oui. S'ouvre le monde.
2: S'ouvre le monde.
1: Mais j'arrête avec les fautes d'orthographe et de grammaire. C'est terminé.
2: Où va-nous? En même temps, c'est une excellente question à se poser, j'allais dire cette année en 2026, mais enfin, sans doute l'année prochaine aussi, hein, ça ne va pas se périmer tout de suite.
1: Je crois que tout le monde sur la planète se demande
2: Où va-nous? Et quand on a fini de se poser la question, on fait comme Didier Vompas, on décompresse. J'ai

0: ça fait partie des chansons emblématiques de ce nouvel album Où va nous, donc il vient de sortir. Ouais. Didier, l'idée c'est ça, hein, c'est une émotion, un événement, bim, une chanson.
1: Bah ouais, j'ai créé une chanson en yaourt et après je mets des paroles dessus. Donc il faut une rencontre entre des mots et la musique.
0: Et si on qualifie depuis toujours la musique des Vampas de punk, j'ai remarqué quand même qu'il y avait plein de thèmes qui n'avaient pas grand-chose à voir avec le punk, dans le sens où souvent dans le punk, ça peut parler de rien. Toi, tu racontes toujours quand même des choses.
1: Bah, le punk d'aujourd'hui, oui, ça parle plus de rien, quoi, ça c'est sûr.
0: Oui.
1: Dans le temps, oui, mais aujourd'hui, c'est devenu une petite boîte tout carrée où elle est bien fermée,
0: Non,
1: tout formaté. Non, moi, je fais du rock'n'roll, c'est tout. Et...
0: C'est ça, c'est du rock'n'roll qui va un peu
1: mais
0: vite.
1: Pour moi, c'est la liberté totale. On a une chance, on fait de la musique, on peut dire tout ce qu'on veut, donc disons-le.
0: Alors, c'est peut-être pas le cas de tout le monde, mais on va dire que t'as construit ta carrière pour pouvoir, sur ton 15e album, dire absolument tout ce que tu veux.
1: Oui,
0: pas
1: avoir
0: Et c'est pas tous les artistes qui ont cette liberté-là, quand même.
1: Je veux pas avoir une maison de disques ou un directeur artistique qui va me dire « Ah la coco, faut que tu changes tes paroles, ça passera pas sur ici ». Bah non.
0: Mais ça passe sur ici.
1: En plus, tu vois. Donc,
0: bah voilà. Comme quoi, les Vampas, donc c'est une grande aventure qui a démarré, il y a un moment, puisque ton premier album a 40 ans.
1: Ouais, on a commencé en fin 82.
0: Ouais.
1: Donc ça commence à faire.
0: Et premier album en 86.
1: Aïe, ma bonne dame.
0: Est-ce que tu reconnais des gens dans ton premier rang, des gens qui sont là depuis 40 piges?
1: De temps en temps à Paris, ouais, ou même en province, on reconnaît des vieux de temps en temps.
0: Ouais. Ça te fait quoi?
1: Il n'y a pas que ça, il y a des jeunes, heureusement. Mais oui, ça fait plaisir de voir des vieux potes qu'on n'a pas revus depuis des années, tout coup, on les revoit au premier rang. Ça fait très, très plaisir.
0: Voilà, donc la fidélité vue et appréciée par Didier Vampas.
1: Venez, mes vieux amis.
0: Bah oui, les vieux, les jeunes, tout le monde, un concert des Vampas, de toute façon, c'est une expérience incroyable.
1: Et il y a plein d'enfants aussi, ça c'est
0: Oui, c'est vrai. Vous y laisserez votre brushing, je parle d'expérience. C'est pas la peine de te coiffer avant d'y aller, en fait, parce que de toute façon, tu ressortiras en âge. Mais quel kiff! Tu chanteras évidemment les nouvelles chansons.
1: On va essayer d'en jouer le plus possible.
0: Ouais, Où va nous. Dessus, il y a une chanson, alors qu'on connaît déjà parce que tu l'avais sortie au moment de la sortie de ton bouquin l'année dernière. C'est Punk Ouvrier.

0: c'est une chanson typiquement, tu vois ce que je te disais sur le fait de développer des thèmes de chansons originaux, raconter des choses, etc. Je trouve que c'était le seul punk de la planète à parler des prêtres ouvriers.
1: Voilà. Il y a des gens qui ne savent pas ce que c'est d'ailleurs, les prêtres ouvriers.
0: Raconte-nous les prêtres ouvriers.
1: C'était dans les années 60-70, il y avait des prêtres qui avaient décidé d'aller vivre dans le monde réel et qui allaient à l'usine, qui travaillaient à l'usine comme tout le monde. Et ils étaient prêtres, mais ils travaillaient à l'usine. Et voilà. Donc moi, j'étais un peu pareil à la RATP, j'étais punk ouvrier.
0: C'est ça. Donc pour les prêtres, c'était le petit Jésus. Toi, c'était, je sais pas, c'est qui alors ton petit Jésus du punk?
1: Mon petit Jésus.
0: Ou du rock?
1: Oh là là là, je sais pas. C'est
0: je moi. Sais que t'aimes les Ramones, ah, je sais que t'aimes Ramones, les Beach voilà. Boys.
1: Oui, j'aime beaucoup de gens. Ouais. Je sais pas, il y a pas de petit Jésus du rock, non. Non. Il y en a pas, non, sont pas, non, c'est pas pareil.
0: Bon, et t'as même pas un panthéon de gens qui t'inspirent?
1: Non, mais c'est les Ramones quand même. Ça les reste Ramones. Les Ramones. Les Ramones, c'est Charles Trenet. Voilà. C'est mes deux grosses idoles.
0: C'est classe, non, comme voilà. Panthéon. Les Ramones, c'est Charles Trenet.
1: C'est mes dieux, un peu.
0: Alors, un 15e album, c'est quand même pas une blague. Est-ce que ça te fait le même effet qu'au début, quand Tutti Frutti est sorti il y a 40 ans? Est-ce que t'as des petites traditions pour les sorties d'albums? Est-ce que t'as peur? Est-ce que t'es content?
1: Non, pour moi, le disque, une fois qu'il est fini d'enregistrer, c'est un peu fini. Après, j'oublie, ça prend pendant 4-5 mois, il y a une pochette, on fait la pochette, on le grave, on fait des trucs, et j'oublie un petit peu. Puis après, il sort, je le réécoute, et je redécouvre les chansons, après, on les répète un peu pour le... Non, je redécouvre l'album. Parce que je l'ai pas écouté depuis 6 mois, donc...
0: Ça t'intéresse, les trucs périphériques? Tu parlais de pochette, là, tu portes un sublime t-shirt, Les Vampas, Où va nous? Ça s'appelle du merchandising de très bon goût, il y a de la paillette rouge. Ça t'intéresse, ce
1: non,
0: genre
1: pas
0: de
1: du
0: chose?
1: Tout. Non, c'est pas moi qui m'en occupe. Je m'occupe de rien du tout. Moi, j'écris les chansons, je les enregistre, je chante, je joue de la guitare, je monte sur scène. Le reste, c'est pas moi.
0: C'est déjà pas mal.
1: Oui, il y a des gens qui font ça très bien.
0: En tout cas, la pochette est particulièrement réussie, je trouve.
1: Oui, c'est vrai.
0: Donc,
1: on avait joué dans le sud de Paris et ils avaient fait plein d'affiches. C'est super, je sais plus où.
0: La salle?
1: Ouais, c'était pour le 14 juillet, il y avait feu d'artifice, tout ça. Et ils avaient fait des affiches, c'était super bien. Donc, on a recontacté le graphiste et on lui a dit, tiens, tu peux pas nous faire une pochette? On aime bien ce que tu fais.
0: Et ça sort aussi en vinyle.
1: Ouais, ça c'est cool.
0: Tu vois, ça t'intéresse un peu.
1: Ah, les vinyles, oui, les vinyles.
0: Ah,
1: ça,
0: voilà.
1: J'aime bien les vinyles.
0: Bon.
1: Je collectionne pas, mais j'ai gardé tous mes vinyles, j'ai jamais rien vendu, donc, depuis que je suis tout petit. J'ai toujours tous mes disques.
0: Ah, t'es malin, toi. Tu sais que t'es un des seuls. Il y a beaucoup de gens qui se sont débarrassés des vinyles.
1: J'ai failli plein de fois, mais non, j'ai tout gardé, tous mes disques.
0: Ok, donc belle collection chez Didier.
1: Ah, oui.

0: Oh là là!
1: Chanson pour toi.
2: Oh merci Didier! Nouvel album des Vampas, évidemment, c'est une bombe.
1: Voilà. Et on a fait un clip dans un restaurant chinois de Place de Clichy. Karaoké, c'était voilà.
2: C'était pas mal.
1: Il y a un beau clip.
2: Ah ouais, à voir le clip des chansons
1: sur toi.
2: Vous entendez ce son, vous entendez des guitares et vous vous dites mon Dieu que c'est bon, ça m'a fait voilà, ça fait du bien. Tu voulais tellement que les guitares soient présentes qu'en fait l'album il a été enregistré en live. Alors, faut expliquer ce que ça veut dire. Ça veut dire que tous les musiciens jouent ensemble, c'est
1: oui,
2: ça?
1: Oui, on joue, on est dans une grande pièce et on joue tous ensemble. Après on refait des petits trucs, mais on garde l'énergie comme ça.
2: Ouais.
1: Mais on fait souvent comme ça les disques.
2: Oui, mais encore une fois, c'est comme...
1: La plupart des disques, on fait comme ça, nous.
2: Oui, des vents passent.
1: Des vents passent, voilà.
2: Voilà, c'est comme quand Didier dit, ouais, on fait ce qu'on veut. Les vents passent.
1: Les vents passent, c'est ce qu'on veut. Oui, c'est
2: sûr que... On en parle de ce qu'on veut. Et les vents passent aussi. Ouais. Parce que, voilà, il y a beaucoup de disques maintenant qui se font piste par piste, ordinateur par ordinateur.
1: Et encore.
2: Il y a des duos, les mecs se sont jamais vus. Oui. Enfin, voilà, donc là, c'est différent. Tout le monde est dans la même pièce. Qu'est-ce que
1: et
2: ça change?
1: Et on fait du rock'n'roll. Ouais. Et bien, on a l'énergie qu'on peut pas retrouver sinon. De jouer ensemble, il y a un truc magique qui se passe que tu ne peux pas retrouver avec les ordinateurs. Ma bonne dame, ce n'est pas les ordinateurs qui nous auront.
2: Bah non, mais c'est intéressant et je pense important de le dire. Et c'est ce qui fait aussi que tu es à la tête de ce groupe qui est connu pour être un super groupe de concerts. Et il faut aller vous voir, évidemment, sur scène.
1: Avec toutes les dates qu'on fait, trouverai bien près de chez vous.
2: Citons les musiciens qui étaient avec toi, justement, qu'on a entendu la chanson sur toi. Jean-Michel Lejoux à la basse.
1: Oui.
2: Nicolas Schauer à la batterie.
1: Oui.
2: Tony Truant et Efelo au guitare et Monsieur Vampas. Et il partait avec toi tous en tournée?
1: Ah bah oui, intérêt, ouais. On ne crée plus que ça.
2: Bah non, moi je te demande.
1: Tout le monde est là, tout le monde est sur la route.
2: Il y a dans cet album, mais comme dans beaucoup des albums des Vampas, des chansons qui procurent énormément d'émotions. C'est pas forcément la première chose à laquelle on pense, parce que voilà, on dit, ah bah oui, les Vampas, alors oui, c'est Manu Chao, c'est la guitare, c'est Didier qui gueule, j'ai les nerfs, etc. Mais, en fait, il y a plein de chansons vraiment tendres, je trouve, et que plus l'âge avance, plus la carrière avance, plus tu les partages, tes émotions.
1: Ouais, on y a toujours eu dans les disques de Vampas. Moi, le rock'n'roll, c'est les chansons d'amour à la base. Elvis et les Beatles, c'est les chansons d'amour à la base.
2: Il y a l'amour, mais il n'y a pas que l'amour, tu vois. Il y a l'enfance.
1: Oui.
2: Il y a les souvenirs, il y a la nostalgie.
1: Oui,
2: c'est très rare que ce soit associé à ce type de musique.
1: C'est vrai, c'est vrai. Les gens, comme je disais tout à l'heure, les gens se limitent. En vrai, il y a plein de gens qui se limitent. J'essaye de ne pas m'auto-censurer, mais c'est difficile.
2: Ouais.
1: On s'auto-censure tout le temps. Mais là, comme Pipi au lit, c'est vrai que jamais j'avais fait une chanson. Pour raconter que je faisais pipi au lit petit, par exemple.
2: Voilà, c'est une belle chanson sur l'enfance que je vous recommande. Et puis dans les souvenirs, les premiers émois musicaux d'ado, c'est les Coronados.
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0: Granados. Alors, est-ce que c'est une histoire vraie? Est-ce que tu les as vraiment vus au Golf Drouot?
1: Bien sûr, je mens pas. Non, c'est vrai, je les ai vus la première fois au Golf Drouot, je les ai revus plein de fois. Bah avant, j'écoutais des groupes anglais, mais voilà. Et là, c'était un groupe français que je pouvais suivre partout. Je faisais tous les concerts, j'étais super fan. Et c'est le meilleur groupe que j'ai jamais vu sur scène.
0: Ouais, et c'est beau que tu leur fasses cette chanson.
1: 40 ans après.
0: Cet hommage. Ouais. Et alors, vous êtes devenus potes, tu les as rencontrés?
1: Oui, bien sûr. Après, on les suivait tout le temps et on est devenus potes. Et ouais, ouais. C'est dommage, il n'y a pas beaucoup de documents, il n'y a pas beaucoup de lives, il n'y a presque rien sur Internet, c'est très dommage.
0: Les Coronados, s'il y a quelqu'un qui nous entend et qui a des archives...
1: Ah oui, alors allez-y, envoyez-les.
0: Ça nous intéresse, mais évidemment.
1: Hélas, je pense qu'il n'y a pas grand-chose. Mais c'est le meilleur groupe de rock de tous les temps.
0: Donc la musique te procure des émotions.
1: Ah oui.
0: Voilà.
1: Ah, ça,
0: l'amour
1: te procure on parle même
0: des
1: pas.
0: Émotions, la nostalgie, l'enfance et tout. Et puis il y a un truc, mais ça c'est que toi... Enfin, c'est que toi. Vous êtes nombreux à partager cette passion, mais à la chanter beaucoup moins. C'est le vélo.
1: Ah oui, le vélo. Plus ça va, plus j'aime le vélo.
0: Alors, le vélo, au fil de ta carrière, au fil de tes albums, il y a des chansons de vélo fabuleuses. Alors, il y a celle qui me fait chialer à tous les coups, c'est Rimini.
1: Ah oui.
0: Voilà, c'est sur Marco Pantani.
1: Voilà, la mort de Marco.
0: Ouais, qui était un champion cycliste.
1: La première, c'est Jalabert.
0: Ouais, c'est vrai. Bah, attends, déjà Rimini.
1: Ah oui.

0: On va t'appeler faire les cœurs, tiens. Tu chantes plus juste que le public. Que moi.
1: Voilà, donc chanson hyper émouvante sur la mort de Marco Pantani, qui est mort à Rimini, tout triste, tout seul, tout alors seul, que toi, il t'a fait rêver pendant des années. C'est vrai que celle-ci, voilà, elle est très émouvante. Il y a donc, tu citais, Jalabert. Alors celle-là, c'est la première.
0: Ouais.
1: Celle-là, elle est pleine d'amour aussi, plein de choses.

0: Faber, il est devant. Est-ce qu'il a réagi à cette chanson?
1: Ah, bien sûr.
0: Qu'est-ce qu'il a dit?
1: Je l'ai rencontré plusieurs fois sur le tour. Et quand il a fait sa fin de carrière sur France 2, je crois qu'ils ont passé la chanson et il a dansé devant. Et...
0: J'adore.
1: Oui, je le vois, je le connais bien.
0: Marco Pantani, Laurent Jalabert, le Tour d'Italie. Si vous ne connaissez pas, dites-vous que l'amour, c'est comme le Tour d'Italie. L'amour.

0: ça te procure le vélo et pourquoi t'en parles autant dans tes chansons?
1: Parce que c'est important pour moi, c'est le seul sport que je suis pas le foot par exemple, ouais. Ni tout ça, mais le vélo, je suis depuis que je suis petit. Je suis le Tour de France et ouais. Maintenant je suis tout, même le cyclocross, je regarde tout en vélo, je suis fan de vélo.
0: Mais
1: j'adore en faire, j'ai des vélos chez moi, j'en fais souvent, mais j'adore en faire et le regarder aussi.
0: Mais qu'est-ce que ça te fait? Tu dis j'adore, mais je sais pas, c'est passionnant, c'est émouvant, c'est quoi pour toi?
1: Et puis c'est pas comme le foot c'est une équipe contre une autre, tu vois, on prend, il y a un vainqueur, un perdant, là c'est pas ça, c'est une espèce de tragédie antique, il se passe plein de choses dedans, dans une course cycliste, il y a plein de niveaux, il y a plein de petites courses en une, là, c'est des champions absolus.
0: Et alors, en parlant d'absolu, un des objectifs des cyclistes, un des Graals, l'Himalaya, c'est le Mont Ventoux.
1: Ouais.
0: Et il y a une chanson donc sur ce nouvel album, Mont Ventoux. Il faut que tu nous en parles, sachant qu'attention, il y a au Mont Ventoux, ils nous entendent.
1: Hein. Ah oui,
0: nous on passe partout en France, donc voilà, Mont peut-être
1: Ventoux.
0: Dédicace à eux.
1: Et c'est la première. J'ai jamais fait beaucoup de vélo, mais j'ai un ami qui habite en bas à Bédouin, en bas du Ventoux. Et un jour, je me suis dit, tiens, je vais essayer de le monter.
0: Alors?
1: Et je suis arrivé en haut.
0: Bravo.
1: Je l'ai monté plusieurs fois depuis, et voilà.
0: Combien de temps?
1: J'ai pas regardé. Ah. Mais plus que Marco Pantani. Un peu plus que Marco. Mais c'est une aventure, comme quand tu arrives en haut du Ventoux, tu bats ça comme tu es heureux. Tu es heureux quand tu arrives là-haut. C'est le bonheur absolu.
0: Je te crois, t'as les yeux qui brillent.
1: Il y a une fois, j'ai pas pu arriver en haut, il y avait trop de vent. Mais une fois, le Tour de France aussi, ils sont arrêtés au chalet Reynard, parce qu'on peut pas monter. Quand ça souffle trop, c'est pas humain. On peut plus remonter sur son vélo tellement
0: il y a
1: de vent.
0: Non,
1: et c'est des cailloux sur le côté, il n'y a plus rien qui pousse. C'est lunaire, et voilà. Donc j'ai décidé de faire une chanson. Mais la vie, c'est comme le Mont Ventoux. Il y en a qui montent, il y en a qui n'arrivent pas, il y en a qui essayent, et voilà.

0: crois que c'est le moment idéal pour vous dire que votre radio ici est la radio officielle du Tour de France.
1: Voilà.
0: Et que donc on suit le Tour.
1: Ça, c'est mon rêve de suivre tout le Tour de France une année avec une radio.
0: Mais viens avec nous.
1: Tu vas, toi?
0: Mais grave, attends, viens, on se fait le Tour de France.
1: Ah ben, c'est mon rêve. Cette année, je ne sais pas si je pourrais y tourner, mais c'est mon rêve.
0: Oui, t'es en tournée, mais l'année d'après.
1: D'être avec une radio et d'interviewer les gens. Et
0: Oui. Et en plus, toi, tu connais, tu connais bien même les histoires des coureurs cyclistes, etc. Alors, tiens, d'ailleurs, Franck, qui m'aide à organiser des Cybelles tous les jours, m'envoie une info sur Marco Pantani. Il dit que la famille de Marco Pantani a prêté sa boucle d'oreille mythique à Émilien Jacquelin, qui est 5 fois champion du monde de biathlon pour les JO de
1: Milan
0: Cortina.
1: Oui, j'ai vu ça. Oh là là.
0: Voilà. Donc, émotion.
1: Bah oui.
0: Les vents passent. Comment vous parlez des vents passent? Comment vous dire les vents passent? Comment vous expliquer les vents passent? Ils le font si bien eux-mêmes, en fait.

0: Est-ce que tu as aimé, adoré les Vampas toute ta vie, depuis 40 ans que le premier album est sorti, ou bien est-ce que par moment t'en as eu ras-le-bol, t'as eu envie d'arrêter?
1: Non, jamais, jamais, non. J'ai fait quelques projets à côté, mais c'est pas pour...
0: Oui, tes albums solo.
1: Ouais. Oui, puis avec le Sugar and Tiger, avec ma femme, ouais, mes enfants. Mais non, j'ai jamais eu envie d'arrêter. Non, c'est mon rêve de môme. Et je fais le rock'n'roll, je fais du rock'n'roll comme j'ai envie, j'ai aucune pression, j'ai aucun rien qui m'empêche de faire tout ce que j'ai envie. Donc non, je vais pas arrêter les Vampas. Pour faire quoi?
0: Ah bah je sais
1: si
0: pas.
1: Si je veux m'exprimer en faisant de la peinture, en jouant du violon, j'y arriverai pas de toute façon. Donc ouais, avec du rock'n'roll, je sais en faire.
0: Alors tu as goûté au succès grand public avec la chanson de Manu Chao, ce qui était très drôle parce que ça t'a permis quasiment 20 ans après le premier album des Vampas d'être nommé en révélation aux Victoires de la musique.
1: Et on a perdu devant Kyo, mince.
0: C'est ça. Oui, mais quand même, révélation, jouer aux Victoires, etc. Beaucoup plus, j'imagine, de différents médias et journalistes qui s'adressaient à toi, qui s'intéressaient aussi au boulot des Vampas. Là, une vingtaine d'années plus tard,

0: génial déjà. Je sais pas combien de personnes nous ont vus sur scène en 40 ans, mais ça doit en faire. Hein.
1: Ah bah ouais, normalement.
0: Des centaines de milliers, à mon
1: avis. T'as compté les dates de concert
0: ou
1: pas ?
0: Non, je compte pas. Je ne compte rien.
1: Heureusement, Didier compte pas grand-chose, mais il avait rassemblé toutes ses notes pour sortir donc l'autobiographie chez HarperCollins, Punk Ouvrier. Donc ouais. Voilà, il y a quand même quelques souvenirs qui sont consignés. Voilà. Ah, tu gardes rien, t'es pas fétichiste,
0: non.
1: T'as pas gardé les tickets, tes premiers concerts, les posters, les machins,
0: non, rien
1: que dalle.
0: Rien du tout. Non. Tu vois, on me demande une anecdote de concert, ouais. Je sais même pas quoi dire. Pour moi, c'est fini. Quand je sors d'un concert, c'est terminé. Tout ce qu'il y a derrière, je vais de l'avant. Je veux écrire de nouvelles chansons, faire des nouveaux concerts. Tout ça, ce qu'il y a derrière, je n'écoute jamais les vieux disques. Non, c'est passé. Faut aller de l'avant. Tout le temps, aller de l'avant.
1: Il est comme ça, Didier. Vraiment pas comme les autres. Vous l'avez remarqué.
0: Mais non, mais c'est vrai.
1: Ce qui fait l'originalité des Vampas, c'est la pureté, j'ai envie de dire, presque rock'n'roll. Attention. Ben hein.
0: Oui, rock'n'roll. Mais pureté. Oui, la pureté. On y a une chanson qui s'appelle La pureté d'ailleurs des Vampas.
1: Oui, je sais.
0: C'est bizarre d'ailleurs.
1: C'est pour ça.
0: Une impro en studio.
1: Alors, t'as pas d'anecdote de concert, mais si, moi j'ai une anecdote pour toi.
0: Vas-y.
1: Ben, c'est toi, c'est dans ta chanson Aline à Reykjavik.
0: Ah,
1: c'est
0: oui.
1: Une histoire vraie.
0: Oui,
1: est-ce que tu peux raconter l'anecdote?
0: Ah bah, on m'a demandé de faire une petite maquette pour chanter Aline, parce que Christophe faisait un disque de duo. Évidemment, j'avais oublié. Donc je suis retrouvé en vacances. À Reykjavik, on m'a dit, tiens, c'est pour demain, il faut absolument que tu fasses la chanson. Donc j'ai pris mon téléphone, j'ai chanté dans la chambre d'hôtel. Évidemment, c'était tout pourri.
1: Bah oui.
0: Donc j'ai pas été gardé.
1: Et la chanson,
0: voilà.
1: Il faut l'écouter, Aline à Reykjavik, elle est sur Où va nous.
0: Voilà, donc j'ai pas été pris pour le disque de Christophe.
1: Non.
0: Mais c'est pas grave.
1: Non, c'est pas grave.
0: Oh là là, non.
1: T'as fait un duo avec Régine.
0: Voilà, c'est quand même. Hein,
1: la grande Zoa.
0: Ah, ça c'était un grand moment.
1: Quand vient le mardi.
0: C'est la personne la plus rock'n'roll que j'ai rencontrée en France.
1: Régine, ah, paraît qu'elle est complètement.
0: Ah, elle était plus rock'n'roll que beaucoup de 99% des punks.
1: Ça aussi, c'est à écouter.
0: Ah, oui.
1: Il y a plein de trucs à écouter dans ta discographie, Didier. Alors,
0: respect.
1: Où va nous la grammaire n'en sort pas indemne, mais j'aime tes textes et je voudrais savoir comment tu les écris.
0: Bah, souvent au dernier moment, j'ai deux, trois idées comme ça dans mon téléphone, mais j'ai pas grand chose.
1: Ah, t'aimes pas les ordi, mais quand même, tu travailles un peu avec l'iPhone.
0: Oui. J'enregistre avec l'iPhone, j'écris dessus, voilà, je fais tout.
1: D'accord.
0: Mon iPhone, voilà.
1: Donc, dès que t'as une inspiration, c'est.
0: Je prends ma guitare et je fais des chansons, ouais, tout avec l'iPhone, avec du dictaphone, voilà. Et après, souvent, c'est en studio. Là, il y avait une piscine au studio, quand même, tu vois, on se refuse rien.
1: Dis donc.
0: Et il y avait une bouée crocodile, j'écris beaucoup de chansons sur la bouée crocodile. Ça m'a beaucoup inspiré. J'écris plein de chansons au bord de la piscine, voilà.
1: C'est bon ça.
0: Comme quoi.
1: Il paraît que t'écris vite. Il paraît que quand tu décides de t'y mettre, ça peut aller très vite.
0: Que ce soit la musique ou les paroles, ouais, j'écris vite. J'ai pas envie de mentir aux gens. J'ai l'impression que si je retouche mon texte, tout ça, c'est pas vrai, c'est pas rock'n'roll. Bah, je suis à 7. Par exemple, Brassens, lui, faisait tout le contraire. Il mettait un mois pour écrire une chanson. Pour le moindre mot, il mettait des fois des jours entiers à trouver le bon mot. Non, moi, j'écris et je retouche rien. Tout du premier jet. Comme ça, j'ai l'impression que c'est plus rock'n'roll et plus vrai.
1: Ayez ça à l'esprit quand vous écouterez. Vous verrez le talent d'écriture de Didier Vampas, parce que j'en connais pas beaucoup des premiers jets de ce niveau. Ça s'appelle Où va nous? C'est disponible. C'est le nouvel album. Il est sorti le 6 février. Les Parisiens, si vous voulez aller applaudir les Vampas, rendez-vous le 11 avril à l'Olympia.
0: C'est déjà complet, mais bon. Tant pis pour les gens.
1: Attendez au coin de la rue de l'Olympia.
0: Oui,
1: vous faites un croc en jambe à quelqu'un.
0: On fera rentrer par derrière.
1: Oui! Vous savez, on s'arrange.
0: C'est une fois à l'Olympia, ça m'est arrivé.
1: Ah, anecdote de concert.
0: Fait rentrer, ouais. J'étais monté tout en l'Olympia, j'étais torse nu, j'ouvre une porte, je me retrouve dehors. Derrière l'Olympia, il a fallu que je fasse tout le tour l'Olympia, il faisait froid, j'étais torse nu, j'arrive devant l'Olympia avec les videurs. C'est moi, je chante, c'est moi rentrer.
1: Tu t'es auto-viré de ton propre concert.
0: Je suis viré, ouais. C'était long, ça a duré au moins 10 minutes, je pensais. Je sais pas ce qu'on fait le groupe, ils ont dû faire un instru pendant 10 minutes en m'attendant. Et donc je suis re-rentré par l'entrée de l'Olympia, j'ai traversé le public, je suis remonté sur scène. Voilà une anecdote de concert.
1: Et très rock'n'roll.
0: Ah oui.
1: Il faut la noter dans ton iPhone,
0: voilà.
1: Comme ça la prochaine fois qu'on t'en demande une, tu pourras ressortir celle-là.
0: Voilà, l'histoire de l'Olympia.
1: Merci Didier.
0: Merci Émilie.
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4: Bonsoir, j'étais en train de dire quelle introduction.
5: Ça va vite, hein.
4: Ah ouais.
5: Je me suis dépêchée parce que je voulais avoir plus de temps pour vous parler, Faudel.
4: Oh, c'est cool.
5: Bah ouais.
4: C'est sympa.
5: Parce que moi aussi, quand je vous ai couvert en 1997, et bah franchement.
4: C'était hier.
5: C'était hier. Et c'était le coup de foudre. Et
4: ah,
5: l'amour est intact.

0: vous êtes né en région parisienne, dans une famille originaire d'Algérie. Et c'est votre mamie qui vous a fait découvrir la musique en général et la musique raï en particulier.
1: Ah ouais.
0: Votre grand-mère, c'est elle qui vous a donné le goût de la musique. C'est elle qui a presque façonné votre avenir, en fait.
1: Ouais, en fait, sans qu'elle s'en rende compte. En fait, c'est vrai que cette chanson, Tellement je t'aime, m'a apporté bonheur.
0: Ah bah,
1: c'est un cadeau
0: tube.
1: Du ciel.
0: Ouais.
1: Je peux raconter comment j'ai fait. C'était les pétales, un peu beaucoup, passionnément à la folie.
0: Ah.
1: Et c'était ça, en fait.
0: C'était ça, Tellement je t'aime.
1: Un peu beaucoup, passionnément. Ouais. Bon, c'était aussi pour une fille.
0: Ah. Est-ce qu'elle a su, la fille, que Tellement je t'aime, c'était pour elle?
1: Ouais, je pense. Ouais.
0: Ah, vous n'êtes pas sûr?
1: Si, non, je suis sûr. Ah, quand je dis je pense, ça veut dire que c'est toujours réducteur. Mais enfin. Si, bien sûr. Mais c'est vrai que ma grand-mère, elle a été importante dans ma vie. Bah, je dis souvent que d'une famille de saltimbanques comme ça, on est à Mantes-la-Jolie, mes origines algériennes. Donc, et c'est vrai que grand-mère, mes tantes, mes oncles, un peu comme le cirque,
0: oui.
1: Chacun prenait un instrument. Et c'est vrai que j'ai grandi comme ça, en fait, à Mantes-la-Jolie, au Val-Fouré. Exactement, j'étais vraiment très content.
0: Donc ensuite, vous vous y mettez à la musique, vraiment. Mmh. Vous commencez à chanter tout seul, puis en groupe, et puis commencent les premières parties d'MC Solar, ou même de Khaled. Et vous êtes repéré par le Printemps de Bourges. Ensuite, vous êtes le représentant de la région Île-de-France au talent du Printemps de Bourges, au jeune talent. Et c'est ça un peu qui vous ouvre le chemin de votre premier album.
1: Bah, c'est vrai que moi, quand j'aime pas regarder en arrière, mais c'est vrai que c'était notre The Voice.
0: Ouais, c'est ça.
1: C'était, y avait les professionnels, mais moi je savais pas, en fait. Comme je viens du milieu associatif, donc Mantes-la-Jolie, on commence comme ça avec mon petit groupe, les Étoiles du Rail. Effectivement, Printemps de Bourges. Gros moment, je crois que c'était aussi, il y avait aussi un rapport avec l'État, donc on donnait une subvention, et c'est grâce à ce festival que j'ai réussi à enregistrer Tellement je t'aime.
0: Et ça existe encore aujourd'hui, cassette. Hein.
1: Ouais, ça existe encore.
0: C'est les Inouïs du Printemps de Bourges, et c'est vraiment pousser les jeunes, quoi.
1: Et à l'époque, il y avait les professionnels, moi je savais pas, c'était quoi un directeur artistique, et du coup, il m'a vu, enfin, je dois beaucoup à Nicolas Gauthier, des vraies personnes sensibles, que je crois que ça n'existe plus, un directeur artistique comme ça.
0: N'hésitez pas à vous déclarer, parce que je crois qu'effectivement, ça aide en début de carrière.
1: Et puis, on n'avait pas les instruments. J'évoque, quand on parle beaucoup, on n'avait pas ces réseaux sociaux. Aujourd'hui, je dis, souvent, là, c'est plus simple. Là. Mais avant, c'était à l'arraché. C'est-à-dire qu'il fallait y aller. Hein, fallait convaincre des médias, fallait convaincre... Moi, je me rappelle, Radio France, c'était quelque chose. Hein, pour avoir. Vous avez parlé de découverte tout à l'heure.
0: Ouais.
1: Et j'étais content parce que vous mettez en avant, vous faites découvrir des artistes, et je suis passé par là aussi.
0: Mais c'est ça.
1: Et voilà, donc je suis ravi.
0: Alors, à l'âge de 19 ans, tout jeune, alors effectivement, petit prince du rail, bébé prince du rail même, vous sortez votre premier album.
1: C'est Michel Drucker qui m'a appelé comme ça.
0: Baïda, c'est Michel Drucker qui a trouvé votre surnom.
1: T'as vu ça, comment je frime?
0: On peut, là.
1: Ouais, c'était les Victoires de la Musique. Ouais. Et il avait dit, tiens, il ouvre l'enveloppe, te rappelle, hop, le petit prince du rail.
0: Eh oui,
1: pardon, je vous ai coupé.
0: Non, mais c'est ça, c'était en 99, vous avez eu la victoire de la révélation de l'année.
1: Mmh.
0: Et c'est Michel Drucker, alors, qui invente ce surnom de petit prince du rail.
1: Ouais, pardon, je crois que j'ai
0: trop
1: dû faire un truc sur... je sais pas comment est venu le petit prince du rail. Peut-être que par rapport à mes confrères, j'évoque Rachid, Taha, j'adore, ou Khaled, peut-être que j'étais le dernier de la bande, c'était peut-être... C'est
0: le
1: mignon.
0: Le petit jeune de la bande.
1: Moi, j'étais content. Hein.
0: C'est mignon.
1: Ouais.
0: Et en tout cas, sur ce premier album, Baïda, donc, qui sort, il y a Tellement je t'aime, qu'on a entendu, et puis il y a 10 mois aussi.

0: poser des questions. J'arrivais en fait de ma province, enfin province, pas ma banlieue, Paris. Donc c'était, tu imagines, tu prenais le train avant et c'était quelque chose. Et j'avais plein de questions comme ça que je me posais. J'arrivais, je rencontrais, j'étais en semi-professionnel. Je savais pas trop comment faire, j'avais pas les codes.
1: Ouais.
0: Et donc ce texte est venu comme ça.
1: Alors, qu'est-ce qui vous reste de cette période-là, de l'explosion de Baïda de 1997 il s'est passé plein de choses après, mais moi, c'est ce moment-là qui m'intéresse. Quand vous dites, oui, dans ma famille, tout le monde aime la musique, etc., mais vous êtes la première star de la famille, qu'est-ce que ça fait, qu'est-ce que ça a créé en vous, ce moment-là?
0: Ben, c'est tout en même temps, en fait. T'es un peu... Bah, tu sais pas comment gérer déjà, une frustration, en même temps t'es content.
1: Frustré de quoi?
0: C'est quand ça te vient comme ça, en plus ça a été vite,
1: oui, très
0: j'ai
1: rapide,
0: envie de dire.
1: Très rapide.
0: Moi j'ai toujours chanté depuis que j'ai 7 ans, 8 ans, donc, tout de suite dans le monde, le disque et tout, c'est vrai que ça a été vite, mais... Je comprenais pas trop. Je pense que le moment le plus important. Je crois que vous avez raison. Le premier album très important, c'est le départ. C'est comme quand tu décolles, tu sais, l'avion. Ouais. Il paraît que c'est où le décollage ou
1: l'atterrissage
0: où il y a des problèmes.
1: Ouais, c'est ça.
0: Et là,
1: oui, la vitesse de croisière, ça va.
0: Ça
1: en
0: va.
1: Fait.
0: Ça va. Du coup, mais au début, tu sais, tu t'en prends hein, dans les. Une fois de plus, je parlais des instruments, c'était à l'arraché, quoi.
1: Ouais.
0: Et du coup, je savais pas trop comment gérer tout ça, ouais, dans ma petite tête. 18 ouais. ans, quand même.
1: D'où la question, dis-moi comment faire pour comprendre
0: par
1: tout
0: exemple,
1: ça.
0: Par exemple.
1: Dans la chanson. Un an après le succès de votre premier album, Baïda, vous êtes contacté pour rejoindre une famille d'artistes incroyables qui va chanter contre le sida, la chanson « Sa raison d'être ». Là, c'est Stéphane Echer. Zazie.
0: Il y a tout le monde. Avec le petit téléphone. Sa raison d'être. Est sorti d'ailleurs.
1: Ça, c'est Florent Pagny.
0: Une belle chanson.
1: Ouais, 1998. Alors, c'est un super souvenir, mais un peu doux amer pour vous.
0: Ouais.
1: Parce qu'il s'est passé un truc sur l'enregistrement de cette chanson qui vous a fait vous poser des questions que peut-être un mec de 20 ans n'avait pas très envie de se poser. Vous voulez bien me raconter?
0: Je raconte l'anecdote. Comment.
1: Ouais.
0: En fait, je suis appelé par Pascal Obispo, qui était le producteur avec Lynn Renault, donc, et j'y vais avec Johnny Hallyday. T'imagines comment je me la raconte?
1: Classe.
0: Et parce qu'on était dans la même maison de disques, tout simplement. Et on va, donc je me mets sur... j'écoute la chanson, et à un moment, il me dit, tiens, fais-moi des trucs de ton pays. Je lui dis, comment des trucs de mon pays? Je dis, tu veux démélopé? Et j'ai super mal pris.
1: Parce que votre pays, c'est la France.
0: Mais complètement.
1: Ouais.
0: Et d'une part, voilà. Mais après, il s'est super bien rattrapé, Pascal. D'ailleurs, je fais un big up. Et il me dit, quelques mois après, il me dit, écoute, voilà, j'ai une chanson à te faire écouter. Et il me fait écouter Mon pays, en fait.
1: Et Mon pays, ça va devenir un grand tube de Faudel.
0: Ouais, ouais.

0: Mon pays. Donc voilà, il y a eu cette réflexion vexante, blessante, mais finalement, Pascal Obispo a compris ce qui vous avait touché. Oui. Et il a réparé.
1: Mais je pense qu'il voulait pas. Il voulait pas.
0: Non.
1: C'était pas le but. C'était pas l'objectif. Je voulais me dire, en fait, il parlait des. Il parlait de ça.
0: Bah oui.
1: Et c'est vrai que moi, je suis spécialiste de ça. C'est mon truc.
0: Évidemment.
1: Mais sauf quoi là. Et après, il m'a pris dans ses bras. Et le jour, le 24 décembre, jour de Noël, il m'appelle, il me dit, Faudel, j'ai un cadeau pour... Je dis, c'est Noël, c'est bien. Mais je savais pas qu'il y avait Mon Pays. Et c'est vrai que ça a été la résurrection, parce que Mon Pays, je trouvais que c'était magnifique. Et du coup, je crois que j'ai eu aussi... J'avais envie de dire que je suis français.
0: Ouais.
1: Et en fait, les gens, le paradoxe, c'est qu'ils pensaient que Mon Pays, en fait... Comme quoi, il faut vraiment écouter les paroles.
0: Ah, les gens pensaient française. Que vous chantiez l'Algérie.
1: C'était partagé, en fait.
0: Ah, c'est drôle.
1: C'est drôle, puisque, bien sûr, il y a un grand pourcentage où on savait que c'était la France. Mais il y a beaucoup de gens qui pensaient que c'était l'Algérie, en fait.
0: Alors après,
1: c'est mon pays d'origine.
0: C'est pas facile de vous suivre, parce que maintenant, votre pays, c'est aussi le Maroc.
1: Oui, d'adoption.
0: D'adoption.
1: Exactement.
0: Alors racontez-moi.
1: Vous savez tout.
0: Je me renseigne, Faudel.
1: Je suis 2012, donc on a, vous savez, les artistes, j'ai toujours fait ça depuis que je suis tout petit. Et il y a un moment, je veux faire un voyage culturel, je veux me reposer, j'y vais vraiment, je prends ma petite voiture, je prends le bateau, j'avais jamais fait cette expérience.
0: Ah.
1: Et je vais à Marrakech. Donc, je vais à Marrakech pendant... Je dis, tiens, je vais me poser deux, trois mois. Je vais un petit peu réfléchir, parce que quand même, ça, c'était pas mal... Il y avait plein d'événements. Et du coup, ça fait 12 ans aujourd'hui. Ouais.
0: Je trouvais que c'était installé là-bas.
1: Ouais, je trouvais que c'était un pays magnifique qui m'a accueilli, et c'est vrai. Et puis j'ai eu, du coup, la nationalité marocaine, qui est une nationalité difficile à obtenir, je ne savais pas. Et c'était un cadeau. Donc voilà. Et puis je suis partagé entre Paris et Marrakech. Ouais.
0: Ok.
1: Je suis bien content.
0: Alors on est ravis de vous retrouver, Faudel. C'est vrai que vous vous étiez fait discret, voire absent, et sur scène, et sur les plateaux télé, les plateaux radio, etc. Et tout le monde se met d'accord pour dater à 2007 une espèce de cassure entre vous et le public, où vous, artiste, décidez de soutenir un politique pendant la campagne présidentielle, en l'occurrence Nicolas Sarkozy, et les gens datent donc une espèce de cassure à ce moment. Là, parce qu'il y a une partie du public qui pense que soit vous n'auriez pas dû vous engager en politique, soit vous auriez dû vous engager avec un autre homme politique. Est-ce que vous aussi, vous datez, pour vous, 2007, c'est la cassure et ça prend beaucoup de temps à se réparer ?
1: Alors, il y a plein de questions, mais c'est vrai que 2007, on peut dire que c'est la fracture, en fait, avec... le burn-out, il vient là, en fait.
0: Ouais.
1: Il vient là parce que c'est vrai que moi j'ai pas de souci à en parler. Moi je pense qu'un artiste ne doit pas avoir affaire aux politiques, tout simplement. C'est vrai, moi je l'ai fait. C'était je voulais pas narguer. Enfin, je voulais narguer qui personne, soit parce que je viens d'un milieu ouvrier populaire. Et c'est vrai que de voir Faudel avec quelqu'un de droite et moi j'étais parti vraiment vous savez, il a sorti il est tellement séduisant, Sarkozy, que je défie quiconque aujourd'hui. S'il s'assoit avec lui, il va mettre dans sa poche, c'est un truc de dingue.
0: C'est le pouvoir des hommes et des femmes politiques.
1: Ouais.
0: De toute façon, parfois, il vaut mieux les éviter,
1: mais
0: effectivement.
1: Complètement, totalement. Ouais, ouais. Je fais allusion Diams, par rapport à une politique d'extrême droite, elle disait, je veux pas la rencontrer parce que je suis sûr qu'elle va me mettre dans sa poche. Et je trouvais ça bien vis-à-vis de Diams. Et c'est vrai que moi, je crois toujours d'ailleurs en une phrase qu'il avait sortie, c'était l'égalité des chances. Alors que je suis pas du tout, moi, politique.
0: Ouais.
1: Attention, je cherche pas d'excuses.
0: Non, mais c'est la phrase, effectivement. Enfin, qui ne peut ne pas être d'accord avec ça?
1: Complètement. Et tu te dis, je viens de Mantes-la-Jolie, d'un milieu ouvrier. On n'avait pas tous les codes, une sorte de réussite sociale. Je dis, tiens, peut-être que j'ai envie de faire monter des personnes dans le bus où je suis, qui est un bus aujourd'hui premium.
0: À la clim et tout.
1: La clim et tout, tu vois, la classe. Donc, Puis après, j'ai été compris, peut-être mal compris. Après, je suis parti. Mais je veux dire, la vérité, je suis sincère, je pensais pas. Enfin, quand j'ai arrêté, quand j'ai chanté à la Concorde, quand j'ai fini.
0: Donc c'est le soir de la victoire de Nicolas Sarkozy.
1: Le soir, voilà, ouais. L'investiture, comme ils disent aux États-Unis. Là, je me suis rendu compte de la. Je sais pas si on peut dire une bêtise ou quoi, ou je sais pas comment.
0: Ah, une erreur. Ouais.
1: Une erreur. Voilà. Je me suis dit, oulala, ça va être compliqué après.
0: Aujourd'hui, vous avez plus d'un million de followers sur Instagram et tout le monde tape dans les mains quand on sait que vous allez jouer à l'Olympia. 17
1: oui,
0: ans plus tard.
1: Il n'y a pas que ça, bien
0: ne
1: sûr.
0: Ne serait-il pas temps de retourner en studio et de nous faire un album?
1: Mais complètement. Complètement, parce que du coup, ça me donne des idées. Hein, vous voyez, Non, parce que c'est vrai que j'ai eu. Du coup, j'avais très très peur des médias.
0: Je pense que vous avez eu de la peine aussi, sans doute, de la tristesse.
1: J'ai eu beaucoup de peine et j'ai eu, c'est vrai. Du coup, je vais pas dire que j'en voulais, parce que je suis responsable. Mais aux médias, c'est vrai que j'avais une sorte de réticence. Du coup, et c'est vrai que ce voyage culturel, donc de partir comme ça, ça m'a fait beaucoup de bien. Après, du coup, je continuais à travailler, même pas en France, c'est vrai. Et du coup, avec ces nouveaux instruments. Parler de followers, je suis rentré dans ça il y a quelques années,
0: sur Insta.
1: C'est énorme,
0: ben
1: et
0: oui.
1: Du coup il y a un retour, du coup je reçois des messages, c'est vrai qu'avant, je vais pas dire qu'on était isolés, c'était différent, il y avait les lettres des fans, aujourd'hui c'est les stories, on est en direct, on est en contact,
0: vite.
1: Ah oui,
0: ouais.
1: Bien sûr, et j'aime bien, hein.
0: Ouais.
1: On est en contact direct, et
0: ça vous rassure.
1: Ah oui, je suis rassuré aujourd'hui. Les artistes, on a besoin d'être rassurés. Vous savez, Et du coup, je vais faire un disque. Il y a l'Olympia qui se prépare. On va faire plein de chansons. Par exemple, des trucs surréalistes. Par exemple, je sais pas moi. Je vais peut-être demander. Je vois bien un Vianney faire une chanson pour Faudel, par exemple. Et je suis sûr que je pourrais l'assumer. Je ne sais pas s'il m'écoute, mais pourquoi pas.
0: Je crois qu'il est en train de construire une cabane dans la forêt, Vianney.
1: Ouais.
0: Donc, je ne sais pas s'il nous écoute. Est-ce qu'il a une radio à pile, un truc. Mais en tout cas, bisous s'il nous entend. On fera passer le message, Faudel.
1: Pourquoi pas. Donc, je suis convaincu. Et puis surtout, j'aime bien ce mot. Je l'ai employé il y a quelques... Rebelote, en fait.
0: Rebelote. C'est drôle.
1: Pas mal,
0: plus.
1: Celui-là, j'avais pas. C'est dingue. Oh, voilà. C'est...
0: Bon, bah, sinon, vous faites des sketchs, si vous voulez.
1: Non, je suis pas fort en stand-up. Que pour nous, comme ça, entre
0: oui,
1: nous. Mais je suis pas bon. Mais pourquoi pas?
0: Rebelote.
1: Ça, c'est des trucs de Rachid Taha. J'ai bien envie. Et puis, du coup. Le public a très envie de me réentendre et je suis très content de ça. Parce que c'est plus important, le public.
0: Faudel est avec nous, alors on chante.

0: un autre soleil en 2003, Faudel. Elle a une histoire, cette chanson, c'est ça?
1: Ouais, bah, c'est Marion qui m'a écrit le texte avec Eric et Jérémy.
0: Mais c'est une idée. Mais qui sont ces gens?
1: C'est une idée de Santi, en fait, vous rappelez?
0: De la Mano Negra?
1: Le batteur de la Mano Negra, qui était en fait un directeur dans une maison de disques, et il m'a dit Faudel, et c'est vrai qu'on avait beaucoup, c'était similaire, on aimait bien la même musique, et il m'a dit écoute, je pense que ça va bien t'aller ça, qu'est-ce que t'en penses? Et moi j'ai rajouté Barry Naish, Je veux vivre, c'est un beau cadeau. Hein.
0: Ça c'est beau dans votre discographie, les chansons bilingues en français et en arabe.
1: C'est ma spécialité.
0: Ben oui, alors ça c'est votre spécialité, et aussi les vocalistes, comment vous les appelez?
1: Les mélopées.
0: Les mélopées.
1: Voilà. C'est des mots, je sais pas.
0: Donc les mélopées, les chansons bilingues. Qu'est-ce que vous avez d'autre comme spécialité, Faudel?
1: La cuisine, tout. Voilà. Je peux faire ce que tu veux. Pas que des pâtes, attention. Hein.
0: Je sais.
1: Pas que des coquillettes au beurre.
0: C'est vrai? Non, sérieux, c'est quoi votre spécialité? Bah, au Maroc, vous vivez au Maroc, normalement, on mange très bien. Hein.
1: On mange très bien, effectivement, mais c'est assez complexe, en fait. Ouais. Parce que, bon, à part le tagine que j'ai pu. J'ai appris ça avec des Marocains, mais c'est vrai que je cuisine français là-bas. Je sais pas pourquoi.
0: Ouais. Vous les épatez avec des omelettes, quoi?
1: Non, pas du tout. Non, barbecue, viande,
0: ouais, un bon barbecue.
1: Le steak frites, tout ça. En fait, on est un peu nostalgique. Les crêpes, la chandeleur, j'ai amené tout ça là-bas, moi.
0: C'est bien.
1: Ben oui, on fait des échanges.
0: C'est l'ambassadeur de France au Maroc, en fait, Faudel.
1: Ouais.
0: Exactement. Alors, j'en parlais tout à l'heure, mais il faut que je vous dise, l'album 1, 2, 3 Soleil, qui est d'abord le concert 1, 2, 3 Soleil. C'était un truc absolument incroyable. Mmh. Ça a été enregistré le 26 septembre 1998 à Bercy. Donc, pour se replacer dans votre chronologie, vous, à ce moment-là, vous êtes en pleine bourre, parce que l'album Baïda a un an, Tellement je t'aime, tout le monde chante ça, tout le monde connaît ça.
1: Ouais.
0: Et vous partagez la scène avec Khaled et avec Rachid Taha. Et c'est un concert incroyable avec vos tubes respectifs, des classiques de la musique orientale et puis des reprises parfois.
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1: Une idée de Rachid Taha.
0: La reprise, comme d'habitude.
1: Validée par Claude François, d'ailleurs, son fils.
0: Son fils, ouais.
1: Qui a beaucoup aimé la version et. C'était vraiment un beau cadeau parce que Rachid était c'était un directeur artistique hors pair.
0: C'était un génie, je pense.
1: Et c'était un génie, il était, moi je dirais même trop en avance. Et effectivement, quand il propose à Pascal Nègre cette chanson, c'est un peu avec Abdelkader, bien sûr, l'hymne de 1, 2, 3 Soleil, waouh.
0: Ouais.
1: Je t'imagine, je vais chanter ce texte, c'est un truc de dingue, je flippais, puis du coup, bah, ça a bien matché, je suis bien content. Ouais.
0: Septembre 98, un Bercy plein comme jamais, sur scène, un orchestre rock et un orchestre oriental.
1: Ouais.
0: Vos trois voix, donc Khaled, Rachid et vous, Faudel. Et quel souvenir alors pour vous? Il y avait le meilleur de tous les mondes, il y avait les meilleurs ingé-sons, les meilleures lumières, tout le monde était au taquet. La bassiste, c'était Gaylan Dorsey, la bassiste de David Bowie.
1: Bowie, le batteur, enfin, Zach. Ouais.
0: Voilà.
1: Et je veux faire un petit Steve Village, en fait, qui a arrangé, qui était Gong à l'époque, l'album, c'était un hippie. De fou avec Miquette, en fait, son épouse. C'est vrai que j'ai eu une chance, mais c'est surréaliste. Il y avait aussi le percu de Led Zeppelin,
0: oui.
1: Cashmere. Enfin,
0: il y avait le meilleur de tout.
1: Mais moi, je ne connaissais pas tout ça. C'est après, une fois de l'avoir vécu.
0: Ouais.
1: C'est-à-dire que je suis dans une machine comme ça. En fait, l'idée, elle était partie des Inrecuptibles. Donc, Pascal Nègre, il voit. En fait, il y avait Rachita, Cheb Mami, Khaled et moi. On fait les Inroc, la couve. Et du coup.
0: Parce qu'il y avait une vraie vague rail en France.
1: Complètement.
0: À ce moment-là.
1: Musique rail, musique du monde. Ouais. On sortait de la musique africaine et on commençait vraiment. Et là, il a cette idée. Il y a le concert des trois ténors Pavarotti et je ne sais plus qui.
0: Oui, il y avait Placido Domingo.
1: Pardonnez-moi. Placido Domingo. Et il dit écoute, moi j'ai trois ténors. J'ai Rachita, Khaled et Faudel. Et là, il monte ce projet. Tout le monde le prend pour un fou au début. Les gens ne comprennent pas. Et il dit écoute, moi j'y crois. Et là, je monte dans le bus parce qu'on était je ne sais pas combien. Et là, c'est la consécration. Aujourd'hui, c'est un cadeau du ciel. Aujourd'hui, j'ai de la chance. J'ai voyagé dans pas mal de pays grâce à ça. Et c'est formidable, quoi. Que rêve un artiste, t'imagines? J'ai été vraiment béni du ciel.
0: Non, ce disque est une merveille. Moi, je voulais aller au concert, mais j'ai pas eu le droit.
1: Il y a des petites, anecdotes, par exemple.
0: C'est vrai.
1: Je vais frimer, moi. J'ai invité Sting. Ouais. Et pourquoi j'ai invité Sting? Parce que on était il y a longtemps, il y avait un label, ça s'appelait Copland, en fait, Miles Copland, qui était le manager, le frère de Stewart Copland, ouais. Le batteur
0: de Police.
1: Et il adore la musique du monde, et il faisait pas mal de musique de film, et puis on avait fait pas mal de séminaires, en fait, en tant que compositeur. Et là, et puis, comme Sting est très curieux, et puis, donc, on se rencontre, et j'invite mamie, parce que je voulais absolument qu'il soit là avec mes parents, chez mamie. Et il est là. Et du coup, ça match entre les deux. Et ils font Desert Rose. Je suis un prétexte, attention.
0: Vous avez fait la passe décisive.
1: Je sais pas
0: ce
1: que j'ai fait, mais j'ai invité les deux. Ah. Et du coup, ça a bien matché. Et avant je disais pas les vraies histoires et on m'a dit faut raconter, faut
0: c'est beau cette belle dire. Histoire mais bien sûr
1: et j'ai eu de la chance et aujourd'hui par exemple des musiciens comme ça hors pair que j'ai eu la chance de rencontrer à part 2-3 soleils aussi j'ai fait des belles rencontres en tant que quand tu vois Jeff Beck, Steve Stevens, Billy Idol, tout ça, c'est des gens où j'ai eu de la chance de partager, je dirais, la musique avec eux. J'ai souvent fait le grand écart, en fait.
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0: Bonjour, ça se peut pas Gali.
3: Eh bien, monsieur Thomas, j'ai envie de dire bonjour. Et Dauphinoise, Dauphinois, bien le bonjour également.
0: Alors,
3: voilà.
0: Pour ce Dauphiné Tour, où est-ce qu'on part aujourd'hui?
3: Oh, vous allez voir, on va pas partir très loin, ça va vous surprendre. Aujourd'hui, allons nous promener dans la grande agglomération grenobloise. Oui. Saint-Égrève.
0: Ah, je connais bien.
3: Ben justement, taisez-vous, ne dites rien, dites pas de bêtises, s'il vous plaît. Admettez qu'on a beaucoup battu la campagne ces derniers temps, alors qu'elle nous avait pas fait grand-chose, cette pauvre campagne.
0: Non.
3: Mais on l'a bas. Alors, hop, c'est la journée urbaine. Plusieurs raisons nous font venir dans cette ville iséroise. Bon, ben la première, vous alliez le dire, bien évidemment, maintenant les gens vont le savoir, c'est que c'est là où demeure Monsieur Thomas.
0: Eh oui.
3: C'est votre ville, vous êtes né là-bas?
0: Non. Non, mais j'y habite depuis
3: un
0: petit moment.
3: Vous êtes né en Allemagne, vous? Non plus. Bon, d'accord. Monsieur Thomas, qui bien sûr connaît le nom des habitants des lieux. Alors, pas tous les noms propres, hein, mais...
0: Non.
3: Donc ce sont les...
0: Saint-Égrévois et les Saint-Égrévoises.
3: Bravo, eh bien voilà, tout le monde ne le sait pas forcément. Et non, Saint-Égrivoise.
0: Non.
3: Bien évidemment, ça n'est pas le genre du coin. Enfin, à moins que vous ayez quelques noms à me citer.
0: Non.
3: Restons-en là. Faut pas qu'on fasse un quart d'heure. Mais nous sommes aussi à Saint-Égrève parce que c'est la ville qui a reçu en 2021 le label Ville Internet 5 @. Ah, j'ai découvert ça. Le niveau le plus élevé dans la classification d'ailleurs même des villes qui s'engagent dans le développement du numérique local. Bon, comme disait mon grand-père, qui n'utilisait pas Internet, pourtant on reste sur le cul. C'est une formule qu'il avait comme ça. Vous le saviez, ça, bien
0: oui,
3: évidemment.
0: Ça...
3: Vous savez tout de votre ville. C'est parce que tous les gens savent forcément tout de leur ville. Hein, vous savez. Bon. Saint-Égrève aurait donc un petit côté, on va dire, Silicon Valley, bien sûr. Hein, on va dire un petit côté comme ça, mais sans silicone. Évidemment, les belles femmes saint-égrévoises n'ont pas besoin de ça. À moins que vous ayez quelques noms également à nous fournir.
0: Non, aucun nom,
3: en fait. Vous habitez Saint-Égrève, mais vous connaissez personne.
0: Je ne dirai rien.
3: Voilà, plutôt vous les connaissez toutes, mais vous ne dites rien. C'est tout à votre honneur. Ça n'est pas fini. La ville de Monsieur Thomas a été également labellisé 3 fleurs au concours national des villes fleuries. Vous le saviez également, mais c'est extraordinaire. Comme disait ma grand-mère, cette fois-ci, pour changer un peu, on se retrouve comme 2 ronds de flanc, elle disait l'expression.
0: D'accord.
3: Oh, comme 2 ronds de flanc, vous savez pas, voilà. 5 pour le net, 3 pour les fleurs. Écoutez, on attend avec impatience le chiffre qui va suivre. Hein. Je sais pas, il va bien y avoir un label inconnu et donc nouveau. Je sais pas, moi, la ville où il y a le plus de chauves, par exemple, un truc comme ça. Non, vous avez pas de nom à fournir non plus. Bon, le label 6 boules à zéro, vous voyez, un truc comme ça, 6 boules à Z, j'en sais un truc, je l'appelle 6 boules à Z, bon. Le plus, enfin bref, bon écoutez, mais je voudrais pas passer sous silence également que Saint-Égrève fait partie d'ailleurs de la Znief. Ah, je vous ai piégé quand même, qui m'est particulièrement cher. Alors, vous savez pas ce qu'est la Znief?
0: Ça me parle pas.
3: Alors, c'est pas une jeune femme qui s'appelle la Josiane Znief, c'est pas ça du tout. C'est la zone naturelle et d'intérêt écologique, faunistique et floristique. Ah, oui, vous savez.
0: Ah, vous souhaitez,
3: mais je vous en prie, un truc con, hein. Zone naturelle d'intérêt. Voilà, bon. Alors, étant moi-même très proche de la faune, de la flore, surtout de la faune, vous allez me dire, mais de la flore particulièrement, de notre beau Dauphiné, je suis très attaché donc au parc naturel régional de Chartreuse.
0: Oui.
3: Chartreuse, dernier mot de cette phrase justifie amplement à lui tout seul d'ailleurs mon engouement pour cette partie de notre département. J'ai envie de... Vous savez, je vais vous dire un truc, on a fait un quart d'heure, on a fait trop long, donc je vais vous dire, vive le Dauphiné, vive Saint-Égrève, et tous ensemble on va se dire, on n'est pas des...
0: Quand même.
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4: Bon, tout va bien, Sébastien?
5: Ouais, tout va bien. Oh, ben moi, je fais une belle balade avec vous. Par contre, il va falloir s'arrêter, Claire, pour faire l'interview.
4: Bon, ben attendez, je m'arrête là. J'attends le plat. Ça y est,
5: ah,
4: c'est bon.
5: Ah, ça fait bizarre. Hein. Bonjour, Claire Gombeau.
4: Bonjour, Sébastien.
5: Vous faites partie de l'association À Vélo Sans Âge à Toulouse. Et d'abord, on va raconter un peu votre... Avant de raconter ce qu'est l'association, on va raconter votre parcours. Vous êtes retraitée, mais qu'est-ce que vous faisiez dans la vie?
4: Alors, j'étais institutrice au départ, puis chef d'établissement. Donc, pendant plus de 38 ans, je me suis occupée des pitchounes.
5: Et à la retraite, quand arrive l'heure de la retraite, vous vous dites quoi?
4: Je me dis, oh, chic, je vais me poser. Et... patatras, je lis un article dans un journal qui raconte l'odyssée d'un vélo sans âge. Et je me dis, mais qu'est-ce que c'est que ce truc? C'est génial. Je les appelle et ils me disent, il n'y a pas d'antenne entre Bordeaux et Nice. Claire, il faut que tu en montes une.
5: C'est quoi ce slogan?
4: Du vent dans les cheveux et de la lumière dans les yeux. C'est magique.
5: Ouais. Alors, que fait l'association?
4: On propose aux personnes à mobilité réduite ou personnes âgées, isolées ou en EHPAD, des balades en triporteur. Figurez-vous que vous avez deux personnes devant et un bénévole derrière qui pédale.
5: Et c'est génial parce que, évidemment, vous mettez des étoiles dans les yeux des personnes que vous transportez, notamment des personnes âgées et ce couple qui pourrait en être un. Émile et Gaston, deux copains.
4: Oh, Émile et Gaston, magique. Quand on a ouvert l'antenne, Gaston a inauguré le premier triporteur. Il avait mis la cravate de son mariage, trop fier, en disant « Aujourd'hui, c'est jour de fête ». On est parti place du Capitole, où on a été accueillis par le maire. Gaston était le roi du jour. Tout le monde voulait monter avec lui pour découvrir ce drôle d'engin. À la suite de cette première balade, il ne ratait jamais, jamais une balade avec son copain Émile.
5: Quel âge tous les deux?
4: Je pense qu'Émile avait déjà 91 ans et Gaston devait en avoir 92. On a emmené des personnes jusqu'à 104 ans.
5: Ah, magnifique. Il y a aussi la petite Élise.
4: Élise, extraordinaire, une jeune autiste qui, quand elle arrive, elle hurle de joie, de je ne sais. Et à partir du moment où elle s'installe sur le triporteur, elle s'arrête net, les yeux pétillent, elle sourit pendant toute la balade et dès qu'on rentre et qu'on remet le pied à terre, elle se remet à hurler. C'est quand même magique.
5: Et vous alors, le bonheur que ça vous procure, vous nous en parlez?
4: Honnêtement, ce sont les personnes qui nous le transmettent parce que ce sont que des sourires, que du bonheur. Et j'avoue qu'il y a des jours où on se donne un petit coup de pied dans le derrière pour y aller parce qu'on a la flemme. Mais quand on rentre, on se dit, heureusement qu'on y est allé. C'est magique.
5: On repart, Claire?
4: Allez, on y va, en route.
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6: En 1994, c'est bien simple, en cette journée du 4 juin, c'est tout Carpentras qui attend la rockstar. Allez vous enfiler votre blouson de cuir, montez sur votre Harley Davidson, la balade commence. Et il faut remonter à 1992 pour bien comprendre la venue de Johnny Hallyday chez nous. C'est à cette date qu'il fonde avec un ami son premier groupe de bikers, les HDC Desperados. Ouvert à tous, et tous ceux qui ont une Harley Davidson, l'association va se rassembler à Carpentras pour la première fois, donc 2 ans plus tard, en juin 1994. Carpentras, bah oui, parce que l'un des meilleurs amis de Johnny Hallyday, c'est Joe Rodriguez. Alors, son nom ne vous dit peut-être pas grand-chose, mais ce carpentracien de naissance est le garde du corps de Johnny Hallyday pendant 5 ans. Et c'est vrai qu'il partage, comme Johnny, la passion des Harley. Ils ont même des tatouages en commun. En ce 4 juin 1994, notre ami Joe Rodriguez se marie.
7: Au nom de la loi, je vous déclare unis par le mariage.
6: Il choisit qui en témoin? Bah Johnny Hallyday. Et voilà, c'est comme ça que Carpentras voit arriver depuis le Var des milliers de motos. Tour de ville, mairie de Carpentras, centre-ville, c'est juste la folie. Ce que vous entendez là, c'est un extrait du reportage d'une chaîne câblée de l'époque qui suit le voyage de Johnny et de ses copains bikers. Cette visite aux allures de chef d'État impressionne une partie des Carpentrasiens. Et d'ailleurs, il suffit de parler aux commerçants et aux habitants d'aujourd'hui pour comprendre ce souvenir de cette journée juste dingue. En fin de journée, Johnny, au bras de son épouse à l'époque, Adeline Blondeau, et de son producteur Jean-Claude Camus, prend la direction de l'hippodrome Saint-Ponchon où se déroulent les courses hippiques. Là-bas, c'est presque 30 000 personnes qui l'attendent. Un mini-concert est organisé et Johnny, il faut le dire, il s'éclate. 6 titres chantés par la star qui est ensuite rejoint par le guitariste Paul Persson. À l'époque, c'est l'animatrice Sophie Favier qui présente ce concert. L'entrée est de 50 francs et pendant 3 jours, c'est juste la folie, la fête ne s'arrête pas. Johnny partira avec Adeline en hélicoptère à la fin de ce week-end. Alors figurez-vous que j'ai pas mal cherché et ce n'est pas la première fois que Johnny chante à Carpentras. Il était déjà venu en 1961. À l'époque, il se produisait place de la mairie dans un tour de chant organisé par l'association des commerçants. Il était alors âgé de 18 ans.
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2: Et dans le 7-9 France Bleu Paris, tous les week-ends, Thierry Boeuf vous donne ses bons conseils de bistrot parisien et vous présente aujourd'hui un établissement qui a fait des émules un peu partout en France avec ses fameux bouillons, direction Chartier ce matin.
3: Et le cocktail américain, c'est quoi ?
4: C'est un cocktail grillé avec une sauce américaine, tomate, échalote, une pointe de cognac, du vin blanc. C'est un peu relevé.
5: Un déca,
6: pâté, jambon, c'est une oreillette gruyère, cantal, rosbif, jambon de pays.
7: Eh bien, tout ça, ça va aller dans la blanquette.
4: Bon appétit.
8: Chartier, le temple vénéré de la gastronomie populaire à Paris, appelé Bouillon, a fait des émules ces dernières années. Pas moins de 12 bouillons se sont créés depuis 2019. Des indépendants, des groupes, Pigalle et République, Julien, Faramond et autres. Mais c'est bel et bien Chartier qui tire son épingle du jeu en ajoutant deux bouillons à la maison mère du 7 de la rue du Faubourg Montmartre, à Montparnasse et Gare de l'Est, avec l'assurance de trouver dans les trois établissements le même menu à prix mini doux.
9: Aujourd'hui, nous aurons un saucisson à l'ail ou alors une salade de tomates pour 2 euros, un rôti de porc pomme normande ou bien une semainette sauce poivre vert à 9,60 euros, une mousse au chocolat ou une coupe vanille chocolat, une glace, pour 2,80 euros.
8: Et c'est bien ça qui fait le succès des bouillons depuis 130 ans. Prenons l'exemple du navire amiral, le Chartier des Grands Boulevards. 325 places, 6 à 800 repas servis chaque jour dans un décor 1900. Rien n'a bougé sauf l'ajout du chauffage central. Imaginez il y a 100 ans, dans la salle de 25 mètres de long et 6 mètres de hauteur sous plafond, un énorme poêle à charbon au centre brûlait les clients qui en étaient proches et laissait geler tous ceux qui en étaient éloignés. Pour le reste, c'est de l'authentique et dès la porte à tambour franchi, la magie opère.
10: Alors nous approchons, vous voyez, pour entrer, on va être obligé de pousser cette porte à tambour qui était posée en 1912 et qui a vu tous les clients depuis. Poussez fort, allez-y, nous allons entrer.
8: Et si l'on est bien dans ce premier quart 21e siècle, grâce à Chartier, on entre chez Balzac ou Maupassant. Et on doit ce privilège à Camille Chartier. Il suffit de se balader rue Racine, admirer la devanture du grand bouillon Camille Chartier, un joyau de l'art nouveau.
11: Vous êtes au premier étage du bouillon Chartier, aux 3 rue Racine. C'est historiquement un bouillon Camille Chartier ouvert en 1906. On est allé jusqu'à environ 200 bouillons sur Paris à une époque. Ils ont été à l'origine très populaires et puis après sont devenus un petit peu plus bourgeois. Il y a eu différentes variantes qui ont été créées. Toujours avec un souci du décor et un soin amené à l'esthétique. Hein. Le début du siècle, c'était l'apogée de l'art nouveau.
8: La devise de la maison Chartier, souvent copiée, jamais égalée. Pour preuve, cette altercation en 1900 entre Camille Chartier et Alexandre Duval, un autre grand patron de bouillon parisien. Chartier, un jour, va déjeuner chez son concurrent. Duval, le voyant rentrer chez lui, l'apostrophe d'un ton ironique. « Alors, Chartier, vous venez manger chez moi parce que c'est meilleur que chez vous ?» Et Camille Chartier de répondre « Eh non, parce que chez moi, c'est complet. »
2: Merci beaucoup Thierry Boeuf. 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
12: Wikizef, petit guide à l'usage des étrangers du sud du péage d'Arras en vacances dans notre belle région.
13: Votre cousine a décidé d'organiser son anniversaire, seulement les temps sont durs. Elle voudrait réunir la famille, mais faire ça à moindre frais. Vous savez, les réceptions dans les grandes familles, ça fait vite cher, hein. Rien que la famille proche, ils sont 25. Deux, trois cousins en plus avec les gosses, on monte vite à 50. Alors elle a une idée. Elle se dit, je vais faire à manger des pentières au four avec des saucisses au barbecue. Et ils ramèneront chacun une ou deux bouteilles. Et là, votre cousin, il dit, Vadius! Ça va faire une paire de bouteilles. Ne paniquez pas, Wikizef est là pour vous aider. Votre cerveau s'est mis en route à essayer de compter. Et vous ne parvenez pas à trouver comment une trentaine d'adultes en ramenant une ou deux chacun, voire trois, on arrive à une simple paire.
12: Définition.
13: Une paire de bouteilles, beaucoup de bouteilles. C'est simple, hein. Mais attention, quand on dit une paire de bouteilles, c'est quand on sait qu'il va y en avoir beaucoup, peut-être même de trop, mais on ne sait pas combien. Et en acceptant ce qui va par paire naturellement, les chaussures, les tototes, les chaussettes, les prunes et les jumeaux. Par contre, à un colloque de jumeaux, on peut dire, des jumeaux là-bas, il va y en avoir une paire. Et si on va par là, dans le dressing de votre femme, je suis sûr que des chaussures, il y en a aussi une paire.
2: Exemple.
13: Une paire de manifestants selon la police, une belle paire de manifestants selon les syndicats. Je crois qu'on a fait le tour. Depuis le temps des Wikizef, je crois, j'en ai fait une paire, je suis sûr.
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5: On sait qu'on est Lorrain parce qu'on
14: prend des obus pour des cèpes.
5: C'est une histoire qu'on m'a raconté.
14: Ça va aller dans les Vosges.
5: Non, du côté d'Amnéville. Non, j'ai croisé Frédéric, le Fred Kuntz. Vous le connaissez?
14: Non.
5: Il est maître d'école à Amnéville.
14: Je ne sais pas.
5: Il m'a raconté ses aventures. Ça va rappeler des souvenirs à tout le monde.
14: Allez-y.
5: Lorsque, adolescent, il partait en vacances en mobylette.
14: Mm-hmm.
5: Trajet à Gondange, Niederbronn-les-Bains, 150 bornes en cyclo. Largement de quoi faire cuire le steak sous la selle, comme Attila Lehun.
14: Mon père faisait Paris, le Jura, en vélo.
5: Ouf, en vélo?
14: En
5: mobylette?
14: En mobylette.
5: Ah bah ouais, on essaye. Qu'est-ce qu'il avait comme mobylette?
14: Ça devait être un 103 à l'époque, ça devait être ces mobylettes-là.
5: S'ils étaient déjà là, ouais. Ou un Solex. Le Fred.
14: Mobylette.
5: Ok, le Fred, il partait avec Bernard, dit Bébert. Le Mac, le Bled. Le Bled, c'était son nom, pas la destination de ses vacances. Et Mounir, qui aurait dû être
14: au Bled.
5: Et Mounir, le passager de dernière minute, qui s'était dégoté une cacahuète improbable pour se joindre à l'équipage. Une mini-moto, vous savez, qu'il fallait laisser refroidir toutes les Diborne, l'enfer. Le Fred m'a dit, il avait l'air d'un singe sur un paquet de tabac. Mais une vraie équipée sauvage que ceux-là, et puis ces bandes-là, ça roule en triangle, comme les oies sauvages. Pour ceux qui ont une meule moins puissante, profite de l'aspiration. Comme mon Fred, il avait une 103 SP à refroidissement liquide et carbu 17, autant dire qu'il roulait en tête. Sourire béat, les dents éclatées de moustiques, en route pour le camping, la gloire et les grandes découvertes. Parce que ces types-là étaient des chercheurs de trésors, des fanades de la Seconde Guerre mondiale, le genre qui arpente les champs et les forêts, poil à frire entre les pognes, à la recherche de vestiges. Résumé des vacances par le principal intéressé, je cite le Fred, deux points ouvrez les guillemets, on allait chercher des bricoles qu'on ne trouvait jamais. Des chercheurs du trésor au pied de l'arc-en-ciel, en somme.
14: C'est joli, ça.
5: Tente plantée à Sturzelbrunn. Voilà, c'est pas facile.
14: Non, c'est pas facile.
5: Si tôt le matin. Le Beecherland comme terrain de jeu. Les gars vivent la grande vie. Pique-nique tous les jours et peu importe les guêpes qui les taquinent. Ils découvriront que le dernier jour que le nid était précisément sous la table du déjeuner. Les gars, ils s'en foutaient. Les grands soirs, ils sortent au casino de Niederbronn. 15 kilomètres en brêle à travers les bois. La 103 devant, Mounir loin derrière. Vers la fin du congé, alors qu'ils zonent dans un coin qu'on leur a vendu pour être un coin à champignons, ils se baissent pour ramasser des cèpes, et là, bingo, tout un tas d'obus et de munitions de la guerre de 14. Pompiers, gendarmes, des mineurs, les ados sont au comble du bonheur. Des vacances 100% Lorraine, plus locales, tu meurs.
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1: La nature.
2: Aux gens qui habitent à côté.
3: Bah moi, je sais pas, mais il y a monsieur le maire. Dans son prénom, il y a le maire. Bah, il y a la mère. Du coup, bah moi, du coup, je pense que c'est à lui.
4: Ah, tu penses que monsieur le maire est le propriétaire de la mer?
3: Oui.
4: Et comment on appelle les habitants de la mer?
3: C'est ceux qui habitent dans les îles.
4: Et est-ce que vous savez combien elle mesure, la mer? Est-ce que vous savez jusqu'où ça peut descendre?
3: 60 mètres.
5: 3 kilomètres.
6: 100 mètres. 200 plus, plus, plus,
4: plus, plus, plus, plus. Quels sont les animaux qui vivent tout dans le fond, tout dans le fond, tout dans le fond de la mer?
3: Une raie.
7: Une pieuvre.
8: Une tortue.
9: Les étoiles de mer.
10: Les corails.
11: Les requins.
12: Les poissons.
13: Et avec ceci,
14: oui,
13: ce sera tout.
14: Non.
13: Ce sera tout.
14: Non.
13: Ce sera tout.
14: Non.
13: Ce sera tout.
4: Comment ils font pour voir?
3: Ils ont une vision plus adaptée dans l'eau.
8: Ils ont des gros yeux.
4: Mais des fois, il fait vraiment très nuit. Hein, vous avez vu des images, des fois?
3: Parce qu'en fait, il y a des poissons qu'ils ont une antenne où il y a une petite boule qui fait de la lumière.
4: Mais ils n'en ont pas tous. Alors comment ils font les autres, ceux qui n'ont pas de lampe?
3: Ils s'approchent d'eux et du coup, ils voient.
4: Tu penses qu'en fait, il y en a qui ont des lampes et ceux qui veulent voir, bah, ils suivent ceux qui ont des lampes?
3: Ouais.
4: Et quel est le plus gros des animaux, selon vous, qui vit sous l'eau, tout dans le fond de l'eau?
3: Une pieuvre.
10: Des grosses pieuvres.
3: Des baleines.
8: Une grosse, grosse, grosse baleine.
3: Et un requin.
10: La barrière des corails.
14: Barrière de corail!
4: C'est quoi la barrière de corail?
3: Bah, ça permet pour pas que les requins aillent manger ceux qui sont après la barrière.
4: C'est comme une clôture, en fait?
3: Un peu. C'est comme un filet dans l'eau et c'est pour que les gens ils se baignent dedans et pour pas que les requins ils mangent les gens qui se baignent.
4: Est-ce que les requins ça mange les gens?
3: Les requins c'est méchant donc moi je pense que oui.
8: Des fois je regarde des vidéos de requins et donc, du coup et ben je vois où des fois ils en mangent des gens et je pense que c'est très très très méchant.
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1: Bonjour, je m'appelle Sylvain Grotteau, j'ai 51 ans, je suis girondin et depuis septembre je suis affûteur et mouleur.
2: Quand une fois que le couteau coupe,
1: on essaie.
2: Avec une feuille.
1: Là, le couteau il coupe.
2: Du premier coup.
1: Et net.
2: Ce test de la lame qui coupe net la feuille permet de bien comprendre le caractère de Sylvain. Il est méticuleux et attentif. Il nous reçoit dans son fourgon, qui est le meilleur symbole du tournant qu'il a voulu donner à sa vie. Il est à ce jour un commerçant itinérant. Il se déplace sur les marchés de la région pour proposer ses services.
1: Les gens sont surpris au départ et très contents de retrouver un affûteur et mouleur. Et il y a aussi beaucoup de demandes sur les ciseaux de couture.
2: Et vous avez une machine qui est dédiée pour les paires de ciseaux, une machine bleue de marque Mayer, c'est ça?
1: Voilà, je passe donc le ciseau sur ce petit bras articulé. Et ensuite, on passe sur le feutre, pardon, pour finir le tranchant, pour le polir.
2: Il y a comme une odeur un petit peu, non?
1: Oui.
2: Qu'est-ce que ça sent?
1: C'est une pâte à base de gras de bœuf, je crois.
2: Pourquoi vous avez fait le choix, justement, d'être un artisan, affûteur, rémouleur, itinérant, de marché en marché, de commune en commune?
1: Mon quotidien est différent tous les jours, en fait.
2: Ça change?
1: C'est jamais pareil. Au départ, je cherchais deux choses. Une reconversion, c'était plutôt de ne plus travailler pour quelqu'un, d'être à mon compte. Alors j'ai fait ma formation dans la seule école d'affûtage de France. À la fin, on délivre un diplôme reconnu par l'État.
2: Qui est derrière vous?
1: Qui est derrière moi?
2: Dans le fourgon?
1: Exactement.
2: Est-ce que vous pensez que c'est un aboutissement pour vous?
1: Oui, j'en suis fier. Elle sert quand je suis en train d'affûter, que je suis de dos voilà, au client.
2: Quand il y a le bruit,
1: les clients sonnent. Le petit bruit aigu, ça m'interpelle et du coup, je peux m'occuper d'eux.
2: Parce que sinon, on ne s'entend pas.
1: Non, c'est un peu bruyant.
2: C'est compliqué.
1: Oui, c'est bruyant.
2: Et ça vous plaît?
1: Ouais, ça me plaît.
2: Qu'est-ce qu'elle en dit, votre femme? Parce que elle partage vos inquiétudes, vos ambitions, vos projets dans le quotidien.
1: Faudrait lui demander à elle.
2: Ça tombe bien, elle est en face de nous. Elle s'appelle Delphine. Hein?
1: Oui, exactement.
3: Les gens repartent avec le sourire, avec des couteaux qui coupent, des couteaux rénovés, parce que des fois, ils arrivent très rouillés, en mauvais état.
2: Dans son ancienne vie professionnelle, il était malheureux. Aujourd'hui, en 2026, on peut dire qu'il est
3: heureux, épanoui et fier de lui.
2: Et vous retrouvez Sylvain, ce nouvel artisan itinérant spécialiste des lames, sur les marchés de Préchac le mardi, de Grignols ou de la Brède le mercredi, de Villandreau le jeudi, de Socats le vendredi, de l'Aréole le samedi et un dimanche sur deux à Landiras.
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5: Bonjour Arnaud Fromage.
6: Bonjour à tous.
5: La nécessaire minute comptoise, c'est maintenant. C'est vous que j'ai vu tout à l'heure, hein, le doigt dans le pot à pâte à tartiner. C'est quand même pas très propre, hein, tout ça.
6: Je sais, mais que voulez-vous, c'est tellement bon et tellement régressif, la pâte à tartiner, du chocolat, des noisettes et plein d'huile. Bon, ça aide pas à rentrer dans du 38, mais flûte à la fin, il faut savoir se faire plaisir. Et surtout, cette merveille a bien failli ne jamais exister.
5: Ah, comment ça? À cause de Monsieur Ferrero, c'est ça?
6: Non, lui, il y est absolument pour rien. Ce serait plutôt à cause de l'homme de Néandertal. Je vous explique. L'année dernière, des scientifiques de l'université d'Aarhus au Danemark se sont mis en tête de reconstituer le paysage et d'identifier les essences de plantes qui poussaient en Europe il y a 100 000 ans avant l'arrivée de l'homme. Pour cela, ils ont collecté des pollens anciens, les ont analysés et les résultats ne sont finalement pas si surprenants que ça. On y retrouve du tilleul, du hêtre, du charme et donc, bien sûr, des noisetiers. Beaucoup de noisetiers même. L'arbuste prolifère en effet dans les plaines, hors des forêts. Or, il faut s'imaginer qu'à cette époque, l'Europe était remplie de hordes de bisons, de rhinocéros, d'éléphants de 4 mètres de haut qui pouvaient peser jusqu'à 13 tonnes, autant dire des débroussailleuses, des animaux géants qui, en empêchant la forêt de tout grignoter, assuraient ainsi indirectement un espace pour les noisetiers. Bon, les années passent, et il y a 45 000 ans, l'homme quitte son berceau africain pour gagner l'Europe. Les premiers humains s'habituent à leur nouvel environnement. Ils commencent à chasser les grosses bestioles. Aucun risque pour ces espèces. Les humains sont bien trop peu nombreux pour représenter le moindre risque. Mais il n'empêche que ça commence à modifier légèrement l'équilibre en place. Moins de grands animaux, moins de défrichage, donc plus de forêts et moins de noisetiers. Si bien que, nous dit encore l'étude, ils sont passés pas loin de l'extinction.
5: Alors qu'est-ce qui a sauvé les noisetiers justement, Arnaud ?
6: Eh bien, ces mêmes humains. En effet, alors que les noisetiers étaient sur le point de disparaître, nos ancêtres ont commencé à développer ce qu'on appellera plus tard l'agriculture. Or, le bois de noisetier, c'est très pratique si l'on veut se fabriquer des outils, des armes, réaliser un peu d'artisanat ou tout simplement manger des noisettes. Les premiers hommes ont donc commencé à les cultiver, sauvant ainsi les noisetiers de la disparition. Alors, aujourd'hui, on n'a plus d'éléphants sauvages de 4 mètres de haut en Europe, mais heureusement, il nous reste les noisettes. La pâte à tartiner peut donc exister et ma journée peut commencer.
5: Ouf, je suis rassuré aussi parce que le petit déjeuner n'aurait pas la même saveur. Sinon, merci beaucoup Arnaud Fromage et heureusement également qu'on n'a plus d'éléphants. Eh bien, à demain, je crois.
6: À demain.
5: Bah oui, c'est ça, demain pour la nécessaire Minute Comtoise en réécoute, évidemment, sur l'application ICI et sur ICI.fr.
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1: Printemps 1907, le midi viticole se soulève. À l'origine de la révolte des vieux, surproduction, concurrence de l'Algérie, vin frelaté, coupé ou chaptalisé, prix qui s'effondre, les vignerons n'en peuvent plus. C'est dans l'Aude que le mouvement se structure, dans le village d'Argelières, sous Marcelin Albert est viticulteur et cavetier. Avec des vignerons du Minervois, il crée le comité de défense viticole qui organise la toute première manifestation.
2: Hey, au vin artificiel, vive le vin naturel.
1: Le 11 mars 1907, ils sont 87 derrière lui. Quelques jours plus tard, les voilà 300 à Salel d'Aude. Le comité décide alors de faire un meeting chaque semaine dans une commune différente. Marcelin Albert est un orateur qui galvanise la foule. Ils sont 600 à manifester à Bise Minervois le 31 mars, 1000 à Ouveillon le 7 avril, 5000 à Coursan le 14 avril, puis 10000 à Capestan, 25000 à Lézignan, 80000 à Narbonne où le maire Ernest Féroul s'engage à son tour, 150000 à Béziers où ont lieu de nombreux incidents, 180000 à Perpignan, 200000 à Carcassonne, 250000 à Nîmes le 2 juin et dit-on entre 600 et 800000 manifestants à Montpellier le 9 juin 1907. Des vignerons, commerçants, ouvriers, employés, on estime qu'un languedocien sur deux était sur la comédie ce jour-là. Une marée humaine. L'évêque de Montpellier fait même ouvrir les portes de la cathédrale et des églises pour que les gens y trouvent refuge. Malgré la démission de près de 400 maires, des débats houleux à l'Assemblée nationale, l'État fait la sourde oreille. Face à la menace d'insurrection, Clémenceau, président du Conseil, envoie l'armée à Narbonne. Bilan, 6 morts et 33 blessés. Mais le soir du 20 juin, les soldats du 17e régiment d'infanterie se mutinent et refusent de tirer sur les manifestants sous les acclamations des Biterrois. Clémenceau n'a alors plus le choix. Il accepte de rencontrer Marcelin Albert et lui promet de porter une loi anti-fraude en échange du retour au calme. Mais le tigre, malin, glisse au leader de la contestation un billet de 100 francs pour prendre le train pour rentrer dans le sud. Et s'empresse de le raconter à la presse. Cette obole humiliante qu'Albert a eu la maladresse d'accepter lui vaudra d'être conspué par les siens, accusé de s'être laissé acheter. La loi protégeant le vin naturel contre les vins trafiqués est adoptée, les viticulteurs sont exonérés d'impôts sur les 3 années passées, les émeutiers sont amnistiés. Quant à celui qui avait rassemblé tout un peuple qui voulait vivre du travail de sa terre, Marcelin Albert, héros déchu, il s'exilera pour plusieurs années en Algérie.
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3: Bonjour, c'est Christophe Mouton, le spécialiste à Brandade sur Nîmes. Je voulais parler d'une petite passion que j'ai, qui me tient à cœur depuis ma plus tendre enfance sur nos côtes languedociennes, c'est la pêche en mer. Voilà, je suis un passionné de pêche en mer, de toutes les pêches.
4: Alors, contrairement à votre métier, puisque vous pratiquez et vous fabriquez la brandade qui est à la base de morue, on n'en trouve pas en Méditerranée, donc vous ne pêchez pas de la morue.
3: Non, mon grand malheur, il est là, quoi. Donc, j'ai essayé avec les carpes du jardin à la fontaine, ça n'a pas fonctionné parce qu'elles devenaient roses et c'était pas terrible quoi pour notre brandade. Et donc je me suis rabattu sur le poisson de Méditerranée, bien sûr. Mais je vais y venir, aller pêcher mes morues bientôt en Norvège, dans les pays froids.
4: C'est prévu.
3: Ah, c'est la finalité.
4: Ok. Alors, une pêche en Méditerranée, ça se fait comment? Sur le bateau?
3: Y a beaucoup de pratiques, quoi. Hein. Alors, bon, c'est pas une pêche statique, comme on peut le voir, avec sa canne à pêche, son bob et en attente, quoi. Hein. Y a différentes pêches. En plus, on a les poissons actuellement qui sont en train de changer. On a des nouvelles espèces qui sont en train de regagner le rivage.
4: Et le pêcheur est de plus en plus malin. Et on vous a offert un beau cadeau il y a pas longtemps. Racontez-nous.
3: Il était au courant, Olivier, ouais, effectivement. Mon cadeau de Noël, j'ai eu la chance de trouver au pied du sapin un drone. Donc, dès que je parle de cet appareil, tout le monde rigole. Me dit, mais qu'est-ce que tu fais avec un drone
4: de pêche?
3: C'est vraiment un drone de pêche. Elles m'ont fait venir ça des États-Unis. C'est un drone qui peut tomber à la mer et qui se relève automatiquement et qui est surtout étanche, quoi, à tous les embruns, à toutes les conditions un peu dures. C'est vrai qu'à ces périodes un peu d'hiver, j'aime bien aller affronter les éléments avec mes grandes cannes et donc j'utilise ce drone pour pouvoir aller déposer mes appâts où je le souhaite parce que il y a énormément de vent, il y a énormément de vagues, donc il faut braver quand la mer est déchaînée. Et maintenant, j'ai plus la force pour jeter très loin et je n'arrive pas à atteindre le poisson. Et avec ce drone, ça me permet de pouvoir positionner mes appâts où je le souhaite.
4: Qu'est-ce que vous mettez comme appât ?
3: Ah ben là, en ce moment, c'est le bibi, c'est le couteau, c'est la coque rouge. Voilà, là, c'est,
4: donc il y a une petite pince sur le drone ?
3: C'est exactement ça. Il y a la pince, ça prend l'appât et ça va le déposer où je le souhaite. Alors les gens, quand ils me voient faire ça, ils me disent, mais c'est pas possible, mais qu'est-ce que c'est cette pêche ? C'est vraiment pour passer un moment et d'être au cœur de la nature. Moi, c'est ce qui me ressource.
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5: Je rêvais d'avoir une maison à la campagne. Cette maison, c'est comme si j'y étais née. C'est ma maison de famille.
6: Ma maison s'appelle l'Ostao de la Mar.
7: C'est une maison un peu envoûtante.
8: Eh bien, vous voyez, des livres et trois fenêtres qui me donnent le paysage du pays, comme si c'était trois tableaux.
9: Ils ont vécu ici.
10: Thibaut Gaudry.
11: Elle m'a dit d'aller siffler là-haut sur la colline.
9: En juillet 1968, Huguette Carin, présidente du comité des fêtes du charmant village de Cotignac, écoute son transistor quand elle entend Joe Dassin chanter « Siffler sur la colline ». Et c'est là que germe une idée un peu folle.
12: J'ai demandé donc au maire, je lui ai dit « Qu'est-ce que vous pensez si nous donnions un terrain de Cotignac, si toutefois la mairie est d'accord, pour que Joe vienne chanter ?» Et il me dit « Bon, ben d'accord, fais-moi une lettre, je vais le proposer. » Ce qui a été fait et accepté. Donc, il est venu chanter une vingtaine de jours après. Et dès qu'il avait un gala sur la côte, il venait coucher chez nous. Et voilà comment ça s'est passé.
9: Joe Dassin donne un concert mémorable le 12 août 1968 dans la cour de l'école. Après sa prestation, Huguette l'accompagne visiter le terrain proposé. Un bel emplacement que le chanteur estime néanmoins trop proche du village. On lui en propose alors un autre, dans le quartier Saint-Joseph, sur les hauteurs, près d'un monastère. Enthousiaste, il l'accepte illico. Séduit autant par le lieu que par son nom. Il faut dire qu'il s'appelle Joseph Dassin.

0: Jaune fera construire une maison sur le terrain que 10 ans plus tard. Mais il revient souvent à Cotignac et loge au Loucalen, l'hôtel-restaurant créé par Huguette en plein cœur du village. Il y prend toujours la chambre 6. Loucalen, où l'on peut croiser les Pink Floyd ou Yvonne de Gaulle. Et la chambre 6, où Joe dormira le 14 janvier 1978, mais pas seul.
1: Joe Dassin va chanter dans un instant. Joe Dassin a vécu hier un moment important dans sa vie, puisqu'il s'est un moment troublant. Il avait sans doute plus le trac hier à Cotignac dans le Var que sur scène, devant Monsieur Martin, le maire de la localité, qui a uni Christine et Joe pour le meilleur et pour le pire.
0: Après avoir hésité avec Tahiti, c'est finalement à Cotignac que Christine dit oui à Joe. Ce jour-là, ce n'est pas vraiment l'été indien, mais un déluge, qui cependant ne gâchera pas la fête pour les 500 invités conviés par le couple. On chantera une partie de la nuit, un concert improvisé qui se terminera en duo avec l'ami Serge Lama.
2: Samedi 14 janvier, contrairement à l'habitude, il pleuvait sur Cotignac. Étaient-ce les larmes des admiratrices de Joe Dassin qui, ce jour-là, épousaient dans la mairie du village la ravissante Christine Delvaux? Enfin, malgré le mauvais temps, tout Cotignac était là, dans les rues, aux abords de la mairie, pour saluer celui qu'il considère maintenant comme un enfant du pays, puisque Joe Dassin y possède une fort belle maison. C'est monsieur le maire en personne qui, vers 15h30, procédait à la cérémonie, ponctuée par le crépitement des appareils photos, tandis que la musique des sapeurs-pompiers de Brignoles interprétait les succès de Joe Dassin.
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0: Pour le dessert, un pâtissier a créé un gâteau géant, reproduisant la maison que Joe vient de faire construire, dans la Pinède, en haut de la colline. Si un jour, vous allez visiter Cotignac, labellisé plus beau village de France, et que vous souhaitez dormir au Loucalen, demandez la chambre 6.
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1: Aujourd'hui, on s'offre une balade à Cap-Breton où histoire, nature et patrimoine se rejoignent, la maison de l'oralité. Notre guide, Véronique Gabaud, responsable du pôle culture de la ville de Cap-Breton.
2: Cette maison, en fait, c'est une des rares traces de l'époque du Moyen-Âge à Cap-Breton, avec la maison du Rey, la maison du Roi. On a voulu la préserver, ce bâtiment, en 2013. La ville a choisi de dédier ce lieu à l'histoire de la ville. Et puis, il y a une autre spécificité à Cap-Breton, c'est que depuis 35 ans, on organise un festival du conte. Et puis, surtout, à Cap-Breton, il y a plein de légendes, certainement dues au fait que Cap-Breton soit un port et qu'il y a eu beaucoup d'histoires maritimes. À Cap-Breton, on aime parler. Et du coup, on a un pôle dédié aux arts de la parole et du récit. Et cette maison de l'oralité, on y propose des accueils en résidence d'artistes qui viennent à Cap-Breton pour créer des spectacles. Et on a aussi pas mal d'actions culturelles, de médiation, pour faire découvrir l'art du récit, l'art du conte à tout public.
1: Est-ce que quand on visite la maison de l'oralité, on a accès à des histoires, des contes ?
2: On découvre l'histoire de Cap-Breton, mais au fil de la visite, il y a parfois des podcasts qu'on peut écouter, issus notamment de ces fameux projets de médiation. On a eu un projet avec des scolaires qui s'appelle Bestiaire du Gouffre. Donc c'est un bestiaire imaginaire autour de ce fabuleux canyon sous-marin. On a aussi un podcast sur la légende de la Tourelle. La Tourelle, c'est une tradition à Cap-Breton. On se retrouve le soir du 24 décembre autour d'un grand feu. Mais quelle est l'origine de cette tradition ? Ben justement, on est allé à la rencontre des habitants. On a essayé de comprendre d'où ça venait et puis surtout comment ils la vivent. Donc, on peut écouter tous ces témoignages. Et au mois de mai, à la période du festival, on a toujours une exposition temporaire qui fait le lien avec le Festival du Conte. Et cette année, ça s'appellera Radio Estacade, parce que ici, on aime bien les rumeurs dans la ville et les légendes, comme je le disais. Donc, on aura une installation qui nous raconte justement ce patrimoine maritime, la vie des pêcheurs, la vie des habitants et leur attachement au port. Mais c'est élargi aussi au patrimoine naturel et immatériel. Donc, immatériel, vous l'avez compris, c'est un peu l'oralité et les légendes. Et puis, naturel, ben, bien sûr, on parle des traditions de Cap-Breton, de la forêt landaise, du gouffre. C'est un lieu, en fait, qui permet de comprendre l'évolution de la ville, comment elle s'est construite et ce qui est important aussi pour ses habitants.
1: La maison de l'oralité est ouverte gratuitement toute l'année. Des audioguides en différentes langue, y compris en gascon, recommandé par Ici Gascogne.
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3: Salut Brézizel.
4: Au fait, c'est quoi ton prénom ?
3: Je m'appelle Geoffrey, j'ai 40 ans malheureusement.
5: C'est dingue ce que le temps passe vite.
3: Et je suis animateur en centre aéré.
6: Un jeune animateur un peu cinglé.
3: Et je suis dans les petits bonheurs, même les gros bonheurs.
5: Mais il est complètement fou ce mec.
7: Mais moi les dingues, je les soigne.
8: Et quelle est votre adresse actuelle ?
3: Je suis de Plot Moderne. Et je dirais que ma ville c'est un petit village mais très actif. Il y a beaucoup de vie. Il y a peu de bars, mais le peu qu'il y a comme bar, on s'y amuse bien. Donc c'est une ville très accueillante au bord de mer. L'hiver ça dort, mais l'été ça se réveille, on va dire.
4: Je vais vous apprendre quelque chose, ce n'est pas du tout la saison.
9: On se baladera dans la région.
3: Mon coin préféré quand je me balade, ça serait la plage de Pentraise.
10: Mais elle est comment ? Raconte !
3: C'est une grande plage qui fait 4 km de long, où on peut partir du début jusqu'à la fin, et on s'y sent bien. Il y a un côté solitaire, surtout quand on y va en hiver, quand il n'y a personne et qu'il pleut. C'est là que c'est le meilleur.
11: Comme il pleut tout le temps, hein ? De l'eau, il n'en manque pas, hein ?
12: Souvenons-nous de notre première rencontre avec elle.
3: Mon premier flirt, premier bisou, c'était en Normandie, en CM2. On faisait les classes de mer avec mon école, donc on partait en Normandie. Et on avait fait une boum pour la fin, et on a eu le droit à un petit feu d'artifice.
13: Pour un feu d'artifice, il va y avoir un beau feu d'artifice.
3: Et au moment du feu d'artifice, j'ai fait mon premier bisou.
4: Ah ben c'est le bouquet.
3: Je me souviens même de son prénom, Maud Varzignac. Je sais pas si tu m'écoutes, hein, mais voilà, c'était avec toi. Que des souvenirs.
14: Oh, dis donc, est-ce que c'est moi ou est-ce que ça balance ? Hein ?
15: Ça balance.
14: Ça balance.
16: Et attends, t'as pas tout vu ?
10: Un méga tube.
3: Mais ça serait, ça vient de mes parents, mais ça serait Claude François, Alexandrie, Alexandra.
15: Non, mais c'est vraiment trop pourri la Bretagne.
3: Je me revois quand j'avais 7 ans à danser sur Alexandrie, Alexandra et de voir mes parents danser sur cette musique avec un engouement. Maintenant, je fais des imitations de Claude François.
16: Non, ce matin, j'ai pas envie.
17: Non, mais c'est bon, allez-y, je me concentre. Ouvrez bien vos oreilles.
18: Je suis dans ta vie. Je suis dans tes bras.
19: Ah oui, c'est étonnant.
18: Comme Barracuda. Barracuda.
15: Mais ça va bien, non? Vous avez vu l'heure qu'il est? Ça fait une demi-heure que je cavale dans les couloirs pour localiser le boucan. Vous croyez que j'ai que ça à foutre?
3: Allez, salut.
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20: Le bâtiment Rondouillard au toit de chaume de l'ancien Courtepaille à Cussy-les-Forges a pourtant bien failli disparaître. Ce restaurant grill, dont le néon rouge a éclairé pendant des années l'entrée de ce village de la Vallonnée, a accueilli pendant plusieurs décennies les vacanciers en voiture qui descendaient dans le sud ou rentraient chez eux par l'ancienne Nationale 6.
21: Pas moyen d'avancer. Qu'est-ce qu'ils font devant aussi? Et l'autre Thierry, y a vraiment pas de quoi. Ah, ils sont en panne par-dessus le marché. C'était bien la peine de nous doubler tout à l'heure. Ah, si j'avais su, je serais jamais parti en vacances.
20: Le Courtepaille de Cussy-les-Forges a même une histoire particulière. Construit en 1964, c'était le deuxième établissement de la célèbre chaîne, devenu au fil du temps le plus ancien encore debout en France. Dans une archive de 2020, André Leroy, qui en a été le directeur pendant 30 ans, se souvient d'une salle de resto restée dans son jus.
22: Elle est d'origine avec ses rideaux verts, ses banquettes. Tout est resté dans son jus comme elle a été faite en 64. C'est magnifique avec ses vieilles tables, ses vieilles chaises, ses briques, la cheminée qui n'est pas la même, les banquettes vertes, des lanternes, c'est vraiment joli.
20: Ce décor authentique a même vu défiler des vedettes des années 70 sur la route de leur tournée, comme Michel Thor ou Claude François. Puis le rideau est tombé en 2020. Le restaurant a fermé et le bâtiment est resté 5 ans à l'abandon. La belle histoire, c'est qu'il a été repris il y a un peu plus d'un an par Christopher Bertrand, un ancien serveur de la chaîne.
23: J'ai démarré chez Courtepaille, j'avais 16 ans. Je travaillais à Courtepaille d'Apoigny, donc en faisant des études pour exercer le métier de tailleur de pierre. Donc ouais, rien à voir du tout. Et je suis revenu chez Courtepaille à Cussy-les-Forges. Les choses, parfois, vous savez, vous avez des opportunités dans la vie, il y a des petits clins d'œil, des petites choses.
20: Sous son impulsion, Courtepaille est devenu Courtepatte, un magasin spécialisé pour animaux. Une nouvelle enseigne qui vient de fêter ses 1 an d'existence. Le lieu a changé d'activité, mais il n'a pas perdu son âme. La preuve, toutes les semaines, des automobilistes s'arrêtent encore, pensant venir manger. Ils grimpent le petit escalier jusqu'à la porte avant de réaliser que les grillades ont laissé place aux croquettes pour chiens.

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2: Ah, le matin, on fait la toilette et il faut nous prendre pour des gobettes.
3: En Berrichon dans le texte.
2: La gobette, c'est la truie ou la métreux, qu'elle est de ses petits gouris. Ah, par chez nous, c'est pas comme chez les Bertans, j'en pas de gros élevages de cochons. Dans le temps, dans les fermes, on engraissait un verra, en que des truches et puis les yeux grasses. Puis, on y faisait sa fête. C'était la Saint-Cochon. Tout le monde venait aider la famille, les voisins, pour éplucher les oignons, faire le boudin puis les saucisses, saler la viande, et puis casser la croûte. On buvait une goutte, puis bien souvent une deuxième. Celle-là, on l'appelle le rince-cochon. Même si on l'élève pour le manger, ça l'empêche pas de l'avoir de la tendresse pour le cochon. Écoutez donc ce qu'en dit Jules Gilbert.
3: En Berrichon dans le texte.
2: Ah, oh, je l'avais acheté sur le champ de foire, le 1er de septembre à Saint-Martin. Oh, il était vif, c'est à pas croire. Deux grandes oreilles, le museau mutin. Le soir, un coup formé dans les tables, il a ben dû trouver le temps long. Il a regretté ses bains manchables, tous ses petits frères, les autres laitons. Oh, doucement, il s'est fait à son auge, ou qui avait dû boire à gogo. À la paille fraîche qui fait sa bauge, ou qui ronflait comme un sous-l'eau. On pourrait le pousser, je peine à un gère. Toute la journée, il dévorait. Puis un soir, j'ai dit à ma vieille, c'est temps, faut qu'on tue notre bestiaux. Eh ben, ça nous a fait quelque chose, à la Mélie puis à Moué. Ça l'a pas empêché de faire la fête. Ce chagrin-là, c'est vite passé. J'en fais des pâtés en clatette, des grands boudins que j'en épicés. J'en ai mangé de la couchouna et que j'en arrosé en du vin gris. Des andouillettes et des tripoilles, des saucisses,